avec Parfum Cartier à 2h20. Salut au Hugo qui est là, Hugo qui dansait tout à l'heure dans son salon sur le son de Michael Jackson. Si tu sais faire le moonwalk, envoie-moi tout ça, j'ai envie de voir. Le son continue sur Skyrock. R&B Boy, elle voulait, c'est maintenant. Et juste derrière, gros classique avec Cardinal Official et Econ, c'est Dangerous, juste après.

Le KWA sur Skyrock, Caris, le rappeur de Sevran qu'on vient d'écouter à l'instant avec Huracan. C'est un extrait de son dernier projet qui s'appelle Bouyakan. Elles sont continues sur Skyrock avec le belge Hamza, c'est Bleak et Leto juste après avec Pineapple sur Sky, la radio des numéros 1.

Salut Amandine qui est connectée sur l'appli Skyrock. Il y a aussi Philo. Philo qui rentre de soirée. Philo qui est DJ, qui est tout le temps à l'écoute de Skyrock. Merci à toi Philo. Ça rentre de soirée, de mix. Merci d'avoir choisi Skyrock. On écoutait à l'instant le son de Culture, c'était Melly Mello. Elle a souvenir, 2 ans en arrière, on revient à l'été 2024 avec Eminem qui avait fait son grand retour.

0: Et il y a aussi Beauvais Joe qui arrive. Membre du Triangle des Bermudes en solo. Avec Pilé sur Skyrock, c'est tout de suite.
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Classique de Bruno Mars sur Skyrock avec Just The Way You Are. Salut à Ibrahim qui est connecté sur l'application Skyrock, Blanca 972 aussi qui attaque la journée. 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Nous, on repart direct avec du son. Nouvelle heure de son sur Skyrock, c'est PLK qui sera au Stade de France début septembre. Deux Stades de France avec Skyrock et juste après il enchaîne tournée des Zéniths dans toute la France. PLK on l'écoute avec Pocahontas, Michael Jackson aussi avec Beat It et Rag & Bone Man arrive dans les prochaines minutes avec Skin sur Skyrock.

Théodora sur Skyrock, je parlais dans le vide et effectivement si j'allume pas le micro c'est juste hyper compliqué. C'était Miss Kitoko, Tame Impala, Jenny, Dracula, c'est ce qu'on écoute maintenant, et Aya Nakamura, la rafleuse juste derrière, son découvert sur Skyrock, c'est Sexy Nana, belle nuit tout le monde, et surtout bon courage au taf.

En plein cœur de la nuit, le son de Skyrock est là, le son de Skyrock est toujours là. 50 Cent en souvenir, c'était Candy Shop, on est là, on passe tous les numéros 1. Il y a aussi les matchs de la Coupe du Monde qu'on suit ensemble sur Skyrock. Là, on est la seule radio H24 en direct, donc on en profite en ce moment. C'est Mexique, Corée du Sud, 22e minute de match et toujours 0 partout. On vous tiendra informé de l'évolution du match, bien sûr, il n'y a pas de problème. Et plein de bons sons aussi à se faire ensemble avec, qu'est-ce que je vous ai prévu pour la suite, René Coavi. Là, c'est le son de Gambi, c'est ce qu'on écoute maintenant. Il y a aussi Ariana Grande qui arrive avec Hey That I Made You Love Me et Gims dans les prochaines minutes avec Soleil sur Skyrock.

0: Urban Music non-stop toute la nuit sur Skyrock avec Mauvais Joe qu'on écoutait à l'instant. C'était Maladie, les 3h36, on est en direct. Big Flo et Oli, c'est maintenant, et juste après c'est Taiki avec
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0: Girlfriend sur Skyrock. Allez-y, c'est bon, Big Flo et Oli. Il pourra pas

Le son de Taiki sur Skyrock. Taiki, que l'on écoutait à l'instant avec Girlfriend. Merci d'avoir choisi Skyrock. 3h42. On est là. On est en direct avec tous les numéros 1. C'est The Weeknd qui arrive pour la suite. The Weeknd. À pas louper pour sa grosse tournée des stades. Ça arrive vite là. C'est au mois de juillet. Début juillet. Tournée des stades dans toute la France. The Weeknd, le numéro 1 mondial, a choisi Skyrock. Il sera du côté de Lille, du côté de Paris au Stade de France, du côté de Nice, à l'Alliance Riviera. C'est le After Hours Still Down Tour. The Weeknd, on l'écoute avec In Your Eyes. Ça arrive sur Skyrock.

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0: Bello et Dallas sur Skyrock, vous les avez découverts ici la semaine dernière. D'ailleurs, ils étaient dans Planet Rap avec Fred entre 20h et 21h. On vient de les écouter à l'instant avec Arena de Cuba. Il est 5h07, on est le vendredi 19 juin. Comment ça va, Tim?
1: Ça va très bien. 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
0: 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Et puis là ouais. C'est parti, tous les meilleurs moments du morning justement c'est avec toi Tim.
1: Eh ouais Wade, à ce week-end.
0: Allez, je reviens juste après le Cut Killer Show samedi soir.
1: Bisous.
0: Ciao, bisous.
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1: Et ça c'est pilé pour démarrer ce vendredi, histoire de se dire ça y est, la semaine est finie. Voilà, Caddy, tu le démarres par contre hein. Mais Mauvais Joe, il est là, justement. Un bon son de l'été. On écoute Mauvais Joe sur Skyrock avec Pilé. Soyez tous les bienvenus. 5h08, 7e, et c'est parti. Coup d'envoi de ce vendredi. On est le 19 juin 2026. Aujourd'hui, on fait un point sur la météo maintenant. C'est parti. Qu'est-ce que ça dit pour aujourd'hui? Bon, il y aura des orages hein, sur le nord, la Normandie, le nord-est, l'île de France, les Pyrénées, les Alpes et le Jura. Ailleurs, grand soleil, vous en doutez bien. Au niveau des températures, c'est ce qui nous intéresse vraiment, hein, finalement, pour aujourd'hui, au max de la journée. On aura 22 degrés à Brest, 25 à Cherbourg, 28 degrés à Nantes et Nice, 30 degrés à Rennes, 32 à Perpignan, 33 à Marseille, 34 degrés à Lille et Toulouse, 35 à Lyon, Bordeaux et en Corse, 36 degrés à Clermont-Ferrand et Strasbourg, 37 à Paris, à Tours, à Nancy, à Limoges et Dijon. Voilà pour votre météo pour aujourd'hui. D'ailleurs, il y a l'application Skyrock, nous on a un écran devant nous dans le studio avec vos messages qui arrivent en direct. Si vous avez envie de me donner la température qui est sur le tableau de bord, n'hésitez pas, comme ça on parlera de là où vous êtes, le métier que vous faites, et puis on parlera de vous en direct sur Skyrock, c'est magnifique. Nous on démarre le Morning Best tous ensemble avec Mauvais Joe, c'est pilé. Et juste après on va collecter les familles ensemble. On va savoir si avec cette grosse chaleur les familles sont devenues complètement folles. Ce sera dans les doubles appels sur Skyrock juste après Mauvais Joe. On y va, bon réveil. C'est Tim. Et il est 5h10.

0: Promis, on va l'écouter tout l'été sur Skyrock. C'est Mauvais Joe de Triangle des Bermudes. On va y aller écouter pile sur Skyrock, ça y est, c'est vendredi. Ce soir, c'est le week-end. Dans quelques jours, peut-être pour vous, c'est les vacances aussi. Profitez bien, on est là avec vous sur Skyrock. 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Nous, pour le son, on va écouter Rodeka au Via, le son de Gambi, juste après les doubles appels sur Skyrock.
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3: C'est l'heure d'aller faire un tour en France. C'est l'heure de double appel. On va voyager à plein de régions qu'on va visiter ce matin.
4: Ouais.
3: On va aller dans le sud de la France, on va aller dans le nord, on va aller en Bretagne et en Île-de-France. À vous d'essayer de reconnaître les régions
5: accents.
3: Qu'on appelle. Exactement.
5: J'adore.
3: Vous nous avez laissé le numéro de toute la France. On connecte tout le monde. Sont-ils en forme? Eh bien, c'est parti. C'est le double appel sur Skyrock.
6: Allô?
7: Allô? Oui?
6: Allô, oui?
7: Oui, bonjour.
3: Bonjour.
6: Bonjour.
3: Bonjour.
7: Allô?
6: Vous m'entendez? Allô? Oui, je vous entends.
7: Oui, c'était pourquoi vous m'appelez?
6: Non, non, bah, j'ai appelé personne. Je réponds à ce numéro.
7: Ah non, mais vous devez faire erreur, monsieur.
6: Ah, ah peut-être, je sais pas.
7: Ah non?
3: Ah si?
6: Non, bah, je viens juste de sortir le téléphone de la poche. Moi que dans ma poche, j'ai appelé quelqu'un, je sais pas.
3: C'est ça.
8: Bonjour.
6: Non, mais ils sont chiants, ils sont complètement merde, là.
3: Et quelqu'un d'autre?
8: Oui. Allô, bonjour. Oui.
9: Eh, vous allez arrêter de me saouler comme ça avec vos numéros masqués, là.
3: Et à bout, lui.
8: De quoi?
9: Avec vos numéros masqués, vous avez arrêté de m'appeler, là. Parce que ça commence à me chercher, là.
8: C'est vous qui appelez moi?
9: Non, non, non. T'arrêtes pas d'appeler depuis tout à l'heure, là. C'est bon, au bout d'un moment, là.
7: Eh, hey, quand t'as des francs, on n'appelle pas avec des numéros privés.
8: Ah,
7: c'est guignol. Allez, casse-toi, va, bouffon.
8: Mais tu fous pas de ma gueule un peu plus?
7: Fous de ma gueule ou quoi?
8: Ouais, bah, bah, viens, alors. Mais tu déconnes complètement, je te connais pas, moi. Ouais, bah, t'as qu'à venir à la maison, tu vas voir, je vais te ramener chez toi vite fait.
7: Faut arrêter les conneries, hein.
8: Bonjour.
7: Le connard. Bien,
8: sur le répondeur.
7: Putain de Dieu, heureusement que ton numéro de téléphone n'est pas affiché sur mon machin, sinon...
8: T'as que ça à faire.
7: Sinon, t'avais le droit aux gendarmes tout de suite, hein.
8: Petit con.
7: Viens ici, moi j'ai un bon point pour ta gueule. Connard. Hey, salut, vieux con. Ta gueule, connard, enfoiré. Bah. Je sais pas d'où tu viens, mais des cons comme toi, il y a longtemps que ça n'existerait plus normalement si on les zigouillait à la naissance. Pauvre mec. Connard. Allez, un de ces jours, connard.
3: Très bien, merci. Ah, merci pour le cours de français.
4: Ah, ouais. Ah super.
3: Petit cours de français ce matin et une bonne méthode pour se débarrasser des gens à la naissance.
5: C'est ça.
3: Bon, eh bien voilà, on a voyagé, on était dans toute la France. Vous nous laissez les numéros pour les doubles appels, on appelle qui vous voulez.
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Yo. Bienvenue sur Skyrock, c'est Gambi qu'on veut écouter avec René Kaovia pour démarrer la journée. Il est 5h17, c'est Tim. Salut tout le monde, bienvenue, bon réveil. Arthur me dit salut l'équipe, salut Tim. Il fait 21 degrés à Bordeaux. Il y a Gitan du 13, déjà 19 degrés à Marignane. 21 degrés à Bordeaux, confirmé par Mika du 33. Il y a Ibra qui me dit moi je suis chauffeur de bus à Creil. Et il fait actuellement 19 degrés. Chris du 13, j'ai déjà lu son message. Fred du Sud, 17 degrés à Nîmes. 17 degrés aussi du côté de Béziers chez Cédric. Alexis qui me dit 18 degrés à Cholet. Et bah courage à vous sous cette chaleur. Nous on est avec vous sur Skyrock. 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Et puis juste avant on démarre le morning best tous ensemble. On poursuit le morning best avec Kylian Mbappé en invité après Michael Jackson. Alors c'est pas le vrai Kylian Mbappé, je préfère prévenir. Mais qui ça peut bien être?

0: Beat It sur Skyrock, on démarre la journée ensemble. 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On est en direct jusqu'à 6h pour le morning best à 6h, donc Difool. Et d'ici là, on se fait Rambo Goyer pour le son avec By My Side. Et d'abord, on va découvrir Kylian Mbappé. Là vous dites bah ouais, bah Mbappé on le connaît déjà quoi depuis un petit bout de temps. Non, Kylian Mbappé n'est pas celui que vous pensez être. Voilà, écoutez, vous allez tout comprendre.
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2: Est-ce que vous aimeriez vous appeler Kylian Mbappé? Parce qu'il y a un gars, il s'appelle Kylian Mbappé, mais c'est pas Kylian Mbappé.
3: Moi perso,
4: bah si,
3: non.
4: Bah si, du coup, c'est Kylian Mbappé.
2: Oui, mais c'est pas Kylian Mbappé.
3: Mais c'est pas le vrai.
0: Sympa, ça, donc c'est un faux, lui.
2: Bon, s'il nous écoute, on le salue. Ce matin, il a fait le buzz sur les réseaux. On va présenter la vie de Kylian Mbappé.
0: Ouais.
2: Et il s'est fait appeler Kylian Mbappé, mais Kylian n'était pas connu à l'époque. Ouais. Donc sa vie, elle est un peu spéciale. Écoutez-le.
5: Je m'appelle Kylian Mbappé. C'est mon vrai prénom et mon vrai nom de famille.
2: Voilà, donc les parents, ils l'ont appelé Kylian Mbappé, mais Kylian Mbappé n'était pas connu à l'époque.
0: Voilà.
2: Il était tout petit. Il a le même âge que lui, je crois, non?
4: Non, ils ont 8 ans d'écart.
0: Ouais. Ils ont 8 ans d'écart, c'est pour ça.
2: Ah, il est plus petit que.
4: Ouais, il est plus petit, ouais.
2: Il est plus petit que le vrai Kiki. Bah à 8 ans, c'est vrai, on connaissait pas Kylian Mbappé.
4: Ah, c'est ouais. Pour ça.
2: Bon, c'est comment la vie de Kylian Mbappé? Bah en plus, il joue au foot. Donc forcément, quand il joue au foot,
4: comme Kiki,
2: c'est pas toujours facile pour lui, surtout quand il se foire.
5: Et les supporters savaient du coup que je m'appelais Kylian Mbappé. Et du coup, je vous explique quoi, tout le match, je me suis fait vanner. plein de vannes sur ça. T'as pas son niveau. T'es pas bon comme lui, etc.
2: Et il y en a plein qui aimeraient être pas bon comme lui. Hein. C'est problématique aussi quand il se fait arrêter parce qu'il se fait contrôler dans les transports
4: ouais,
2: par exemple.
5: Je tombe sur les contrôleurs, sauf que j'avais plus de batterie et j'avais pas ma Navigo, je l'avais complètement oublié.
2: Ah ouais, le contrôleur il te demande comment tu t'appelles?
4: Kylian Mbappé.
5: Il me demande mon nom et mon prénom. Et
2: bah oui.
5: Du coup, je leur ai dit oui, je m'appelle Mbappé Kylian. Il y a un mec qui commence à s'énerver, il me dit ouais, on n'a pas le temps pour tes blagues, etc. Il me parle mal, on va attendre la police, si tu continues à nous mentir, etc.
2: C'est pas arrivé avec les keufs, avec les impôts aussi, tu imagines, t'appelles les impôts, oui je suis Kylian Mbappé. Bon bah il faut que vous payiez 500 millions.
4: Voilà.
2: 500 millions. Et ça a des avantages, il avait rendez-vous avec une petite meuf au restaurant.
4: Exactement.
2: Il réserve le resto.
5: Je me rendais à un restaurant sur Paris. J'appelle quelques jours avant pour réserver, je dis bonjour, je réservais une table pour 2 personnes. Ils me demandent mon nom et mon prénom. Du coup, je leur dis Kylian Mbappé. Je sens au téléphone qu'il ne parle plus pendant 2-3 secondes.
2: Ah là, surprise,
4: c'est le choc.
2: Il y a Kylian Mbappé qui vient manger au resto.
5: Je me suis vraiment fait accueillir d'une manière incroyable. Les serveurs, ils étaient incroyables avec moi. J'avais une des plus belles tables.
2: Ah ouais, avant de le voir, ils avaient préparé la plus belle table pour lui, évidemment. Ouais.
5: En date. Je t'en date. Je vois pas, ça a refait mon date. Hein.
2: C'est sympa de
5: s'appeler. J'étais refait.
2: C'est sympa de s'appeler Kylian Mbappé.
4: Ah, c'est marrant.
2: Ouais, c'est marrant. Enfin, il y a des avantages.
4: Enfin, souvent, t'es pas pris au sérieux. Bah, c'est mieux de s'appeler Kylian Mbappé que, par exemple, Eric Zemmour.
2: Eric Zemmour.
4: Ouais, c'est sûr. Ah ouais, c'est dur.
2: Vous avez parlé du coiffeur de Nice qui avait vu son salon se faire vandaliser parce qu'il s'appelait Eric Zemmour et qui pensait que c'était un salon de Eric Zemmour, le vrai.
4: Bah, surtout que sur la devanture, c'est marqué en gros. Eric Zemmour.
2: Bah oui, mais c'est son nom.
4: Ah oui, mais bien sûr. Mais...
2: D'ailleurs, il y a quelqu'un qui nous a laissé un message qui est allé chez le coiffeur qui nous disait qu'il était hyper sympa. Il y a Samy qui nous a envoyé un message. Eric Zemmour, c'est un coiffeur, je me suis fait coiffer chez lui, il est super sympa. On embrasse Eric Zemmour s'il nous écoute.
4: Il fait l'arrêt sur le côté.
2: Anne Hidalgo. Alors, Anne Hidalgo, c'est une énergéticienne du Gard qui a le même nom que l'ex-maire de Paris.
4: Ouais.
2: Et elle a reçu carrément des œufs sur sa maison et des insultes dans sa boîte aux lettres. Pourquoi tant de haine? Il y a une Marine Le Pen aussi qui est assistante maternelle à Lorient.
4: Ouais.
2: Si elle nous écoute, eh ben salut à Marine Le Pen. Elle s'appelle Marine Le Pen, or elle reçoit des appels sur son téléphone d'un homme qui voulait absolument parler à son père. C'est trop tard.
3: C'est trop tard, ouais.
2: C'est fini
3: là.
2: Et sinon, il y a un mec qui s'appelle Justin Bieber, c'est un Américain. Il s'appelle donc Justin Bieber et lui, il s'est fait virer de Facebook parce que le réseau, il pensait que son compte était un fake.
4: Ah bâtard.
2: Il reçoit des appels de fans en plein milieu de la nuit qui crient. Comme Théo.
3: Justin.
2: Et il y a un autre gars, lui, il s'appelle Harry Potter.
3: Ouais.
2: Pour de vrai. Le vrai Harry Potter.
4: Comme le sorcier.
2: C'est lui, hein, qui doit systématiquement présenter ses papiers d'identité quand il se présente à quelqu'un, parce que personne croit qu'il s'appelle Harry Potter.
3: Oh, le pauvre, c'est fou.
2: C'est pas facile d'avoir
3: un nom. Ouais, c'est clair. Il y a Maud qui nous envoie un message. Mon mari s'appelle Adrien Laurent. C'est marrant.
4: Adélaurent. Pupus.
2: Oh, ma pupus.
4: Ah, pupus.
3: Ah, faut nous dire s'il reçoit des appels et tout.
2: Oui, et je crois que Théo a une question à poser aussi.
6: Est-ce qu'il est bien monté?
2: Voilà, c'est ça.
3: Ah ouais. Est-ce qu'il a le physique d'Adélaurent?
2: On te fait un gros bisou, Maud.

Bienvenue, on est vendredi aujourd'hui, ça y est, ce soir c'est le week-end, c'est une bonne nouvelle. 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Dans un instant, nous on va tester la générosité des Français dans les conseils pas chers de Romano. Et d'abord, on fait un point sur la météo. Ce vendredi, il est 5h32. Et bah, il y aura quelques orages sur le nord, la Normandie, le nord-est, l'île de France, les Pyrénées, les Alpes et le Jura. Ailleurs, grand soleil pour les températures au max de la journée de cette canicule. On attend 22 degrés à Brest, donc ça va. 25 à Cherbourg, ça va aussi. 28 à Nantes et Nice, ça commence à monter. 30 à Rennes, 32 degrés à Perpignan, 33 à Marseille, 34 à Lille et Toulouse, 35 à Lyon, Bordeaux et en Corse, 36 à Clermont-Ferrand et Strasbourg, et 37 degrés pour vous les Parisiens. Ce sera 37 aussi à Tours, à Nancy, à Limoges et à Dijon. Et bon courage sous la chaleur. Si vous commencez plus tôt parce que vous recherchez un petit peu de fraîcheur pour bosser, et profitez bien, il y a du bon son ici sur Skyrock. 5h32 la suite, c'est avec RN Boy et Nono La Grinta aussi avec moi. Et juste après, on va gagner de l'argent grâce à Romano dans les conseils pas chers sur Skyrock.

0: envie d'écouter avec moi sur Skyrock. Il est 5h35, ça va, vous allez bien? Vous êtes prêts à attaquer cette nouvelle journée remplie de chaleur? Nous sur Skyrock, on a toujours de bons conseils pour soit économiser de l'argent, soit pour en gagner. Ça se passe dans les conseils pas chers de Romano, tous les matins en direct dans le morning de Difool. On se réécoute les meilleurs conseils pas chers, évidemment, dans le morning best, comme celui de maintenant où Romano va tester la solidarité des Français. Les conseils pas chers, c'est maintenant. Bad Bunny arrivera après et Pharrell Williams aussi en classique sur Skyrock.
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2: Bonjour Romano.
0: Bonjour.
2: Bonjour.
0: Comment ça va?
2: Comment ça va?
0: Bah bien, bien.
2: Bah oui, il est content, vous entendez comme il sourit,
3: il est content.
2: Parce qu'il va escroquer les gens, c'est l'un des conseils pas chers.
0: Eh oui.
2: Eh oui, alors qu'est-ce qu'on fait pour gagner de l'argent ce matin?
0: Eh bien, on va parler d'aspirateur. Alors, en Ariège, un retraité, lui, il se fait pas chier le mec. Il a acheté un aspirateur laveur.
3: Ouais.
0: Donc c'est un aspirateur qui est censé laver le sol en même temps.
2: Oui.
0: Bon, en fait, il a remarqué que ça ne fonctionnait pas bien.
2: Oui, on en parlait l'autre jour.
0: L'appareil se bouche presque immédiatement au contact des poils d'animaux.
2: C'est l'appareil, l'aspirateur laveur qui fait de la boue.
3: C'est ça.
0: Ouais, voilà. C'est ça.
2: C'est génial, tu nettoies et après t'as une espèce de coulée de boue qui sort de l'aspirateur laveur sur tout ton carrelage. C'est génial.
0: Ouais. Bon, lui, il a acheté ça à 140 euros.
2: Oui.
0: Donc il a été au magasin, refus de remboursement par le magasin parce qu'ils ont dit bah non, en fait le truc il fonctionne normalement. Et lui il a décidé de demander 500 000 euros de dommages et intérêts.
3: Ah ouais.
0: Non mais le vieux rêve.
2: S'il les récupère,
0: parce qu'il hallucine le pépère. Hein.
2: S'il récupère les 500 000 euros, tu perds ton titre de chef des conseils pas chers, Robado.
0: Non mais jamais il gagnera 500 000 euros. Tu sais, il est complètement azimuté le vieux.
2: Alors nos conseils pas chers, c'est parti, Romano.
0: On va. Eh bien ce matin, mon aspirateur est en panne. Je vais demander aux familles de me prêter le leur. Ou même carrément de...
2: Oui, ça va.
3: Quelle belle santé.
0: Ou même carrément de le passer.
2: On a des gens normaux.
0: Il y a des gens normaux.
2: Normaux ou pas, on va voir. Hein.
0: Oui.
2: Donc on appelle des gens et on essaye de récupérer un aspirateur ce matin.
3: Ouais.
2: Est-ce que les gens vont rendre service? J'aime bien quand on fait des tests pour voir si les Français sont sympas.
0: Et on appelle Jeannot.
2: C'est Jeannot, on va voir si Jeannot est sympa.
0: Alias le mec normal.
2: C'est bien.
4: Oui.
0: Oui, bonjour madame, monsieur, messieurs, dames. Être non identifié. Oui. Allô, bonjour.
4: Bonjour.
0: Eh, c'est Jeannot?
4: Oui.
0: Ah, mais je t'avais pas reconnu, comment tu vas?
4: Bien, et toi?
0: Ah, bah, pas mal. Dis-moi, t'as bien un aspirateur chez toi?
4: Oui.
0: Ah, bah, parfait. Parce que le mien est tombé en rade, là. Et il faut absolument que je fasse le ménage, c'est dégueulasse chez moi. Est-ce que je peux venir te l'emprunter?
4: Bah, ouais, arrive, je t'attends.
0: Eh ben écoute, super, comme ça je le récupère et puis je te le ramène un de ces quatre.
4: Allez, ça marche, allez, je t'attends.
0: Attends, je regarde, je te le ramènerai à la Saint-Glinglin.
4: Oui.
0: Oui, tu vois à peu près quand c'est.
4: Ouais, je vois très bien.
0: Bon ben super, tu veux venir avec moi pour le passer?
4: Oui, t'es un comique, j'adore moi.
0: Ouais.
4: J'adore les mecs comme toi, en numéro inconnu, qui font les beaux.
0: Ouais,
4: moi, ils ont des couilles. Tu vois, je veux te dire, toi, moi, je suis sûr que toi, t'es un gros blaireau, t'as pas de couilles.
0: Ah, bah voilà, tu m'as reconnu, parfait. Bah, ce que je te propose, c'est que je viens et puis je te montre tout ça.
4: Mais si tu veux, savoir, je t'attends, mon pote.
0: Encore je te les mettrai sur les yeux, ça te fera des lunettes.
4: Mais arrête, t'es un blaireau. Tu veux savoir, t'es un gros tocard qui fait le beau par téléphone en appelant un inconnu.
0: Ah, bah, ce que je fais, c'est que j'arrive.
2: Voilà.
4: Viens de suite, et toi, te prends une branlée, mon pote. Je te rends même pas compte comment tu vas repartir chez toi.
0: Ah,
4: tu
0: super.
4: Tu vas voir tes couilles où je vais te les mettre, moi.
0: Je t'ai dit, je te les mets sur les yeux, ça te rend des lunettes.
2: On dirait Bad Meta. Tu veux récupérer Bad Meta, je crois, Mado, le monsieur, là.
0: Ouais, bah, c'est bon, je pense que c'est signé. Hein.
2: Et t'aurais pas senti la Saint-Glinglin, le mec qui te prêtait l'aspirateur, je suis sûr.
0: Ouais.
2: Et ouais. On a un autre? Bah, ça sonne.
0: Allez, c'est reparti.
2: On a un autre, on essaye un autre.
0: On appelle Claude.
2: Allez, on appelle Claude. On récupère des aspirateurs ce matin.
0: Allez.
2: Vas-y, on va y arriver.
0: Ah. Oui, bonjour, c'est Claude.
5: Bonjour, c'est Margaret.
0: Ah, comment elle va, Margaret?
5: Ça va?
0: Ça va, ça va. Il est là, Claude?
5: C'est qui?
0: C'est un voisin, j'ai un problème avec mon aspirateur.
5: Attendez, je vais y voir.
2: Très bien.
0: Ouais.
6: Oui.
5: C'est quelqu'un qui te demande.
6: Allô?
0: Allô, Claude?
6: Oui, c'est Pascal Jacquin.
0: Eh ben exactement, c'est Pascal. Oui. Dis-moi, j'ai un petit souci, mon aspirateur il est tombé en rade, dis donc. Et ma maison elle est dégueulasse, est-ce qu'il y a moyen que je vous emprunte le vôtre?
6: Un aspirateur pour lui, tu veux faire quoi?
3: Alors, à ton avis, avec un aspirateur, je voudrais faire une omelette.
6: Non, mais tu rigoles pas là.
3: Non, bah non, je vais faire le ménage avec un aspirateur.
6: Oui.
3: Ah. Oui, donc je vais venir chercher votre aspirateur.
6: Bah, t'es bien le Pascal ou quoi?
3: Bah, oui, c'est Pascal Jacques.
6: J'en ai pas d'aspirateur.
3: Bah, comment vous faites le ménage? Vous le faites pas?
6: Au balai, nous.
3: Ah, bah voilà, eh bah, ta femme, elle prend le balai, je l'emmène chez moi, elle passe le balai, ça sera très bien.
6: Ouais.
3: Pendant ce qu'on.
6: Alors,
3: pendant
6: ce que tu veux.
3: Bah, je voudrais. 200 euros pour acheter un nouvel aspirateur.
6: Ouais, alors il y en a à 50 euros, hein. J'en ai acheté un à 50 euros, moi.
3: Ah, bah donc t'en as un, menteur.
2: Menteur.
3: Ah, tu vois, j'étais bien nu, hein.
6: Ouais.
3: Salopio, va.
6: Ouais.
2: Salopio de Claude.
3: Ah, Claude. Eh, bah écoute, quoi de neuf, que du vieux, là.
6: Ouais, ta santé, ça va?
3: Bah, nickel, attends, tu rigoles. Eh, je m'entretiens au vin rouge, hein.
6: Oh, c'est pas le Pascal Jacquin, ça.
3: Mais si, c'est le Pascal Jacquin, hein. Je bois pas d'eau, ça rouille. Eh, donc, ce que je fais, c'est que... de toute façon, vous êtes chez vous, là.
6: Oui.
3: Bah, je passe dans 10 minutes, un quart d'heure.
6: Bon, bah, je suis chez moi, hein. Je te laisse, parce que j'ai quelqu'un qui m'attend en bas.
3: Ouais, bah, vas-y, bah, je passe, de toute façon.
6: Ouais.
3: Et puis on voit pour l'aspirateur. Bah je te remercie bien.
2: Merci Claude. Ouais. Et merci. Voilà, et un aspirateur. Et voilà, parfait.
3: Et voilà. Hop.
2: Un aspirateur, Robado.
3: Emballé, c'est pesé.
2: Emballé, c'est pesé. Conseil pas cher, réussi.
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Et d'ici là, 5h40.

0: Et puis on est bien ici.
1: Voilà, on profite de la fraîcheur qui est encore là en France, là, à 5h49.
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2: Bon Rémi, c'est l'heure de la compile de l'actu, compile de routier ce matin.
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2: Bon, des routiers qui a priori n'ont pas eu de chance ou ont fait des conneries. On les retrouve
4: oui, c'est ça.
2: Ce matin dans notre top 3 de notre compile de routiers, ce qui vous permet de vous saluer vous tous et vous toutes qui êtes sur la route ce matin. Allons-y, numéro 3 de notre compile de l'actu.
4: Allez, on commence aux Pays-Bas. Magnifique idée d'un chauffeur poids lourd et d'un négociant en alcool. Magnifique idée qui aurait pu bien finir, mais ça n'a pas bien fini. Ils se sont retrouvés au tribunal. La raison, ils ont remplacé des milliers de litres de bière par de la flotte, par de l'eau. Ouais, au départ, les autorités ont cru que c'était un problème sur la chaîne de production, mais bon, il y a eu quand même une analyse du GPS du routier et les conclusions de l'enquête sont formelles. Le chauffeur avait l'habitude de s'arrêter en plein service chez un pote à lui qui était négociant en alcool et c'est là qu'il perforait les fûts pour récupérer la bière et les remplacer donc par de l'eau. Et puis après, bah, les fûts étaient livrés, l'air de rien, à des brasseries. Bah, forcément, il y avait des problèmes à un moment donné parce qu'il n'y avait jamais de la bière qui coulait. Des barmen se sont retrouvés à servir de l'eau à leurs clients. Le manque à gagner a été estimé à plus d'1 million d'euros et tous deux ont été copés de 14 mois de prison.
2: Ah, donc c'est un gros trafic quand même.
4: Ah ouais, ouais, ouais.
2: 1 million d'euros, 14 mois de prison. Ça coûte cher.
4: Oui.
2: Ils auraient pu dire je lutte contre l'alcoolisme.
5: Ouais, peut-être.
2: Non, peut-être. Bon, c'est passé en Azerbaïdjan. Il y a une femme, elle est keuf. Son mec, il est routier.
6: Ouais.
2: Et elle est keuf, elle est affectée à la surveillance des routes, des autoroutes. Et le mec est sur l'autoroute et il regarde sa tablette sur le tableau de bord. Il regarde un petit film. Bon, elle se rend compte que c'est son mari, mais elle peut rien dire parce qu'il y a des collègues qui sont avec elle. Donc elle est obligée de l'arrêter. Il l'arrête parce que t'as pas le droit de regarder en roulant ta tablette.
4: Ah
2: et
4: oui.
2: Elle découvre, et voilà, scandale, qu'il regarde des films un peu pornographiques.
5: Aïe, aïe, aïe, aïe.
2: Des films, comme on dit chez nous, olé, olé,
5: olé, olé.
2: Là, c'est crise de nerfs de la femme qui se met à taper sur son mari. Les autres gendarmes sont obligés de séparer tout le monde. Donc, un couple brisé, un petit plaisir interrompu. Bref, une catastrophe et une grosse amende et un retrait de permis pour le chauffeur routier en Azerbaïdjan. On ne mégote pas avec la prudence sur la route. Il y a plein de routiers qui le font, moi j'en ai vu. Hein.
6: Bah oui.
2: Si vous êtes routier, vous l'avez peut-être déjà fait, vous regardez votre tablette. Alors ne regardez pas des films de cul, surtout si votre femme est gendarme.
5: Ouais, surtout.
2: Un petit conseil qu'on peut vous donner ce matin.
5: Ouais.
2: C'est la place numéro 2 et Rémi, tu as le numéro 1.
4: Ah ouais, c'est même une numéro 1 dans la Sarthe, une chauffeuse poids lourd qui a connu une immense mésaventure. Tiens, bah, vous avez qu'à nous dire ce que vous en pensez. Elle devait livrer un client, hein, elle s'appelle Virginie, elle a 42 ans, un client agriculteur. Sauf que elle a eu un besoin pressant, elle n'en pouvait plus. Et bah, vous savez, c'était à la campagne, donc la prochaine livraison, c'était dans assez longtemps. Elle n'en pouvait plus, elle s'est lâchée dans le champ. Voilà, elle a chié dans le champ, c'est comme ça.
2: Tu bien, c'était l'engrais.
4: Ah ouais, il n'y a pas de toilette dans un camion. Et ben l'agriculteur était très très mécontent. Il a retrouvé les excréments de la conductrice, il les a pris en photo et elle les a envoyés à son employeur. Virginie a donc été convoquée et elle a été licenciée.
6: Carrément pour ça.
4: Elle a été virée. Elle témoigne dans la presse, me licencier pour un fait aussi ridicule, c'est lamentable. Et bien elle a saisi le conseil des prud'hommes pour licenciement abusif et c'est toujours dans les tuyaux.
2: Et bien on espère que le conseil du prud'homme lui donnera raison.
6: Bah oui.
2: Elle met de l'engrais gratuit en plus pour le.
4: Bah sérieux, bah ouais, ils mettent le caca des vaches, c'est pareil.
2: Oui, c'est vrai. Là, c'est le caca de Virginie.
0: Ok.

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2: Et tout pile 6h du matin sur Skyrock. Bonjour tout le monde, comment allez-vous?
3: Salut, salut.
4: Bonjour, bonjour.
2: Ça va? Est-ce que vous commencez à sentir les premiers effets de la canicule?
3: Ah, j'ai sorti le short pour la première fois.
2: Et ouais. Plus sexy que jamais.
3: Waouh, m'attends un peu ses genoux là.
2: Laissez-moi regarder Rémi.
4: Oh wow.
3: Pareil.
2: Rémi, vu en slip lundi, on a droit au string.
3: Non.
2: Ouais. Et oui. Mercredi, c'était short. Hier, c'était shorty. Aujourd'hui, Rémi en slip.
3: Wow.
2: C'est notre point température. Avant de connaître la météo, je peux vous dire qu'il va faire très très chaud aujourd'hui.
4: Ah, très chaud.
2: Ouais. Ah, un Rémi en slip, ça veut nous dire très très chaud.
3: Ouais,
2: il y a d'autres,
3: là,
2: qui sont, d'autres qui sont shortés.
4: Moi, je suis en short, ouais.
2: Ah, t'es shorté aussi, toi, j'ai pas vu.
4: Regarde mes jambes.
2: Ah ouais. Ah. T'as des petites jambes.
4: Ouais.
5: Ouais. Bon, non, ça va.
2: Ah, ouais, elles sont plus. Le haut du corps est plus.
4: Et plus gros que les jambes.
2: Ouais.
4: Et plus rond.
5: Ah ouais.
2: C'est mal foutu.
4: Bah oui,
2: enfin,
4: bah,
2: c'est mal foutu.
4: Tu diras ça à mes parents.
2: Non, mais il faut les faire travailler un petit peu.
4: Ouais, bah.
2: T'as un peu les jambes de Booba, tu sais.
4: Ah, c'est vrai.
2: Oui, oui, t'es à classe quand même. Hein.
4: Ah, ok, bon, bah, merci.
2: Tu pourras dire à tes potes, ouais, Difou, il m'a dit que j'étais comme Booba ce matin. Bon, Théo, ça va?
4: Ça va très bien.
2: Oui,
4: moi.
2: On commence à sentir les premiers effets de la canicule. Je vous le dis, hein, entre nous, comme ça. Théo a posé une question, a répondu à une question posée par Sam tout à l'heure. C'était quoi la question?
4: Ouais. Alors, Sam a demandé une clim dans le petit bureau où il travaille.
2: Oui, parce qu'il a chaud la nuit.
4: C'est voilà. Ça. Oui. Et Théo lui a répondu, t'as qu'à mettre de l'anti-moustique.
6: Et ouvrir la fenêtre. T'as qu'à ouvrir les fenêtres et mettre du produit, et produit contre les moustiques.
2: Voilà, quel est le rapport?
6: Bah, il fait tellement chaud dans la prod là derrière là qu'il faut ouvrir la fenêtre, comme ça il fait moins chaud.
2: Voilà, donc tu veux une clim, tu mets de l'anti-moustique et tu te tais. 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
2: C'est sur Skyrock, évidemment, que ça se passe. Avec l'appli Skyrock, vous nous laissez vos messages. Tiens, il y a un truc que je voulais vous demander. Est-ce que vous avez des trucs de prévu ce week-end? Un truc que vous avez de prévu pour ce week-end de canicule? On va se donner des idées. Qu'est-ce que vous allez faire pour ce week-end?
4: Parce que
2: exactement, ça serait pas mal.
4: C'est survivre. Premier objectif.
2: Parce qu'avec les températures qu'on va avoir ce week-end, ça va être un truc de fou. Et une canicule qui va durer longtemps. Parce que ça.
4: C'est que le début.
2: Rémi va nous en parler, évidemment, puisque tu es à fond sur l'actu.
4: Et ouais.
2: À fond sur la canicule. Et à fond sur le son, puisqu'on est premier sur le rap. Il y a Nono

0: euros. Et un petit point sur votre week-end, 06 86 101 101. Laissez-vous WhatsApp audio, vous les laissez tout de suite, on les écoutera dans un instant, tout à l'heure. Vous faites quoi ce week-end? Vous allez faire quoi avec vos 17 000 euros? Vous pouvez nous parler de plein de trucs, réagir à tout ce qui se dit. Vous gagnerez vos Ray-Ban Meta, tiens, en plus si vous participez au morning ce matin. Puis vos messages avec l'appli. Bonjour à Juju de 5-9, bonjour à Thomas, tiens, faites-nous un petit point température si vous voulez. Bonjour à Laïka, bonjour à Hugo, à Karine qui nous fait un petit coucou. Salut les filles, salut, salut les garçons. Et salut Rémi,
1: bonjour
0: en slip. Et oui, le meilleur journaliste du monde, le seul à vous présenter les infos en slip ce matin.
2: Et le plus sexy. Ouais.
0: Et évidemment, le plus sexy.
1: Bien sûr, bien sûr.
0: Allez, la météo pour aujourd'hui à 6h03 sur Skyrock. Quel temps va-t-il faire? Qui bat le record aujourd'hui? Hier, c'était Montluçon. Et puis dans le Poitou aussi. Ouais. Parce qu'on avait prévu Montluçon. Montluçon, il faisait très très chaud. Mais dans le Poitou, c'était le record de la journée d'hier.
1: Et ouais, il a fait chaud. On a même eu 40 degrés dans l'Indre hier.
0: À l'Indre, d'accord.
1: Ouais, ouais, 40 degrés dans l'Indre. On aura 39 aujourd'hui.
0: C'est
1: à Blois
0: tout.
1: Et Auxerre. Bon, c'est tout. Ouais.
0: Donc Blois et Auxerre.
1: Ouais, mais ça, localement ça va monter plus. Hein. Là, on a les grandes villes, mais ouais, localement ça va monter.
0: Là, c'est les prévisions.
1: C'est ça. Bon, en tout cas, côté ciel, comme on pouvait s'y attendre, l'alerte canicule va être étendue ce midi. 53 départements en vigilance, du Grand Est à la Haute-Garonne, en passant par le centre. Soleil bien présent de manière générale, même si c'est parfois un peu voilé. De la Bretagne aux Hauts-de-France jusqu'à l'Aquitaine, des nuages possibles ce matin sur le nord-ouest par endroits. Les éclaircies seront toujours majoritaires cet après-midi, mais des coups de tonnerre sont attendus de la Normandie aux Ardennes. Ils pourront être localement forts et accompagnés de grêle. Pareil sur les Alpes et sur les Pyrénées. Côté température, 18 à Marseille, 19 à Lille, 20 à Lyon et à Paris, la maximale ce matin, c'est à Lons-le-Saunier dans le Jura. Vous avez 25 degrés.
0: Ah ouais,
1: et puis, ouais, pas mal déjà. Ouais. Et puis, dans l'après-midi...
0: Le Jura, en hiver, c'est les températures les plus basses de France. Il y a une ville qui s'appelle, je sais plus comment, ça s'appelle Morteau, non, je sais plus. Enfin, il y a une ville dans le Jura où c'est les températures les plus basses tous les hivers.
1: Ouais.
0: Et là, c'est les températures les plus hautes. Bonjour Lons-le-Saunier.
1: Lons-le-Saunier. Voilà, c'est ça. Et dans l'après-midi, 24 dans les Côtes d'Armor, 25 sur la Côte Basque, 28 dans les Alpes-Maritimes, 30 en Ille-et-Vilaine, 32 dans le Gard, 33 près des frontières du Nord, 34 en Normandie et en Haute-Garonne, 35 sur le bassin Aquitain en vallée du Rhône et au pied des Pyrénées, 36 sur le massif central et en Alsace, 37 en région parisienne, 38 en Corrèze et 39 dans le Loir et dans le Cher. La pollution, c'est moyen, les indices entre 3 et 5.
0: Oui, c'est le Loir et Cher.
1: Oui, enfin c'est dans le Loir-et-Cher et dans Lyon, excusez-moi.
0: Merci Rémi, c'est pas grave. C'est les effets de la canicule, hein. Vous ne nous en avez pas. Si par moments on se met à délirer,
1: j'ai,
0: à dire des trucs pas
1: chaud.
0: Normaux.
1: Loir-et-Cher,
0: c'est ça,
1: et Lyon.
0: C'est canicule. Et la ville où il fait la plus chaud en France, c'est Mout. Merci à Sam qui va nous envoyer un message, qui est dans le 39 justement. Salut Sam, c'est Mout, la ville où il fait le plus froid l'hiver. Allez, les infos, c'est parti, on y va.
1: On vient de le dire, ouais, 53 départements désormais concernés par l'alerte canicule, du sud-ouest jusqu'au nord-est. La barre des 40 degrés donc a été atteinte hier dans l'Indre. Le pic est attendu entre dimanche et lundi, en particulier sur l'ouest et le centre. Certains prévisionnistes affirment que ce sera le lundi le plus chaud de l'histoire de la météorologie. Les oraux du bac sont reportés dans l'académie de Poitiers. Les écoles de Tours resteront fermées lundi et mardi après-midi. Mais des dizaines de communes là sont en train de prendre des décisions similaires, de la maternelle au lycée. Un homme de 30 ans est mort sur une piste d'athlétisme en région parisienne. Il a été victime d'une crise cardiaque. Un incendie en Corse a parcouru au moins 65 hectares de végétation. Et puis, petit rappel, 71 trains intercités sont supprimés jusqu'à lundi. La canicule qui perturbe l'organisation de nombreux événements sportifs, mais aussi de la fête de la musique. Plusieurs communes ont décidé d'annuler tout ou une partie des événements en raison des fortes chaleurs attendues dimanche, notamment le cas à Brive-la-Gaillarde, à Angers ou encore à Clessouilly. Les municipalités invoquent des raisons de sécurité pour le public, les artistes, les bénévoles. D'autres annulations là sont à prévoir dans les prochaines heures. Les premiers résultats de l'autopsie du corps de Liana, la collégienne de 11 ans, a bien été victime d'un viol. L'ADN de Jérôme Barella a été retrouvé sur les zones intimes de la jeune fille. Elle aurait été bâillonnée avec du scotch. Son corps présente des traces d'ecchymose. La famille a été prévenue. L'enquête doit déterminer les circonstances du viol et surtout là où les causes de la mort. Des expertises sont toujours en cours. La Russie qui menace l'Ukraine de nouvelles frappes massives, conséquence d'une attaque de drones de grande ampleur qui a touché la région de Moscou hier. Des incendies se sont déclarés notamment dans une importante raffinerie de pétrole. Les vols ont été perturbés dans plusieurs aéroports de la capitale russe. Et puis, on y est enfin, ça y est, hein, événement planétaire extrêmement attendu par les amateurs de jeux vidéo. Les préventes de GTA 6 vont être lancées vendredi prochain, ce sera donc le 26, annonce faite par l'éditeur Rockstar Games. Oui. GTA, donc depuis sa sortie, s'est vendu à 470 millions d'exemplaires dans le monde. Et le sixième opus, qui se fait attendre depuis 13 ans, sera dispo, c'est officiel, le 19 novembre. novembre.
0: Ah, donc 19 novembre pour Noël, on aura GTA.
2: Ouais. Oui. Ouais.
0: Donc on
2: je crois que c'est le seul jeu qui sort en novembre.
3: Exactement, c'est ce que j'allais dire.
0: Ah ouais.
3: En fait, les autres ont tellement peur du raz-de-marée que ça va être, qu'ils veulent pas avoir de concurrence avec GTA. Du coup, c'est le seul jeu qui sortira au mois de novembre.
0: Bon, GTA 6, vous commandez maintenant, vous le recevez en novembre. Imaginez, vous faites ça avec une pizza.
3: Ouais, elle sera froide.
0: Ah oui. On fait le point sur le sport là maintenant, la Coupe du Monde sur Skyrock.
1: Les Bleus de retour à l'entraînement dans leur camp de base à Boston. Préparation avant les deux prochains matchs de lundi contre l'Irak et de vendredi prochain face à la Norvège. Didier Deschamps a laissé quartier libre aux joueurs mercredi soir. Kylian Mbappé s'est vu offrir un maillot spécial à l'occasion de son record de but inscrit en équipe de France. Il a remercié ses coéquipiers et a même motivé les troupes. À l'occasion d'une prise de parole, le capitaine s'est montré plein de confiance. Il se dit persuadé qu'ils vont réussir à aller au bout ensemble et décrocher cette troisième étoile. Une déclaration qui en dit long quand même sur l'état d'esprit combatif du natif de Bondy. Les résultats... C'est la Coupe du Monde. Les résultats, un but partout entre la Tchéquie et l'Afrique du Sud. Le Mexique a battu la Corée du Sud 1-0. Victoire assez large de la Suisse contre la Bosnie 4-1. Et du Qatar hein, qui a largement perdu contre le Canada 6-0.
0: Allez, la victoire est en vous ce matin. Vous allez gagner 17 000 euros. Envoyez 17 au 7-20-20. Vous êtes bonne chance. Qui va gagner 17 000 euros à faire un euro? J'adore quand on offre beaucoup d'argent comme ça. Parce qu'on a toujours quelqu'un qui est heureux. Alors les réactions, c'est parfois bizarre, parfois... T'as la voix qui est coupée, ouais. L'impression que la personne qui est au bout du fil, le gagnant, la gagnante, peut-être vous, va tomber ou est déjà tombée.
3: Peut-être, ouais.
0: Bon, parfois c'est des cris de joie de partout, parfois il y a les collègues de travail qui viennent te gratter tout de suite, t'as gagné 7000 euros sur Sky. On vient de gratter, bah, en tout cas, on verra votre réaction tout à l'heure. 17000 euros à gagner, dites-nous ce que vous allez vous acheter avec vos 17000 euros ce matin, on fera un petit point. Et bah, surtout ce que vous avez envie de vous acheter. Et on fait un point sur votre week-end d'abord, parce que le week-end démarre, on est vendredi, on est le 19 juin, week-end d'été. Vous nous envoyez vos messages et puis on vous prend en direct dans un instant.
3: Ouais.
0: Ça nous permettra de faire un petit point température ce matin. Il fait 28 degrés dans l'usine de Christ qui est déjà en train de bosser.
2: Ah ouais.
0: À 6h10, 28 degrés ce matin. Il nous envoie une photo du thermomètre.
2: Ah, bon courage.
0: Il fait chaud. On est chaud ce matin. Et puis, j'aimerais bien que tu nous laisses ton numéro. J'ai vu le message de Juju du 59. Bonjour Juju. Je vous mets tous dans le tirage au sort pour les Ray-Ban, hein, si vous envoyez un petit message, même pour dire bonjour. Juju qui dit je bosse dans la clim. Je vous explique comment de ne pas être malade. Ça tombe bien, c'est bien pour moi. Et il rajoute, sans doute pour moi, derrière, souvent, les gens font n'importe quoi. Je pensais jamais à ce qui était le clim de ma vie, c'était pas dans mon way of life. Dans mon style de vivre.
3: Dans ta to-do list.
0: Ouais, c'est des trucs, ça réchauffe encore plus la planète, là j'en ai acheté une. C'est le bonheur, sauf que t'as raison, ça peut rendre malade et il y a des gens qui font n'importe quoi. Je découvre comment ça marche. Juju, t'as pas laissé ton numéro, Juju, 28 ans là, ton message. Laisse-nous ton numéro de téléphone et tu m'expliques tout ça dans un instant. Et puis, dans un instant, on va voir ce que vous allez faire ce week-end. On va se donner des idées pour le week-end. Week-end de canicule, comment on gère ça? Qu'est-ce qu'on fait de spécial? Vous nous racontez tout. On vous attend en direct. Et puis, il y a une petite question que je voulais vous poser. Il y a 10 millions de Français qui vont le faire ce week-end. Qui le font le week-end, en tout cas ce week-end-là. 10 millions de Français qui vont le faire, vous avez la bonne réponse. Je vous offre, allez, pour démarrer, votre pack morning. On va être très généreux aujourd'hui, hein, parce que vous êtes courageux, vous êtes les premiers levés, vous branchez direct sur Sky.
3: Ouais.
0: Eh bien, vous avez bien raison.
3: On peut jouer?
0: Vous pouvez évidemment jouer. Sam, tu as une réponse?
3: Ouais, j'irai prendre un bain.
0: Alors, 10 millions de Français.
2: Ouais, c'est chaud, ouais.
0: Donc, tu voudrais dire qu'il y a 60 millions de Français qui n'en prennent pas.
3: Parce qu'il y a des gens qui n'ont pas forcément de baignoire chez eux aussi.
0: Ah, mais un bain, ouais.
3: Ah oui, un bain, oui.
0: Ah d'accord. 10 millions de Français vont le faire ce week-end, prendre un bain. Non, ce n'est pas la bonne réponse. Allez, venez jouer avec nous.
3: Je peux proposer aussi.
0: On joue ensemble. Oui, vas-y, Tim, fais-toi plaisir.
3: Je pense que c'est manger des glaçons.
0: Manger des glaçons.
3: Eh oui, pour se rafraîchir le corps.
2: C'est con, tu aurais dit manger des glaces, ça passait, mais
3: ah
2: là,
3: bah
2: c'est,
3: oui.
0: Manger des glaçons, oui. Non, c'est pas ça.
3: Non, manger des glaces, ça peut être tout le monde. Là, c'est une petite partie de la France.
0: Oui, c'est vrai, 10 millions seulement. Ah, tu penses qu'il y a plein de gens qui vont manger des glaces ce week-end?
3: Ouais, je pense.
0: Ah, c'est bon, les glaces. Bon, allez, qu'est-ce qu'on. Non, c'est pas ça, évidemment. Ah. Qu'est-ce qu'on va faire 10 millions de Français ce week-end? On vous attend en direct, on en reparle après Nono Lagrinta sur Skyrock, c'est Love You.

0: Malgré la canicule sur Skyrock à 6h14, la question est, qu'est-ce qu'on va faire 10 millions de Français ce week-end? Et qu'est-ce que vous allez faire ce week-end? On fait un point dans un instant avec beaucoup de fils. Vous nous appelez
1: 0 1 40 30 20.
0: Et puis l'appli Skyrock, j'ai pas regardé les messages que vous avez envoyés, je suis allé me faire un petit café, excusez-moi. J'écoutais Love You, je chantais.
1: Tu dansais aussi.
0: Ouais, je dansais également. Ouais. Et j'ai pas regardé vos messages, je vais les regarder dans un instant et vous envoyez vos réponses avec votre appli Skyrock. Oui, ça.
1: Je peux rejouer vite fait?
0: Vas-y, rejoue.
1: Acheter un ventilateur.
0: Acheter un ventilateur ce week-end?
1: Ouais.
0: Et il y a Théatrice qui nous a envoyé un message qui dit acheter une clim. 10 millions de Français vont acheter une clim. Il n'y en a plus. J'ai dit, moi j'ai.
1: Il y a des ruptures de stock, ouais.
0: J'ai galéré pour en trouver une cette semaine. J'ai fait 7 magasins.
1: Ah ouais? Bah oui. C'est une rupture partout.
0: 7 magasins. J'ai envoyé un pote faire cette magasin.
1: Oui, oui, oui.
0: Merci Aurad.
1: On avait compris que c'était pas toi directement. Ouais, ouais.
0: Merci à Aurad de m'avoir acheté ma clim ce week-end.
1: Tu fait le tour de ce
0: week-end.
1: De France.
0: Cette semaine, tu m'as sauvé ma vie, tu m'as sauvé mon week-end là.
1: Tu lui as fait un bisou?
0: Bien sûr que je lui ai fait un bisou.
1: Sur la bouche.
0: Bien sûr. C'est pourquoi j'ai acheté la clim.
1: Pour te rafraîchir peut-être.
0: Non, c'est pour le chien.
1: Bah ouais. Ah oui, c'est vrai.
0: C'est d'abord pour le chien.
2: Non, mais pour toi aussi un peu quand même.
0: Oui, pour dormir, je ne dormais plus parce que t'as un chien qui fait, comme je vous l'ai raconté, toute la nuit, t'arrives pas à dormir.
1: Mais elle a pas un tapis rafraîchissant?
0: Mais non, elle veut dormir sur le lit à côté de moi.
1: Oh, oui. C'est mignon.
0: C'est tellement mignon.
2: Ah, bah, dors sur le tapis rafraîchissant.
0: Ouais, c'est vrai que c'est pas con. Ah, c'est une bonne idée ça.
1: Ah, voilà.
0: Et si vous avez trop chaud, achetez un tapis rafraîchissant pour le chien et vous mettez dessus.
1: Voilà.
0: Et pas bête les idées du morning sur Skyrock. 17 000 euros à gagner tout à l'heure. Vous envoyez 17 au 720 et à Drop qui demandait comment on fait. Bah, c'est facile, Drop. Et t'envoies 17 au 720.
1: Tout simplement.
0: Et tu vas gagner 17 000 euros tout à l'heure. 17 ou 720, vous pouvez en plus faire rembourser tous les messages, je vous le dis tout le temps.
2: Ouais.
0: Mais allez-y, n'hésitez pas. 17 000 balles à gagner. Avant la réponse de ce que vont faire 10 millions de Français, parce que dans l'équipe ça galère, ça trouve pas. Stone s'inquiète parce qu'il n'entend pas la voix de Carriole. Vous l'avez perdue, ça y est, elle a succombé à la canicule. Eh bien non, elle s'est réveillée un petit peu en retard, elle arrive, je vais voir dans quel état elle va être. Dans quel état on va récupérer l'équipe ce matin. Vous sentez bien? Tim, t'as bien dormi?
2: Non, pas trop, non.
0: T'as pas trop dormi?
2: Non, il fait chaud chez moi, c'est DPE,
1: DPE?
2: F ou G. DPE, c'était la thermomisation de ton appart, je sais pas comment ça s'appelle.
0: La thermomisation.
1: Thermomisation.
2: Tu traînes trop avec Théo, toi.
0: Je vous salue, si vous venez de vous réveiller, vous venez d'entendre DPE, moi je sais pas ce que c'est non plus, et thermomisation.
2: Bah DPE, c'est... Je sais pas ce que c'est.
1: Bah voilà.
2: C'est marqué ça quand tu loues ou que t'achètes un appart. Et moi, pour le coup, l'appart que j'ai en ce moment,
3: c'est une passoire thermique.
2: Ah voilà, c'est ça. En gros, voilà. C'est interdiction.
3: Mal isolé.
2: C'est interdiction de louer, machin et tout, parce que l'hiver il fait trop froid et l'été il fait trop chaud.
0: Bienvenue alors.
4: La team, il veut faire le mec intelligent à répéter ce qu'il a entendu ou ce qu'il a vu.
0: Bah on aura compris un truc. Ouais. On aura appris un
2: truc. La proprio, elle m'avait dit ça. Je vais répéter.
0: Voilà, c'est cool. Tiens, on a Julien de la clim. Justement, si vous pensez vous acheter une clim ce week-end, si vous en trouvez une, vous êtes des champions. Bonjour. Juju de Douai. Salut Ju.
5: Salut. Salut tout le monde.
0: Ah, j'ai eu peur, je me suis dit, ça y est, il a pas supporté la chaleur, il est tombé. Juju.
2: Salut Juju.
0: Ah, merci pour le petit message, ça m'a fait plaisir. Alors, les gens font n'importe quoi. Tu me mets dedans, Juju?
5: Bah, vu ce que j'ai entendu hier, oui.
0: Qu'est-ce que j'ai fait qu'il fallait pas faire avec ma nouvelle clim que je découvre?
2: Tout.
5: Ouais, tu l'as mis à 16 degrés.
0: Oui, j'ai mis à 16, oui.
1: Ah, bah oui, faut pas.
5: Ah, bah oui, bah non.
0: Ah, mais oui, mais à 16 degrés, ça balance plein d'air frais, c'est cool.
5: Oui, mais souvent les gens justement se font avoir. La clim, il faut la mettre à 24, 25.
1: Exactement.
5: Ah, c'est largement suffisant. La sensation de fraîcheur est là, quoi.
0: Tu vas me féliciter parce que j'ai fait un effort. La clim,
1: je l'ai monté à 18.
0: Je l'ai monté à 19.
1: Ah, bien.
0: Cette nuit, je me suis dit, allez, je vais faire un effort. C'est vrai que 16 degrés. Hier matin, je suis arrivé, j'avais mal à la gorge. Je l'ai remonté à 19 degrés. Et c'est vrai qu'il fait quand même un peu frais. Donc tu dis 24 degrés, mais ça marche quand même à 24 degrés.
5: Oui, bien sûr. Oui.
1: Regarde, dans le studio, elle est à 23.
0: Ouais, c'est vrai.
1: Bah oui.
2: Ouais, il fait frais ici.
0: Donc,
5: Oui, 23, 24, 25, c'est amplement suffisant.
0: C'est
5: et
0: quoi
5: ça
0: les...
5: évite justement d'être malade.
0: Et c'est quoi les autres conneries qu'il ne faut pas faire avec la clim?
5: Et des filtres. Les filtres, ça se nettoie aussi.
0: Ah, mais elle est toute neuve, bon, j'ai le temps.
1: C'est vrai, ouais, ça va.
5: Oui, oui, bien sûr, oui, mais j'ai déjà vu des fils dans des états lamentables. Et de une, ça augmente la consommation d'électricité. Et de deux, c'est rempli de bactéries, quoi.
0: D'accord. Dans combien de temps il faudrait que je change mon filtre?
5: Normalement, ça ne change même pas, ça se lave à l'eau. Ouais. C'est des filtres en.
0: Ah oh, putain, faut que je débloque le truc.
1: Non, mais c'est simple.
2: Ouais. Non, mais ça veut dire que tu peux le faire toi-même.
0: Ouais, mais
5: moi, j'ai appelé
2: un gars pour le faire.
1: Mais jamais je ferai.
5: Bah,
1: je sais même pas c'est quoi un filtre.
0: Ok, bah, je vais essayer de. Ah si, quand je fumais des ouinges.
1: Voilà.
0: Je faisais mes filtres moi-même.
5: C'est un tonk.
0: J'appelais pas un climatisateur pour faire des filtres. Il y a d'autres trucs qu'il faut pas faire?
5: Bah non, à part ça, après, sinon.
0: T'as beaucoup de boulot ces temps-ci, toi, Juju?
5: Oh ouais, on n'arrête pas.
0: Ah ouais, c'est la folie, t'es climatisateur, mais t'es, qui devient
1: climatiseur.
0: L'émir du Qatar, quoi.
2: C'est, ouais.
0: Et ta rupture de stock, il y a Sarah qui veut acheter une clim et elle nous dit il y en a plus dans toute la région de Lyon. Oh, tu as bien trouvé une dans la région de Lyon. C'est rupture de stock, toi t'es dans le nord.
5: Non, après nous on se fournit chez des fournisseurs quoi. Et après c'est pas des clims portables, moi je pense c'est des vrais clims accrochés au mur, un peu comme vous avez dans le studio je pense.
1: Ouais c'est ça avec les compresseurs extérieurs. Ouais.
0: On salue nos climatiseurs à nous qui sont super sympas qui viennent nettoyer la clim. On est obligé de la nettoyer souvent parce qu'elle on l'a postée juste au-dessus de Tim.
2: Ouais c'est ça.
1: Juste derrière.
0: Donc elle s'encrasse, elle s'engraisse rapidement.
2: C'est ça exactement. Bah, je mange à côté, je transpire à côté.
0: Ils nous ont dit mais il y a énormément de graisse sur cette clim. Il y a qui est en dessous. Bah, j'ai montré Tim, il dit ah bah c'est normal.
2: En plus ce mec vraiment il est venu la dernière fois. Elle est dégueulasse, votre
0: clim. Oui, c'est vrai en plus. Bon, Julien, on vous salue si vous allez bosser ce matin. Et tous les climatiseurs qui vont se faire une thune de ouf, tu dois bosser comme un ouf ces temps-ci. Tu prévois quoi ce week-end, toi, Ju?
5: Bon, moi, ce week-end, j'ai du boulot à la maison.
0: Ah, toi, tu t'arrêtes jamais de bosser, t'es bien. Tu vas faire quoi comme boulot à la maison?
5: Bah, il me reste 3 chambres à retaper entièrement, donc.
0: Ouais, donc bon courage.
1: Ah ouais, quand même.
5: J'ai très du bien. Boulot.
1: La chaleur et tout.
0: Le rêve. Profite bien, Julien. On te fait des bisous, t'embrasses la famille, les collègues. Et puis dans un instant, on saura ce que font 10 millions de Français ce week-end. On va voir si vous avez la bonne réponse. Je vais mater tous les messages. Et on en reparle après Star Walking, le son de Lil Nas X. Je t'envoie ton mug, je te mets dans le tirage au sort pour les rêves de méta, Julien.
5: Ça marche, merci.
0: Bonne journée à toi, bonne chance pour les 17 000 euros tout à l'heure.
5: Salut
0: à toi.
1: Ciao.

0: Star Walking sur Skyrock, le gros son de Lil Nas X. Lil Nas X que vous avez découvert sur Sky avec, vous savez, le vieux son Old Town Road.
1: Oui.
0: Cowboy, exactement. 6h24 sur Skyrock, bon réveil à vous. Merci d'être là tous les matins. En cette journée de canicule, votre météo arrive. Vous allez connaître la ville qui sera la plus chaude en France aujourd'hui, la région la plus chaude, l'endroit où il fera le plus froid aussi. Rémi, tu vas tout nous dire dans un instant. Qu'est-ce que t'as prévu de faire ce week-end, Rémi? Qu'est-ce que vous avez prévu de faire ce week-end, vous?
2: Il y a la fête des pères.
1: C'est dimanche.
2: Ouais, c'est dimanche la fête des pères.
0: Alors, c'est pas ça la bonne réponse à la question que j'ai posée il y a un instant. 10 millions de Français vont le faire ce week-end. Je reste dans ma maison climatisée, nous dit Vince. On parlait de la clim il y a un instant. Week-end barbecue en famille. T'avais même un barbecue, c'est dur. Hein. Parce que quand il fait chaud, le barbecue, ça réchauffe encore.
2: Ouais, c'est vrai.
0: Ouais, mais bon, t'as raison, Anissa. Hein. C'est week-end à se faire.
2: Bon.
0: Un week-end à se faire un barbecue. Qu'est-ce que vous avez prévu? Week-end Survivor Project. Esco qui nous dit ça. C'est quoi ton week-end Survivor Project? Survivre dans la piscine avec les bières et des enfants. Et les enfants qui boivent de la bière aussi.
3: Ah, bien.
2: C'est vrai, ils sont couchés tôt.
0: Non, non, c'est moi qui rajoute ça. Buzz, il a réservé un étang de pêche privatisé pour faire une pêche avec barbecue et avec toute la famille. C'est pas mal. Il y a Mirej, mais t'es un ouf, Mirej. Tu vas faire un week-end pelouse. Je vais tondre chez ma grand-mère.
2: Ouais. Ah ouais, fais-le le matin.
0: Ça sert à rien de tondre. L'herbe va crever. De toute façon, il fait tellement chaud, elle va pas supporter. Il y aura plus d'herbe la semaine prochaine. et je sais pas si c'est bien de tondre quand il fait super chaud.
2: Non, parce qu'il y a des petites bêtes et tout.
0: Il y a des petites
2: donc
0: bêtes.
2: Tu peux les tuer en tondant la pelouse.
0: Faites attention. 0153 40 30 20. Tiens, appelez-nous. On va voir si vous avez la bonne réponse à la question que je vous ai posée. Il y a 10 millions de Français qui vont le faire ce week-end. C'est quoi donc? 0153 40 30 20. Skyrock, bonjour. Allô, allô.
4: Oui, bonjour.
0: Bonjour, c'est qui?
4: Manu.
0: Salut Manu. Bienvenue sur Skyrock, Manu. Alors, qu'est-ce que 10 millions de Français vont faire ce week-end?
4: Bah, ils vont partir au bord de mer.
0: Ouais, ce serait
2: super. J'ai pensé à ça aussi.
0: Ouais, partir au bord de mer. Il y a plusieurs qui ont proposé ça. C'est pas ça que vont faire 10 millions de Français.
4: C'est pas ça.
0: Ce week-end, tu vas faire quoi? Tu vas faire quoi ce week-end, Manu?
4: Ce week-end, piscine.
0: Ouais, oh, t'as trop de la chance.
2: Trop bien.
0: T'es bien. T'habites où, Manu?
4: À Amiens.
0: Ah, la piscine à Amiens, c'est super. Profite bien de la piscine, Manu. Je t'envoie ton mug et puis je te mets dans le tirage au sort pour les Ray-Ban Meta.
4: Super, je vous remercie.
0: Des gros bisous, bon courage.
4: Merci.
0: Salut.
4: Merci, bonne journée.
0: T'as combien à Amiens ce matin?
4: Attends, faut que je regarde. Je crois qu'on est sur 19.
0: C'est tout?
4: 18,
2: c'est bien.
0: 18, ah, profite. Ouais. Bah, à la fraîche ce matin, c'est bien. On t'embrasse,
4: ouais,
0: Manu.
4: À la fraîche.
0: Bisous, bisous.
4: Salut, bonne journée.
0: Allez, raccroche pas.
2: Salut.
0: 0153 40 30 20. Allo, allo, Skyrock, bonjour.
5: Allo,
0: oui.
5: Salut, cool.
0: Salut, c'est qui?
5: Salut l'équipe, c'est Yohan.
0: Salut Yohan. Bienvenue Yohan. T'habites où toi Yohan?
5: Moi je suis à Rambouillet, moi.
0: Rambouillet, température Rambouillet 7-8?
5: 20 degrés là.
0: 20 degrés.
2: Mais c'est frais,
5: on a les arbres, ça va, donc
0: c'est vrai, dès qu'il y a un peu de vert, on est tout de suite bien.
5: Ouais, il y a la forêt, c'est cool.
0: Forêt de Rambouillet. Qu'est-ce que vont faire 10 millions de Français ce week-end?
5: Et bah, ils vont sortir les brochettes marinées et puis les merguez.
0: Allez, brochettes.
5: Mais évidemment.
0: Non, c'est pas brochettes merguez pour tout le monde. C'est une bonne idée. Il y en a plein qui avaient proposé. C'est pas ça, Anissa. Elle se fait un barbecue en famille, Anissa. Des gros bisous, Anissa. C'est pas la bonne réponse. On t'envoie ton mug et on te met dans le tirage au sort pour les Ray-Ban.
2: Ouais.
0: Et on te souhaite une belle journée. Salut, Yohan.
5: Ça marche. Bonne journée, l'équipe.
0: Ciao. Est-ce que je vais vous piéger? 01 53 40 30 20. Skyrock, bonjour.
6: Bonjour.
0: Bonjour, c'est qui?
6: C'est Laure.
0: Salut Laure.
2: Salut Laure.
0: Alors, nous on n'a pas d'or à offrir, on a 17 000 euros ce matin, c'est pas mal. Laure, qu'est-ce qu'on va faire 10 millions de Français ce week-end?
6: Eh ben moi j'ai dit la fiesta, la fête de la musique.
0: Mais oui, c'est la fête de la musique. Laure.
2: Ah ouais, c'est vrai.
0: Bien joué, t'as gagné. Le pack morning, j'avais offert un pack morning. Il est pour toi, le premier pack morning du morning.
6: Merci beaucoup, c'est super gentil.
0: Le pack
2: Bravo,
0: morning
2: Laure.
0: De Sky, il est pour toi, te l'envoie à la maison. T'habites où Laure?
6: J'habite pas loin de Soissons.
0: Pas loin de Soissons, 02, il fait combien pas loin de Soissons?
6: 18 aussi.
0: Ah ouais, profite bien.
6: On est bien, bah, je vais bosser, j'ai la clim au bloc opératoire, donc tout va bien.
0: C'est génial. Salut les hôpitaux. Tous les hôpitaux n'ont pas la clim d'ailleurs. Bon courage.
6: Non, mais le bloc opératoire obligatoire.
0: Ah bah oui, c'est mieux. Bah sinon le patient que tu ouvres, il devient barbecue. Enfin tu vois, il se met à cuire comme la viande du barbecue tellement il fait chaud là.
6: C'est ça. Mais barbecue le soir, c'est vachement sympa. Hein.
0: Ouais, c'est vrai, le soir, mais tard le soir alors. 10 millions de Français attendus dans les rues dimanche pour la fête de la musique. C'est l'été, dimanche, fête de la musique aussi. Ce sera la nuit la plus chaude, nuit tropicale qui est prévue dans toute la France. Est-ce que vous allez faire la fête de la musique? Et est-ce que vous avez des souvenirs concernant la fête de la musique? Moi, ça fait une éternité que je ne l'ai pas faite parce qu'on est là tous les soirs pour la radio libre. Donc, je fais plus de fête de la musique, mais racontez-nous. 06 86 101 101, envoyez-nous vos WhatsApp. Et on en reparle avec vous. Racontez-nous les mecs bourrés et tout ça. Vous nous dites et on en reparle avec vous. Et Laure, on te souhaite une super journée à Soissons dans le 02. 2.
2: Ouais, dans l'Aisne.
6: Merci des beaucoup.
0: Bisous.
6: À vous.
2: Salut Laure.
0: Salut Laure.
6: Bisous l'équipe. Merci.
0: Bisous à toi.
2: Salut.
0: Allez, vous nous partagez vos idées pour le week-end de canicule. Vous nous envoyez tout ça, vos souvenirs de fête de la musique, ce que vous avez prévu pour ce week-end. Peut-être la fête de la musique. On en reparle avec vous et là, on va parler insultes. 6h29. Ah, on n'est pas d'avance. À 6h29, une petite question. Il y a un tennisman français. On parle de foot, mais on parle pas que de foot sur Skyrock. Tennisman français qui s'appelle Corentin Moutet. Vous connaissez Corentin Moutet ?
2: Oui.
0: Ouais. Il a créé la polémique à la télé anglaise à cause d'un truc qu'il a dit. Il y a un mot qu'il a prononcé en interview après un match qui a choqué les Anglais. Shocking les English.
2: Yeah.
0: Shocking the roast beef. C'est quoi le mot qu'il a prononcé et qu'il n'aurait pas dû prononcer à la télé ? On va parler de vos insultes préférées de sportifs qui ne s'expriment pas comme il faut.
2: Exactement.
0: C'est ça, on va parler d'interview de sportifs. Ouais. Et on va vous faire écouter tout ça, c'est bien, ça va nous rappeler des souvenirs. C'est quoi le mot qu'il a prononcé, Corentin Moutet ? Envoyez vite vos messages avec l'appli Skyrock, le plus rapide ou la plus rapide à trouver la bonne réponse. C'est facile. C'est un petit mot en quatre lettres qu'il ne faut pas dire sur les radios, les télés anglaises, les télés américaines. Nous, on peut le dire quand on veut. De toute façon, on dit ce qu'on veut. 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Il est pile 6h30, tout pile.
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9: 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Vous réveillez avec nous, vous allez gagner 17 000 euros. Envoyez 17 au 7-20-20. C'est le dernier 7-20-20 de cette saison 2024-2025. Et on termine à beauté avec 17 000 balles, c'est bien hein. C'est pour vous ce matin. Il y en a
10: 2025-2026.
9: Je dis quoi?
10: 2024-2025, c'était l'année d'avant, ouais.
9: C'est vrai, bien vu.
11: Ah ouais, le calcul est bon.
9: C'est la canicule.
10: Oui.
9: Je sais pas si je terminerai en bon état d'ici 9h15. J'espère, parce qu'on vous offrira 17 000 euros tout à l'heure. Bonne chance d'avance. Tiens, Théo.
10: Ouais.
9: Tu es bien réveillé ce matin. Fais-moi un petit mix. On va écouter quoi là?
10: On va écouter Pocantas.
9: Voilà, c'est PLK qui arrive. PLK avant 7h du matin sur Skyrock. Et quoi?

0: sera juste après 7h. Il y aura un nouveau Mouedjo aussi à écouter tout à l'heure. Et une question que je vous ai posée il y a un instant. Scandale à la télé anglaise. Le tennisman Corentin Moutet a créé la polémique à la télé à cause d'un mot prononcé en interview après un match. C'était quoi le mot qu'il fallait pas prononcer? On a Steph de Bordeaux en direct avec nous. Bonjour Steph.
1: Salut tout le monde, ça va?
0: Salut. Ça va, tu supportes bien la canicule, t'as la pêche ce matin, Steph?
1: Ouais, ça va, en plus, il fait chaud, je travaille, c'est horrible.
0: Très bien. Tu travailles dans quoi?
1: Je suis dans une clinique.
0: Dans une clinique? Ah, toi, elle n'est pas climatisée, contrairement à la clinique.
1: On n'a pas tout, toute la clim, non, il y a certains étages, on n'a pas la clim, c'est horrible.
0: Faut bosser au boss opératoire, comme l'or, il y a un instant.
1: Mais ouais, voilà.
0: Ouais. Bon, t'es à combien à Bordeaux, là, ce matin, dans le 33?
1: Mais 26 ce matin, il faisait à 14h du matin déjà.
0: Ah ouais, quand même.
2: Ah ouais.
0: Bon, t'as trouvé la bonne réponse. C'est bien, t'as la pêche, t'es bien réveillé, tu supportes bien la canicule. Et quel mot il faut pas dire à la télé anglaise?
1: Fuck.
0: Il a dit fuck. Il a dit fuck. C'est Corentin Moutet. C'est marrant, le mot fuck, c'est hallucinant parce que quand on reçoit des artistes étrangers, on avait reçu Eminem, on a reçu Alicia Keys, on a reçu plein d'artistes, hein, Skyrock, Sean Paul, Akon, qui c'est qu'on a reçu aussi?
2: Snoop Dogg,
0: Wiz Khalifa, il y a plein de monde qui sont venus, Beyoncé. Et quand tu leur expliques que t'as le droit de dire fuck à la radio sur Skyrock, ils hallucinent et ils arrêtent pas de le dire. Ouais. Parce que quand ils sont sur les télés américaines et télé anglaises, tu dis fuck, t'as l'impression d'avoir tué quelqu'un. T'sais.
3: Alors, j'ai regardé là, à la télévision américaine, il y a 7 mots qui sont interdits. Ouais,
0: ouais, ouais. C'est quoi?
3: Shit, ouais. Peace, motherfucker.
0: Motherfucker.
2: Quel accent?
3: Cocksucker.
2: Motherfucker.
0: Cocksucker, c'est sur de bite.
3: Ouais. Fuck.
0: Ouais.
3: Cunt.
0: Et Trump.
3: Et tits.
0: Ah non, Trump.
3: Trump, non.
0: Et tits.
3: Tits, ouais. Ouais.
0: C'est pour ça, il y a un petit bip.
2: Pisse, t'as pas le droit de dire pisse?
0: Non, tu dis pas pisse. Hein,
3: non, pisse, t'as pas le droit.
2: Mais pourquoi pas pisse?
0: Parce que c'est interdit. Mais t'es un
3: pisse of shit.
0: Tu veux dire pisse, toi? Mais t'es un fou.
2: Mais arrêtez de le dire. Arrêtez de le dire.
0: Dans un instant, on va écouter Corentin Moutet sur le cours de tennis. Vous allez voir, les gens sont morts de rire. Corentin Moutet, le tennisman, qui répond à une interview qui est diffusée sur tout le cours de tennis. Et puis, on retrouvera des joueurs qui ont dit des trucs, des joueurs ou des sportifs qui ont dit des trucs qu'ils n'auraient pas dû dire à la télé. C'est marrant, ça. C'est juste après les infos de Rémi. Steph, on t'offre ton pack morning.
2: Oui.
0: Le pack morning de Skyrock, il est pour toi.
2: Ouais.
1: Allez, c'est cool.
0: Et peut-être les Ray-Ban Meta et bon week-end à la clinique. Bisous à toi.
1: Allez, ça roule. Oh, bisous à tous.
0: Cool. Salut
1: ciao.
0: Steph.
2: Ciao.
0: Et
2: ciao.
0: Les infos, voici les infos de Rémi. Oui. Il va faire très chaud. Où est-ce qu'on va avoir froid?
4: Froid, je crois un peu nulle part.
0: Hein. Bah, nulle part, très bien. Bon, notre météo, voici le point canicule sur Skyrock.
4: Et oui, avec 53 départements qui vont être placés en vigilance orange là dès ce midi, du Grand Est à la Haute-Garonne en passant par le centre. Bon, c'est le double d'hier. Soleil bien présent de manière générale, c'est un peu voilé par endroits. De la Bretagne aux Hauts-de-France jusqu'à l'Aquitaine, des orages possibles ce matin sur le Nord-Ouest. Les éclaircies, elles seront toujours majoritaires cet après-midi, mais des coups de tonnerre sont attendus de la Normandie aux Ardennes. Ils pourront être localement forts avec de la grêle. Pareil, sur les Alpes et sur les Pyrénées. Les températures ce matin, 18 à Marseille, 19 à Lille, 21 à Lyon et à Paris. Dans l'après-midi, 24 dans les Côtes d'Armor, 25 sur la Côte Basque, 28 pour les Alpes-Maritimes, 30 en Île-de-France, en Ille-et-Vilaine, 32 dans le Gard, 33 près des frontières du Nord, 34 en Normandie et en Haute-Garonne, 35 sur le bassin aquitain, en vallée du Rhône et au pied des Pyrénées, 36 sur le massif central et en Alsace, 37 en région parisienne, 38 en Corrèze, 39 dans le Loir-et-Cher et dans Lyon. La pollution, c'est moyen, les indices entre 3 et 5.
0: Et toute l'actu, on va tout savoir en 2 minutes avant nos footballeurs et les trucs qu'il fallait pas dire à la télé.
4: Le ministère de la Santé qui active le numéro vert canicule info service. Il permet gratuitement de se renseigner sur les bons réflexes à avoir en cette période, notamment envers les plus fragiles. 2/3 des Français ont des difficultés à supporter la chaleur chez eux. C'est ce que révèle la Fondation pour le logement. Plus de 40% des maisons ou des appartements ne sont pas totalement ou pas du tout équipés de volets. L'association demande des moyens et rappelle que plus de 5700 personnes sont mortes à cause de la chaleur l'an dernier. Un phénomène qui prend de l'ampleur et qui inquiète de plus en plus, c'est la drogue qui fait fureur en ce moment. 12% des 16-30 ans ont déjà expérimenté la prise de protoxyde d'azote, c'est 2 fois plus qu'il y a 4 ans. 3% des personnes interrogées disent en consommer régulièrement. Plus d'un tiers des consommateurs reconnaît même prendre le volant après en avoir inhalé. Utilisé à l'origine pour les siphons à chantilly, le protoxyde d'azote peut provoquer des malaises, des pertes de mémoire et des problèmes de santé bien plus graves, comme des paralysies. Un collégien de 15 ans mis en examen pour assassinat après la mort d'une femme de 86 ans au Gros-du-Roi dans le Gard. Le corps de l'octobre octogénaire avait été découvert le 11 juin près d'un camping. L'adolescent a reconnu les faits. Il est en détention provisoire. Selon le parquet, il aurait choisi sa victime au hasard avant de la frapper puis de l'étrangler. Il a pris une perceuse à son père et l'aurait cachée dans des buissons avant d'aller en cour. Il a expliqué aux enquêteurs avoir ressenti le besoin de faire mal à quelqu'un. Il encourt désormais jusqu'à 20 ans de réclusion. Et puis, un important dispositif de secours déployé hier soir dans le centre-ville de Marseille. Plusieurs planchers d'un immeuble en rénovation se sont effondrés. Plus de 100 pompiers sont intervenus. Personne ne se trouvait dans le bâtiment au moment de l'incident. Trois personnes légèrement intoxiquées par la poussière ont été hospitalisées. Les habitants des immeubles voisins ont été évacués par précaution.
0: Voilà, on est la seule radio où t'entends les oiseaux pendant les infos.
2: C'est trop mignon.
0: Et le sport, là, tout de suite sur Skyrock.
4: La Coupe du Monde qui n'empêche pas le mercato. C'est désormais officiel. Ibrahima Konaté va rejoindre le Real Madrid. Le défenseur des Bleus va quitter Liverpool et s'engage chez les Merengues pour 4 saisons. Les résultats de la Coupe du Monde, donc hier soir et cette nuit. Un but partout entre la Tchéquie et l'Afrique du Sud. Le Mexique a battu la Corée du Sud 1-0. La Suisse est venue à bout assez facilement de la Bosnie-Herzégovine 4-1. Et victoire, large victoire du Canada 6-0 contre le Qatar.
0: Voilà pour les résultats de la nuit. Il est 6h41 sur Skyrock. Attention, attention, la canicule est là. Vous êtes là aussi. Bah, ça tombe bien parce que vous êtes là. Il y a 17 000 euros à gagner ce matin.
2: Ouais.
0: 17 000 balles, vous envoyez 17 au 7-20-20. Il y en a un ou une parmi vous qui va gagner 17 000 euros. Envoyez-nous vos WhatsApp audio, tiens, 06 86 101 101. Et vous nous dites, qu'est-ce que vous allez acheter en premier avec vos 17 000 euros? Qu'est-ce que vous allez vous faire avec vos 17 000 euros? Quel est le plaisir que vous vous ferez? Bonjour Guigui.
5: Bonjour, bonjour Difoul.
0: Bonjour, ça a été dur la nuit.
5: Elle a été très courte.
0: Elle a été courte la nuit.
5: Parce qu'elle a été très chaude cette nuit. Ah
0: ouais. Très chaude, t'as eu du mal à te réveiller?
5: Ouais, à m'endormir surtout.
0: À t'endormir.
5: Bah, enfin les deux.
0: À te réveiller aussi un peu.
5: À me réveiller, les deux.
0: Elle est arrivée aussi, un peu en retard. C'est Carriole, alors.
6: Bonjour.
0: Comment s'est passée ta nuit?
5: Ah oh bah très bien, je peux te dire.
0: Carriole. Ah vous étiez ensemble?
5: Non, pardon.
6: Excusez-moi. Mais
0: bah, je savais pas du tout.
5: Excusez-moi, merde.
0: On peut pas le dire à Romano.
5: Ah j'ai flopé là.
0: Romano il arrive avant 7h avec un conseil pas cher. On va faire un conseil pas cher spécial fête de la musique ce matin.
6: Parfait.
0: Alors t'es heureuse, t'es encore en vie? C'est qu'il y a des auditeurs qui s'inquiétaient, ils t'ont pas attendu à 6h. Ils nous ont dit qu'est-ce qui lui arrive, elle est décédée, elle a pas supporté la canicule. Elle s'est fait caniculer, qu'est-ce qui s'est passé?
5: Enfin, qu'est-ce qui...
6: Ah non, mais j'ai très bien dormi. J'ai trop bien dormi en fait.
5: C'est
6: un peu ça, je me suis endormie tard.
5: Tellement bien que tu dis on
6: dormi trop tard avec cette chaleur, c'est vrai que c'était horrible.
0: Voilà.
6: Mais ça va aller.
0: T'as écouté la radio libre hier soir?
6: Exactement.
0: Oui, tu nous as envoyé des messages pendant l'émission.
6: Ouais, j'ai pas bien entendu Medellin d'ailleurs. Hein.
0: Elle était déçue, à un moment, elle envoie un message, on n'entend pas assez Medellin dans l'émission. Elle est là, Medellin, elle est couchée.
6: Bien sûr qu'elle est là, elle est mignonne.
2: Elle est fraîche, ouais.
0: Elle fait carpette.
6: Bah oui.
0: Bon, on écoute nos sportifs. Ah bah, on commence par Corentin Moutet, là, si vous venez juste d'arriver. Le tennisman français, il a créé la polémique à la télé anglaise, il est marrant, lui. À la télé anglaise, à cause d'un mot prononcé en interview, le mot fuck. Et écoutez l'effet que ça fait sur la journaliste. C'est marrant parce qu'on n'a pas les mêmes cultures. Nous on peut dire plein de gros mots, tout ça, on rigole, c'est rigolo.
6: On a le droit.
0: On dit juste qu'il faut pas le dire les enfants, hein, si
6: voilà.
0: Vous écoutez les gros mots comme ça. Bah enfin fuck, ça peut passer. Écoutez Corentin Moutet sur le court de tennis interviewé à la télé anglaise.
7: How tough is it to return that?
8: Fuck, I would have to serve and I would have to.
0: Et là, vous entendez le public qui commence à rire et la présentatrice qui commence à se décomposer. Elle a entendu le mot fuck.
2: Oh là là.
0: He said fuck. Oh my god, my goodness. Écoutez la suite.
7: No F-bombs, please.
0: No F-word, please.
5: Pas d'insulte, pas de gros mots.
0: Ah, no insult, elle a dit.
5: Ouais.
0: Ah, je croyais qu'elle disait no F-word, parce que le F-word, le mot F, c'est le mot avec fuck.
5: Ouais.
0: C'est fuck. Ah, no insult, please, qu'elle dit.
8: Fuck.
7: No.
0: Il est trop fort. Fuck. On réécoute, attendez.
7: No F-bombs, please.
8: Fuck.
7: Non.
5: Surtout pas.
0: Non, il faut pas le dire. No air fuck. Et là, elle va dire, je vais vous poser une dernière question. Et elle s'excuse. Désolée pour le langage. S'il vous plaît, restez poli. Et écoutez ce qu'il répond.
7: Right, Corentin. I'm going to ask you one more question. Apologies, everyone, for the language there. I'm going to ask you one more question. So please keep it clean, okay?
8: Fuck.
7: We need to improve that for the next round. Apologies everyone. Corentin Moutet.
0: Ok, il faudra améliorer votre langage pour la prochaine fois. Elle s'est décomposée, la journaliste. Dans un instant, d'autres sportifs, vous allez me dire si vous les reconnaissez.
6: Okay.
0: On va jouer ensemble. Appelez-nous, laissez-nous vos messages. On va parler de la fête de la musique. Vous avez des trucs qui vous ont marqué pour la fête de la musique. Et Romano a une idée pour gagner de l'argent.
2: Ah,
0: avec
2: bien.
0: La fête de la musique. Moi, j'ai une guignée pour gagner de l'argent.
6: Ah,
0: j'ai une idée pour gagner de l'argent. Envoyez 17 au 7-20-20 et vous gagnez 17 000 euros dans le morning ce matin.
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0: C'est PLK, PLK en tournée dans toute la France avec Skyrock, évidemment, ça va être un truc de ouf, la tournée de PLK dans toute la France, il passe forcément près de chez vous, allez voir les dates sur l'appli Skyrock.
1: Ouais.
0: PLK, et au Stade de France, le 4 et le 5 septembre aussi avec Skyrock, évidemment, on écoutait Poca, on tasse. Il est 6h47, ah ouais, nos sportifs, est-ce que vous allez les reconnaître? Tiens, vous pouvez nous envoyer des messages, voir si vous êtes plus fort que l'équipe.
2: Vas-y.
0: Vous le reconnaissez, là c'est en 2002 après l'élimination de la Coupe du Monde, on a été éliminé en 2002, on était déçus en 2002, je me rappelle j'étais tout petit, je devais être... Je sais pas, en cinquième, quatrième.
2: Ah ouais. Pas loin.
0: Sixième,
2: hein.
0: Peut-être.
2: Ouais, peut-être sixième plus.
0: Ouais,
2: hein.
0: Sixième, je devais être en sixième. 2002, on avait gagné en 1998. 2002, on était reparti. Ouais, on va faire le doublé, deuxième étoile, tout ça. Élimination de la Coupe du Monde, question d'un journaliste et réponse d'un sportif. Écoutez bien sa voix et dites-nous à la fin du petit extrait, c'est qui.
3: Dans quel état d'esprit vous êtes après cette élimination, après cette défaite?
4: Des questions un peu à la con. Parce que je voulais que...
3: Dans le vestiaire, comment ça s'est passé après le match?
4: Toujours une question à la con, qu'est-ce que vous voulez qu'on dise? Il n'y a rien à rajouter.
0: Avec des questions à la con, vous avez trouvé?
2: Non.
5: Non.
0: Si. Si.
5: Vas-y. Légende. Légende absolue.
0: Vas-y, il est comme Romano, il est chauve.
5: C'est Fabien?
0: Oui, Fabien Barthès.
2: Ah, ah oui, t'avais pas reconnu.
0: C'est Fabien Barthès. Un truc qu'il fallait pas dire à la télé non plus. Est-ce que vous le reconnaissez? Là, c'est pas super simple. Voici le petit extrait. Écoutez le joueur. Il est pas français, hein.
6: Kevin, on n'a pas encore vu le vrai niveau de la Belgique. Qu'est-ce qui manque encore pour franchir un palier, pour franchir un cap dans ce tournoi?
7: Je sais pas. Je m'en bats les couilles.
0: Bah que je sais pas, que je m'en bats les couilles. C'était après l'Euro 2016, c'est pas si vieux. Après l'Euro 2016, bah oui, qu'est-ce que t'as comme question là, quand un British journaliste, que je m'en bats les couilles. Et voilà ce que j'avais à te dire.
5: Kevin De Bruyne, du coup.
0: Tu l'as retrouvé?
5: Bah oui.
0: Ah bravo, bien joué. Kevin
5: bah
0: De Bruyne.
5: Bravo.
0: Ouais, ouais. Kevin De Bruyne qui n'avait pas envie de répondre à la question d'un journaliste. Un autre, alors là c'est plus vieux. On retourne 10 années en arrière en 2006. Écoutez bien.
8: Brésil ou pas, on bat les couilles. Brésil ou pas, Ronaldinho, machin chouette. Rien à foutre.
0: Ah, tu connais par cœur, Guigui?
5: Ah, pardon, ouais, ouais.
0: Ah, ouais, par cœur.
5: C'est un classique, ça. Et ça fait 20 ans, du coup, pas 10 ans.
0: Non, mais 10 ans avant 2016.
5: Ah, oui, ok.
9: Oh, tu comprends rien, mais tu ne comprends rien.
5: Rien à foutre. Diffoul, Carriole, Tim.
0: Alors?
5: Rien à foutre. Ouais, c'est Claude Makélélé.
0: Oui, Claude Makélélé.
5: Alias l'Anaconda.
0: Bravo. L'Anaconda, on l'appelait?
5: Ouais.
0: Je crois que c'était Thierry Henry.
5: Thierry Henry, l'Anaconda.
2: Ouais, je crois que c'était.
5: Ah, bah écoutez, lui aussi, on peut l'appeler comme ça.
0: Bah, tu regardes toutes les
1: attributs. On compare par rapport à lui, ouais.
0: Les footballeurs.
5: Ah, c'est par rapport à ça? Non, mais Claude Makélélé, on n'a pas trop de doutes, quoi, si vous voulez.
0: Parce qu'il est un gros zizi.
5: Oui, oui, j'avais compris.
0: Non, mais j'explique pour.
5: Ok, ok. Je sais plus qui avait dit qu'il était énorme. Je sais plus.
0: Ouais, Guigui.
5: Non, mais. Moi, je ne fais que le confirmer.
0: Bien sûr.
5: J'ai aucun doute sur Claude. Vous voulez le surnom de Makélélé?
0: Oui.
5: Il s'appelle Mi-cuisse.
0: Mi-cuisse.
2: Ok, d'accord.
0: Parce que, là, voilà, vous avez compris. Mi-cuisse.
2: Ah, c'est ça? J'avais pas capté.
0: Mi-cuisse, parce que son zizi, c'est une mi-cuisse.
1: Ah ouais.
0: Un autre à découvrir. Est-ce que vous le reconnaissez? C'était en conférence de presse quand il joue en Grèce.
10: Je vais parler mal, mais bon, je vais le dire. J'ai le sentiment de m'être fait niquer aujourd'hui. J'appelle ça me faire enculer.
0: Eh ben, bien joué. Bravo. C'est qui?
5: C'est Djibril Cissé. Ça.
0: Djibril, ouais. Cissé. Eh ben, bravo, hein, félicitations.
2: Bah ouais.
0: Bravo, Guigui, tu es allé 5
2: sur 5.
0: C'est bon, toi. Ouais. Très fort en

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0: Pineapple, parce qu'on dit Pineapple chez Leto.
1: Ouais.
0: On est premier sur le rap, on écoute du Leto, on écoutera Mauvais Joe aussi, le tout nouveau. Maladie. Mauvais Joe sur Skyrock. Il arrive sur Sky.

0: Romano pour les conseils pas chers et votre fête de la musique à vous. Vous avez déjà vu des trucs de ouf pour la fête de la musique? Vous avez fait la fête de la musique? Vous nous racontez tout ça, on en parle avec vous parce que c'est un des événements de ce week-end.
1: Ouais.
0: Avec la journée peut-être la plus chaude jamais enregistrée en France dans la nuit de samedi à dimanche. Dimanche à lundi surtout, il fera très très chaud dimanche.
1: Exactement,
0: ça va être une journée de ouf.
1: Dimanche, ouais.
0: Rémi, tu nous dis tout sur la météo. Alors, un petit signe que nous va faire chaud. Il va faire chaud, merci pour l'info.
2: Ah ouais.
0: On exclut sur Skyrock. Il va faire chaud, merci pour la petite info Rémi. Et puis donc notre météo, tu vas nous dire combien de temps elle va durer cette canicule là dans un instant. On va en savoir un petit peu plus. On vous dit tout sur Skyrock. Et week-end de canicule, week-end de fête de la musique également. Vous nous dites tout sur vos fêtes de la musique. On prendra vos témoignages en direct là. Vous avez vécu des super fêtes de la musique. Vous avez de super souvenirs. Et bien voici, pour préparer la fête de la musique et gagner un petit peu d'argent, les conseils pas chers de Romano avec notre fête de la musique. Une bonne idée pour gagner des sous.
3: Ouais, proposer ses services, faire le show.
2: Ah, c'est bien ça.
0: Et c'est le prince du hip-hop.
3: Exactement.
1: Quand même.
0: Romano est le prince du hip-hop. On est sur Skyrock, on est premier sur le rap. Et une petite proposition pour la fête de la musique. On va dans les magasins ce matin.
3: Exactement.
0: Le magasin de qui?
3: Le magasin de Laurie.
0: Oh, le magasin de Laurie ce matin. Allez, c'est parti.
4: Allez. Le magasin Laurie, bonjour.
3: Oui, bonjour, le magasin Laurie.
4: Oui.
3: Oui, bonjour. Je me présente, monsieur Lapince. Je suis musicien. Et c'était pour vous annoncer que je vais venir m'installer devant chez vous pour la fête de la musique.
4: Ah bon? Attendez, je vais voir avec ma responsable.
3: Ah ben, si vous pouvez me la passer, comme ça, elle parlera à quelqu'un du showbiz. Je pense que ça va l'exciter terriblement. C'est show business, madame.
4: Oui, c'est monsieur Lapin. Monsieur Lapin. Il y a pas de temps sur la radio, monsieur Lapin. Pareil, merci beaucoup. Il pourrait nous appeler pour les 500 euros, je ne vous avais pas
3: dit. Bon, allez, raccroche.
4: Oui, allô?
3: Allez. Oui, bonjour.
0: Pourquoi tu veux raccrocher?
3: Je suis le musicien vedette. Comment allez-vous?
4: Ça va bien, et vous?
3: Ben, ça va pas mal. Je disais, là, votre employé, je vais venir m'installer devant chez vous pour faire un concert un peu comme au Stade de France, voyez.
4: Ouais, ouais, allez-y, ça va nous ramener du monde.
3: Ah ben, grave. Et donc, j'aurais juste besoin de me brancher chez vous pour installer la sono, les jeux de lumière, tout ça, quoi.
4: Ben, pas de soucis, monsieur, vous avez une scène, moi.
3: Ah ben, j'ai tout ce qu'il faut. Bon, on va mettre ça, on va mettre des bouts de palette, ça fera bien l'affaire.
0: Ouais, de monter sur un cajou.
4: Ben, nickel, impeccable, on vous attend, alors.
3: Allez. Monter sur le cajou, je peux monter sur l'employé.
0: C'est toujours très drôle.
3: Bon, vous vendez quoi là dans votre boutique, vous?
4: Des sex toys, de tout, tenue sexy, de tout.
3: Ah ben, vous mettrez une tenue sexy de côté, s'il vous plaît, ce sera ma tenue de scène pour faire le grand concert pour la fête de la musique.
4: Et on gagne quoi aussi en vous laissant installer devant chez nous, on vous prête le courant.
3: Ah ben, attendez, vous imaginez la pub que je vais vous faire? Je vais faire un show sexy, ah ouais, mettez-moi deux ou trois godes aussi, je vais en faire mon affaire.
4: Il n'y a pas de problème, on fait ça.
3: Et ben, je viens m'installer dans la matinée là
4: pour faire une petite réunion de préparation quand même.
3: Oh. Ouais, je vais passer dans la matinée là.
4: Ok, ça marche, on vous attend.
3: Et on testera ensemble les tenues sexy. Ah putain. Excusez-moi,
4: il y a que des filles en plus ici.
3: Ah bah c'est parfait parce que j'ai mon chat qui me mord. Mais bon ben, j'arrive les coquines.
4: Ça marche, à tout de suite.
3: Je vais te faire rentrer dans le show business ce matin, ma belle. À tout de suite, mon amour.
4: À tout de suite.
0: Bisous, Laurie, les copines. Bisous, les filles.
5: Salut, les filles.
3: Voilà. Bisous. C'est ça, le showbiz.
0: Et c'est ça. Et voilà, on est premier sur le rap. Le prince du hip-hop est avec nous. Et Romano est de retour tout à l'heure pour nos conseils pas chers. Autant d'amour, ça nous donne envie. Et c'est bien pour introduire l'horoscope de l'amour. Et voici les douze signes et les puissances amoureuses que vous découvrez avec nous tous les matins. Le seul horoscope de l'amour est sur Skyrock. Comme nous, comme vous. Voici les vierges et les scorpions. Vous êtes à 0 sur 5 aujourd'hui. Un petit peu de fatigue dans cette fin de semaine. Perdez pas de temps avec les gens qui n'en valent pas la peine. Concentrez-vous sur les gens qui vous aiment vraiment. Et vous passerez une belle journée. Voici nos conseils du jour pour les vierges et les scorpions. Les cancers et les sagittaires, vous êtes à 1 sur 5.
1: Ouais.
0: Vous risquez de prendre des choses un peu trop à cœur aujourd'hui. Respirez un bon coup avant de répondre. Ça vous évitera de transformer une petite remarque en grand débat. Vous êtes toujours un peu relou, ça.
1: C'est clair.
0: 2 sur 5, les poissons et les gémeaux. Un problème que vous pensiez insoluble, pourrait soudainement se résoudre. Une belle journée qui vous attend.
2: Insoluble.
0: Oui, insoluble.
2: Ça veut dire quoi?
0: Un problème insoluble. D'après toi, ça peut vouloir dire quoi?
2: Soluble, c'est quelque chose qu'on trempe dans l'eau.
0: Voilà.
1: Du coup, insoluble, c'est quelque chose qu'on ne trempe pas dans l'eau.
0: Un problème qui ne va pas dans l'eau.
2: C'est un problème waterproof.
0: Et ben voilà.
1: Ah, donc c'est un problème
0: insoluble.
2: C'est ça.
0: Du coup, pas pour de vrai.
1: Ah non, en vrai, rien.
2: Mais c'est waterproof, t'as raison.
0: Bah, c'est un problème que t'arrives pas à résoudre.
2: À résoudre, voilà.
1: Ouais, c'est plus clair, là.
0: Voilà, donc je changerai pour le prochain horoscope de l'amour. Tout à l'heure. 3 sur 5, les Verseaux et les Capricornes. Bon, vous êtes en mode débrouille, vous saurez tirer profit de toutes les situations aujourd'hui, même les plus inattendues, pour passer une belle journée. 4, c'est pour qui? C'est pour les Lions et les Béliers, c'est bien. Si vous êtes célibataire, vous aurez la bonne approche si quelqu'un vous intéresse. Si vous êtes en couple, Lions et Béliers, ben, la confiance est bien installée et la journée sera belle. Et 5 sur 5, on finit avec les Balances et les Taureaux. Bah, rien ne va vous arrêter aujourd'hui pour faire avancer les choses de manière efficace dans tous les domaines de la vie, en amour, en amitié bien sûr, mais aussi dans tout le reste. Et vous avez une chance de ouf aujourd'hui. Et bah, tentez le coup pour les 17 000 euros, les Balances et les Taureaux, les meilleurs.
1: Voilà.
0: Et les autres aussi, hein. Personne ne se prive, tout le monde peut gagner. Vous envoyez 17 au 7-20-20 et vous allez gagner 17 000 euros aujourd'hui. Il est 7h02. Ouh, Rémi arrive.
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0: Oh là là.
1: Sexy.
0: Mercredi, Rémi en short.
7: Wow.
0: Hier, ouais. Donc ça veut dire qu'il va faire chaud. Hier, Rémi en shorty. Et aujourd'hui, ouais. Rémi en slip.
7: Oh
0: ça veut dire que la température monte.
1: Ouais.
0: Vivement lundi pour un Rémi en string.
7: Un petit panty.
0: Ah, ouais. C'est quoi ça encore?
7: C'est une petite culotte panty, quoi. Ah. Avec une petite forme semi-string, semi-culotte.
2: Allez, viens avec tes petites fesses, Rémi, là.
7: Ah ouais. Ah.
0: Ça veut dire qu'il va faire chaud aujourd'hui. Bon, ouais. Elle va durer combien de temps cette canicule? Tu vas tout nous dire, Rémi. On va faire plein de choses ce matin. Vous avez un prénom ou un nom que vous avez du mal à porter, ou vous connaissez des gens avec des prénoms et des noms bizarres? 06 86 101 101. Envoyez-nous vos messages. On va donc découvrir des gens qui vous entourent. On va vous découvrir vous aussi. Un nom, prénom que vous aimez pas trop. On en reparle avec des gens avec des prénoms bizarres.
1: Oui.
0: Notamment un médecin qui se trouve en Alsace, qui a fait le buzz sur les réseaux. Les buzz, on les découvre tous les matins sur Skyrock. On s'occupe de ça, des 17 000 euros aussi. Envoyez 17 au 7-20-20. C'est ce matin que vous allez gagner 17 000 euros.
7: Ouais.
0: Et puis, tiens, avant de gagner 17 000 euros, il y a 1 500 balles à gagner. Si vous répondez Skyrock, c'est pour vous. Dans un instant, on embrasse Alexandra qui est en Bretagne hier, dans le 35, à Tréfondel. Elle a gagné 1 500 balles. On embrasse Maëva de Chassenon dans le 16. C'est entre Limoges et Angoulême.
1: Ouais.
0: Rémi d'Ivry-sur-Seine. Bravo Rémi. Bravo Magali de Veissac. Veissac, c'est dans le 82.
1: Ouais.
0: Cédric de Poiret survit dans le 85. Dominique de Cherbourg. Ils et elles ont toutes gagné 1 500 euros. Et bien, c'est votre tour dans un instant après les infos de Rémi.
1: Oui.
0: Donc, on a vu ta tenue. Ça veut dire qu'il va faire très très chaud aujourd'hui.
1: Il va faire très chaud, c'est vrai.
0: Oui.
1: Mais ça sera pas le jour le plus chaud, hein, parce que dimanche et lundi, ce sera encore plus chaud. On aura une petite accalmie demain. Quand je dis accalmie, vous m'avez compris, hein, il va quand même faire chaud, mais ce sera, allez, peut-être un petit peu moins. Donc dimanche, lundi, très chaud. Et on est parti sur une canicule d'une petite dizaine de jours, selon les prévisionnistes. Donc ça va encore rester assez élevé la semaine prochaine, hein, sachez-le. Les températures, tiens, ce matin, puisque l'on en parle, 19 à Marseille, 20 à Lille, 21 à Lyon et à Paris. Et donc cet après-midi, 24 dans les Côtes d'Armor, 25 sur la côte basque, 28 dans les Alpes-Maritimes, 30 en Ille-et-Vilaine, 32 dans le Gard, 33 près des frontières du Nord, 34 en Normandie et en Haute-Garonne, 35 sur le bassin aquitain en vallée du Rhône et au pied des Pyrénées, 36 sur le massif central et en Alsace, 37 en région parisienne, 38 en Corrèze, 39 dans le Loir-et-Cher et dans Lyon, donc à Blois et à Auxerre. Bon, côté ciel, 53 départements en vigilance orange, du Grand Est à la Haute-Garonne en passant par le centre, ce sera à partir de midi, c'est donc le double d'hier. Un petit peu voilé ce matin, peut-être de la Bretagne aux Hauts-de-France jusqu'à l'Aquitaine, avec des orages possibles sur le nord-ouest d'ailleurs. Ça va tonner assez fort, avec peut-être de la grêle au fil des heures, de la Normandie aux Ardennes, pareil sur les Alpes et les Pyrénées, partout ailleurs, plein soleil. La pollution, c'est moyen, les indices entre 3 et 5.
0: Et le point sur l'actu, il y a le top tendance qui arrive, et vos 1500 euros, vous répondez Skyrock. Quelle est votre radio préférée?
1: Bah Skyrock, évidemment.
0: Bah évidemment, bien sûr. Allez, l'actu tout de suite.
1: La barre des 40 degrés atteinte hier dans l'Indre. Le pic attendu entre dimanche et lundi, en particulier sur l'ouest et le centre. Certains prévisionnistes affirment que ce sera peut-être même le lundi le plus chaud jamais enregistré dans l'histoire de la météorologie. Donc, à suivre de très près. Les oraux du bac reportés dans l'académie de Poitiers. Les écoles de Tours resteront fermées lundi et mardi. Mais bon, ce sont des exemples, hein, parce que des dizaines de communes là sont en train de prendre des décisions similaires, de la maternelle au lycée. Suivez donc bien les applications, le NT, etc. Hein, si vous avez des enfants ou si même vous êtes concerné, il y a de grandes chances que lundi après-midi et mardi après-midi, vous n'ayez pas cours. Un homme de 30 ans est mort sur une piste d'athlétisme en région parisienne. La victime a fait un arrêt cardiaque. Un incendie en Corse a parcouru au moins 60 hectares de végétation. Et puis ce petit rappel dont on parlait hier matin, 71 trains intercités sont supprimés jusqu'à lundi. Donc voilà, grande prudence quand même. Une nouvelle accusation contre Patrick Bruel, une ancienne choriste affirme avoir subi des agressions sexuelles à la fin des années 90. Elle était à l'époque âgée d'une vingtaine d'années. Le chanteur l'aurait invité à une séance de travail chez lui et se serait présenté en slip en essayant de l'embrasser et de la toucher. Patrick Bruel conteste ces accusations. À ce stade, aucune plainte n'a été déployée. C'est une première depuis le début du conflit au Moyen-Orient. Un navire français de gaz naturel liquéfié a pu franchir le détroit d'Ormuz. L'accord entre les États-Unis et l'Iran ouvre la voie à une ouverture totale du détroit. Des discussions doivent avoir lieu entre les deux pays aujourd'hui en Suisse. Emmanuel Macron a déclaré hier soir qu'il ne pense pas que la guerre soit totalement terminée. Comme beaucoup, vous espérez payer le carburant un peu moins cher, hein, puisque cet accord a été signé pour mettre fin à ce conflit. Les Français attendent des baisses de prix à la pompe, mais le gouvernement tempère. Ça n'est pas demain que le litre de gasoil va revenir à 1,70€. Non, la diminution va prendre un peu de temps. Le ministère de l'économie mise sur une stabilisation déjà en dessous des 2€. Il souhaite, même si c'est compliqué, que la baisse des carburants se répercute aussi vite que les hausses.
0: Et le point sur le sport tout de suite, la Coupe du Monde.
1: Ouais, et ce coup dur pour la sélection ivoirienne. Eli Wai n'a pas pu rentrer au Canada et ne participera pas au match de son équipe contre l'Allemagne demain. L'attaquant passé par Lens, Marseille et Nice n'a pas obtenu les autorisations administratives nécessaires. Il reste donc aux États-Unis en attendant sagement le retour de ses coéquipiers. Les résultats hier entre la Tchéquie et l'Afrique du Sud, un but partout. Entre le Mexique et la Corée du Sud, 1-0 en faveur des Mexicains. La Suisse a battu la Bosnie 4-1 et large victoire du Canada 6-0 contre le Qatar.
0: Et le top tendance du jour, tous les matins des coupes de cours. On parle sur les réseaux.
1: Eh ben forcément de GTA 6, hein, on en parlait dans les infos de 6h. Ouais. Pour ceux qui n'étaient pas encore là, sachez-le, les préventes ouvrent le 25 juin, donc la semaine prochaine, et le jeu va sortir le 19 novembre. Ça ne devrait plus être reporté, hein. Ça y est, tout est acté.
2: Génial, enfin ouais.
0: Vous allez voir dans une semaine, GTA 6 est reporté, ils se sont trompés, c'est pas 2026, ce sera 2028.
2: Bah là, ils ont ouvert les précommandes quand même là.
0: Ouais, c'est ouvert là, ouais.
1: Qu'est-ce qu'on en dit sur les réseaux? Ça fait beaucoup réagir. Les autres développeurs ont tellement peur de GTA que ce sera le seul jeu à sortir en novembre.
2: Ouais.
1: Aucun report, je ne leur fais pas confiance. On s'est tellement fait avoir que j'attends d'avoir le jeu entre mes mains là pour m'extasier. Ou encore, c'est mort, moi je ne précommande pas tant qu'il n'y a pas de gameplay. Ça se trouve, le jeu il va être éclaté.
0: Ah, il veut voir avant? Ah, aussi. GTA 6, je pense que tu peux faire confiance.
2: Ah bah oui, je pense. Ah, oui.
0: La place numéro 2 du top tendance, de quoi parle-t-on sur les réseaux?
1: De Ismaël Koné, le Canadien et ancien joueur de l'OM, s'est violemment fait casser la jambe cette nuit après un tacle d'un joueur du Qatar. C'est vrai que ça a été très violent. C'est pas un tacle, c'est un assassinat, un boucher. Et voilà, son mondial est terminé à cause d'un crétin qui a confondu un tibia avec un ballon. Ou encore, arrêté, il a pas fait exprès, ça se voit qu'il est dégoûté de son geste. C'est le risque du sport, voilà.
0: C'est le risque du métier, comme on dit.
1: Mmh. Ouais.
0: Mais ça fait mal quand même.
1: Bah oui, une jambe cassée là, chaud.
0: Ça fait mal. Et place numéro 3 du top tendance, de quoi parle-t-on sur les réseaux?
1: Des révélations faites par Econ. Il affirme que son morceau Smack That.
0: C'est bien ça, ouais.
1: C'est très bien. Smack That, sorti en 2006, lui rapporte encore 800 000 € par an.
0: Ah, ça va, tu sors un morceau en 2006, t'es tranquille à vie. Bravo Econ.
1: Mais
0: avec Eminem d'ailleurs ce morceau.
2: Ouais, avec Eminem.
1: Ouais, exact.
0: Eminem, ouais. Et Econ.
1: Mais pourquoi il continue de bosser à sa place?
0: Il y a Eminem qui chante.
1: Pourquoi il continue de bosser à sa place? Moi, je passerai ma vie à glander. En même temps, le morceau, il est incroyable. Ça ne m'étonne pas qu'il soit autant écouté. 800 000 € avec un seul titre. Le mec a tellement de morceaux qu'il doit être milliardaire, quoi.
0: On va trouver une place pour le mettre avant la fin du morning ce matin. Là, on se mettra Smack That tout à l'heure. Restez bien jusqu'à 9h15 avec nous, puisque vous allez gagner vos 17 000 €. 17 000 € à gagner ce matin. Vous envoyez 17 au 720 pour gagner vos 17 000 €. Et vous allez vous faire plaisir. Vous gagnez 800 000 € tous les ans en ayant sorti un morceau. Continuez de bosser ou pas?
2: Bah non,
7: jamais.
0: Moi oui, moi.
2: Parce que moi j'aime trop Skyrock.
0: Bah oui,
2: parce que c'est la passion, attends.
0: Bah oui.
2: Bah ouais. Non mais je veux dire, là on continue de travailler, nous on aime bien ce qu'on fait.
0: Oui.
2: Mais si tu fais un boulot chiant, bah t'arrêtes de travailler.
7: Bah c'est clair.
2: Rattrape-toi comme tu peux.
7: Non mais il a raison
0: surtout. Non mais c'est bien. 800 000 € pour Econ, et ben il est bien. Econ est gentil en plus, Econ est super sympa.
7: Ouais. Ah
0: nous voir, plein de.
7: Ah oui, il est mignon.
0: Il est mignon, hein.
7: Ouais.
0: Il est mignon. Bon, vous êtes mignon, vous êtes mignonne, vous êtes sur Skyrock, ça tombe bien. On va parler des noms difficiles à porter là dans un instant. Tiens, j'aurais une petite question à vous poser aussi ce matin. Je vous la pose tout de suite.
7: Vas-y.
0: Alors, j'ai une question aussi, Rémi. T'as pas répondu à la question dans les infos là. Elle va durer combien de temps cette canicule?
1: Si je t'ai répondu dans les infos, je t'ai fait un petit détail. Je t'ai dit 9 à 10 jours.
2: Ouais.
1: Demain, ça va baisser un tout petit peu, mais vraiment un tout petit peu. Dimanche, lundi, alors là, catastrophe. Et puis après, encore quelques jours, voilà, parce que 9-10 jours à compter de mercredi. Donc, oui, on en a au moins jusqu'au week-end prochain.
0: Bah, je regardais là sur Yahoo Météo, parce que j'ai Yahoo Météo. Ouais. J'ai également la chaîne Météo.
7: Et
0: j'ai également la météo de mon iPhone.
1: Ouais.
0: En fait, j'ai plein de trucs météo. Et je regardais sur Yahoo Météo les températures. Bon, en Ile-de-France, hein, c'est 38 donc aujourd'hui. Après, donc 38, 37, 40 lundi, 40 mardi, 38 mercredi, 37 jeudi, 38 vendredi prochain. Dans une semaine, il fera encore 38. Après, samedi, 38, dimanche, 37. Et après, il n'y a pas. Donc, ça, c'est la météo.
7: Ça sera la surprise.
0: C'est la météo sur 10 jours. Et en effet, jusqu'à dimanche prochain, ça descend pas en dessous de 37 degrés.
2: Ah ouais,
1: à l'ombre.
0: Voilà. À l'ombre,
2: en plus. Ouais.
0: Bon, ça, c'est en Ile-de-France. Et ben voilà, bon, vive la canicule.
7: Ouais.
0: Et oui, c'est super, c'est l'été. Dimanche, c'est l'été, fête de la musique. Ah, on se parle de notre fête de la musique, on n'en a pas encore parlé. Vous nous laissez vos messages. On en parle avant... On essaye avant 7h30 parce qu'on a plein de trucs à faire ce matin.
1: Je voudrais pas casser l'ambiance, mais est-ce qu'il y aura vraiment une fête de la musique?
2: Oh, tu me fais chier, toi, allez.
0: Oh là là, le casseur d'ambiance.
7: Ah, ouais,
0: il y a 10 millions de Français qui vont faire la fête de la musique. On en parlait tout à l'heure. 10 millions de Français qui sont attendus dans les rues dimanche pour la fête de la musique.
7: Mais ils vont rester au soleil comme ça?
0: Bah oui,
2: il y a
0: c'est
2: pas
0: la
2: soleil
0: nuit.
2: Ce soir.
1: Il y a de plus en plus de villes qui les annulent. Là,
0: c'est la nuit, la fête de la musique.
2: C'est le soir. Hein.
7: C'est le soir, mais le soir, il fait jusqu'à 22h, t'es gentil.
0: Carriole, elle pense qu'avec la canicule, le soleil, il se couche plus.
7: Bah, il se couche tard. Parce que je suis super tard.
2: Bah, c'est vrai que le 21 juin, c'est le jour le plus long de l'année.
0: Ouais, en plus, on apprend
2: des voilà.
0: Donc, l'été, jour le plus long de l'année, plus fête de la musique, il se passe un nombre de trucs. Et puis 17 000 euros ce matin. Tiens, une question que je vous pose ce matin.
8: Une question.
0: Oui, c'est une petite question. Où est-ce que les Français s'ennuient? Où est-ce qu'un Français sur deux s'ennuie? Vous nous laissez vos réponses. Où est-ce qu'un Français sur deux s'ennuie? On va jouer avec vous. Je vous offre un pack morning ce matin si vous trouvez la bonne réponse. Et puis vous nous dites où est-ce que vous vous ennuyez. C'est peut-être d'ailleurs comme ça que vous arriverez à trouver la bonne réponse.
2: À la bibliothèque.
0: Où est-ce qu'un Français.
8: Ah bah tu m'étonnes.
0: Oh t'as le naze, il s'ennuie à la bibliothèque.
2: Moi je trouve aucun livre à lire à chaque fois.
0: Bah il y a des trucs à colorier.
7: Mais oui.
2: Ouais, je ramène des coloriages à chaque fois.
0: Allez, un Français sur deux s'y ennuie. Où ça? Allez, envoyez-nous vos messages avec l'appli Skyrock. On vous offrira votre pack morning. Et là, on vous offre 1500 euros tout de suite.
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0: Oui, vous gagnez 1500 euros. Il suffit de répondre Skyrock. Et on va aller faire un tour. Où ça? On va aller faire un tour chez vous, j'espère, dans le 13. Ah, les Bouches-du-Rhône. C'est parti dans le 13. Vous avez de la chance, c'est la mer.
2: C'est là où il fait le plus froid ce matin.
9: Allô?
0: Enfin, froid, c'est facile à dire. Bonjour, monsieur Belhabib.
9: Oui, bonjour.
0: Bonjour, monsieur Belhabib. C'est la radio. C'est Mehdi, c'est ça?
9: Exactement, oui.
0: Mais je t'ai reconnu tout de suite, Mehdi. Bonjour, Mehdi. Comment ça va?
9: Ça va, impeccable.
0: Impeccable.
9: Et vous?
0: Bah,
9: ça va bien.
0: Tout va bien.
7: Tout va bien.
0: Mehdi. T'es sympa, en tout cas, Mehdi. Nous, c'est la radio. On est en direct à la radio, Mehdi.
9: Ouais, j'imagine. Ouais, j'ai compris.
0: Ah, t'as compris, d'accord, ok.
9: Mehdi,
0: donc, si t'as compris, tu sais qu'il y a 1500 euros à gagner.
9: Ouais.
0: Et si je te demande quelle est ta radio préférée, tu me dis.
9: C'est Skyrock, ma foi.
2: Et ouais.
0: J'aime bien quand vous dites Skyrock avec l'accent du sud, l'accent de Marseille comme ça.
2: Ma foi.
0: Ah, c'est Skyrock. Et moi j'écoute
9: au
0: Skyrock. Tu pars au boulot là ce matin, Mehdi?
9: Eh ouais, exactement.
0: Et ouais.
7: Ah voilà.
0: Et bien, bravo, tu as gagné ce matin, Mehdi, en direct sur Skyrock, 1500 euros.
2: Et bravo le
0: comme
2: sang.
0: Comme ça, bravo. Tu réponds Skyrock, tu gagnes 1500 balles. Félicitations.
9: Vous êtes des monstres.
0: Ah bah je le dis souvent à certains membres de l'équipe. T'entends Sam, tu dis que je parle mal parfois, pas du tout. C'est pas
9: continuez comme ça, vraiment continuez comme ça.
0: C'est gentil Mehdi. Tu fais quoi dans la vie? Présente-toi un petit peu, t'as quel âge tout ça?
9: Alors j'ai 35 ans, je travaille dans une agence de location de voitures. Je suis marié, j'ai deux enfants.
0: D'accord, marié, deux enfants.
9: Et ça fait du bien, on s'est marié vendredi dernier, donc gros mort.
2: Ouais, c'est félicitations.
0: Eh ben c'est notre cadeau de mariage alors.
7: Une semaine de mariage.
0: Ouais.
9: C'est ça.
2: Ça va, pour l'instant, au bout d'une semaine, ça se passe bien.
0: Vous êtes déjà pris la tête ou pas?
9: Ouais, non, pour le moment, ça va là.
0: Ça va.
9: Ça fait déjà 11 ans qu'on est ensemble, donc ouais, ça va.
2: Ah oui.
0: Ah ouais, t'as entendu? T'as testé un peu. T'as testé un peu la bête pour savoir. T'as bien fait. Bravo Mehdi, 1500 euros quand on voit à Marseille, non,
9: À Gardanne,
0: c'est ça?
9: Exactement, ouais.
0: Eh bien, on t'envoie ça.
9: Tu te rappelles à faire des papiers toilettes là qu'on jetait en haut des. Je sais pas quoi.
0: C'est quoi ça?
9: Parle à Skyrock, là, tu sais, à Skyrock, il parle du collège caissier. Papier toilette qui jetait sur le toit, ça te parle.
0: Ah, c'est toi, d'accord, ok.
9: C'est pas moi, non, c'est pas moi, mais c'est ce ville.
0: Ah ok, c'est dans la ville.
2: Si, c'est le collège où la directrice elle interdisait le papier toilette.
0: Exactement.
2: Au plafond.
1: Ah c'est là, d'accord.
2: Ah c'est chez toi. Et qui devait se ramener avec leur propre PQ.
0: Très bien. Je crois que c'était tes enfants qui étaient à la une de l'actu, moi. Dommage. Bon, bravo Mehdi et 1 500 € pour toi. T'envoies vite ça à la maison et on te fait des gros bisous. Mehdi, faites comme Mehdi.
9: Allez, des gros bisous à plus.
0: Avec la chance que t'as, il y a les 17 000 à gagner tout à l'heure. 17 000 balles.
9: Ouais, j'attends. Alors là, tu gagnes 17 000, alors tu imagines même pas.
0: Ouais. On t'embrasse Mehdi, belle journée à toi.
9: À la plus.
0: Salut Mehdi. Et dans un instant, on découvre où est-ce qu'un Français sur deux s'ennuie. Vos réponses et votre pack morning est gagné. Ce sera juste après Leto et Pineapple.
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0: 19. Une belle journée à 17 000 euros. Mais oui, c'est aujourd'hui. 17 au 7 20 20. Vous envoyez 17 au 7 20 20 là maintenant. Comme ça, vous êtes inscrit pour tout à l'heure. Tout à l'heure, vous écoutez le morning. On vous tire au sort. On vous appelle et vous avez 17 000 euros net d'impôts en plus sur votre compte en banque. Net d'impôts, ça veut dire que l'État ne vous prend rien dessus.
1: C'est tout dans la poche.
0: Ça passe directement des comptes de Skyrock à votre compte à vous.
1: Putain, ça régale quand même.
0: 17 000 balles à gagner. Mais oui, ça régale. Et ça régale aussi. C'est Mauvais Joe qui arrive avec Maladie.
1: Maladie.
2: C'est
1: quoi cet accent?
2: Maladie.
1: Si, c'est pas mal, j'aime bien. C'est Mauvais Joe, quoi.
0: Mauvais Joe, ouais.
3: Bah oui.
0: Mauvais Joe, écoutez tout de suite sur Skyrock. Et où est-ce qu'un Français sur deux s'ennuie? Tiens, on va faire un standard express. Vous nous appelez 01 53 40 30 20. Où est-ce qu'un Français sur deux s'ennuie? Et j'ai donc un sondage qu'on va découvrir avec vous ce matin. Alors, c'est pas sur Skyrock. Sur Skyrock, on s'ennuie jamais. C'est ça qui est cool ici.
4: Ouais, c'est vrai.
0: Alors, un Français sur deux s'ennuie. Ah, voilà, donc la réponse, je ne l'amende pas à l'équipe, parce que je vais les faire jouer avec vous. 01 53 40 30, vous appelez, je décroche tout de suite. Skyrock, bonjour, Standard Express.
5: Allô, allô, salut Diffoul, salut l'équipe.
0: Salut, salut, salut, c'est qui?
5: C'est Greg dans le 90.
0: Salut Greg du 90.
1: Ouais, salut Greg. Greg. Salut.
0: Alors Greg, où est-ce que tu t'ennuies toi?
5: Ouais, ben les Français, je dirais qu'ils s'ennuient une personne sur deux, pardon, au travail.
0: Au travail.
5: Mais moi, pas le temps de m'ennuyer, moi, personnellement.
0: Tu fais quoi comme boulot?
5: Alors moi, je fais de la livraison tôt le matin et je suis à mon compte le reste de la journée.
0: Toi, tu cumules deux boulots, ouais. Je comprends que tu t'ennuies pas, ouais. Deux boulots pour toi, Greg.
5: Ah, c'est ça, ouais, c'est sûr.
0: Alors, c'est pas au boulot qu'un Français sur deux s'ennuie. Peut-être d'ailleurs, faudrait que je chope un sondage sur les Français au boulot. C'est peut-être plus de un Français sur deux qui s'ennuie au boulot.
4: Ah ouais, tu crois?
0: Je sais pas.
1: Il y a moyen. Ouais.
0: On va vous chercher ça pour la semaine prochaine.
1: Bah, c'est gentil, ça, merci.
0: Ah, on va vous
1: merci beaucoup.
0: Ça, c'est dur à dire. On va vous chercher ça pour la semaine prochaine.
3: Bien. Voilà. C'est bien.
0: Bon, c'est pas la bonne réponse, mais je t'envoie ton mug et je te fais un gros bisou, Greg. Bisous à toi.
5: Merci, bonne journée.
0: Où est-ce qu'un Français sur deux s'ennuie d'après vous dans l'équipe? Où est-ce qu'un Français sur deux s'ennuie?
1: À l'école.
0: À l'école.
3: Ah ouais, l'horreur.
0: Eh bien non, ce n'est pas la bonne réponse. C'est peut-être plus là aussi. Non. Un Français sur deux s'y ennuie. Où est-ce que c'est?
4: Chez les médecins, quand t'attends.
0: Ah, les files d'attente. Ouais. Il y avait Loïc qui nous disait dans les files d'attente.
1: Ah, c'est plus.
0: Il y en a plusieurs qui nous ont dit les files d'attente, on s'ennuie. Non, c'est pas les files d'attente non plus. C'est pas chez le médecin non plus. 01 53 40 30 20. Où est-ce qu'un Français sur deux s'ennuie? Skyrock, bonjour. Standard Express, bonjour. Allô?
6: Allô?
0: Oui.
6: Bonjour.
0: Bonjour, c'est qui?
6: C'est Samuel.
0: Salut Samuel.
6: Du 14.
1: Salut Sam.
6: Ouais.
0: Samuel du 14.
6: Ouais, moi, je pense que j'ai la bonne réponse et je pense que tout le monde va être d'accord avec moi. Moi, l'endroit où je me fais le plus chier, bah, c'est aux toilettes.
0: Se faire chier aux toilettes, c'est logique.
1: Bien sûr. Quand ça tient debout.
0: Quand tu réfléchis bien. Ah non, moi je fais ça assis.
1: Ça tient assis, ouais.
0: Oui, je fais ça assis, les toilettes. Mais un Français sur deux s'ennuie aux toilettes. Bah, on s'ennuie pas vraiment parce qu'on prend le téléphone.
4: Et puis t'as un truc à faire surtout.
0: Oui, bah oui, caca.
4: Bah voilà.
0: Toi, tu t'ennuies aux toilettes, toi?
6: Ah bah oui, forcément. Enfin, c'est pas l'endroit où. Bon, ça permet de réfléchir un peu, mais.
0: Ouais, alors je vais me recueillir, je vais me retrouver avec moi-même.
6: C'est pas l'endroit où je m'amuse le plus.
4: Non, c'est sûr.
0: Non, c'est vrai que c'est pas. Moi, j'y passe rapide. Hein. Je fais mon truc, je ressors tout de suite.
1: Moi, j'adore, moi.
0: Il y a des gens qui restent des heures et des heures.
3: Mais après, t'attrapes des hémos. Ah ouais, hémorroïdes.
0: Après, t'as des hémorroïdes, c'est vrai.
1: Oui, mais bon, moi, j'aime bien aussi.
6: Ça, je pense que les personnes qui emmènent leur téléphone, oui, ils doivent y rester un bout de temps parce que je vois pas l'intérêt d'emmener le téléphone, dis donc.
0: Ce n'est pas la bonne réponse. Alors, laissez-moi regarder vos messages. Aux toilettes, il y a Jimbo qui disait comme toi, il y a Fleury qui avait dit travail. On a dit que c'était pas travail, c'était pas toilette. Où est-ce qu'un Français sur deux s'ennuie? Boulot, travail, repas de famille. Sab, on peut se faire chier derrière repas de famille.
4: Ça peut arriver, ouais.
0: C'est pas la bonne réponse. Il 38 nous dit une salle d'attente. C'est pas ça. Mathieu dit salle d'attente également. T'as un nombre de messages, je peux pas tous les lire.
4: Ah, il y a Julie qui a un truc pas bête. Vas-y.
0: Ils s'ennuient quand ils sont célibataires. Non. C'est pas la bonne réponse. Dans les caisses de magasins, non. Travail pour Billy. Travail baignoire, on s'ennuie. Véro. Ah, c'est génial la baignoire.
4: J'adore, j'aimerais trop.
0: Ah, moi j'aime bien la baignoire.
4: Bah ouais.
0: Ah, je vais passer le week-end à la baignoire.
4: Je peux bien prendre un bain chez toi.
0: Toilette, oh là là. Si tu veux, Cariole, pas de problème. Pendant les vacances, nous dit Ryan, pas con. Mais non, c'est pas pendant les vacances. Où est-ce qu'on s'ennuie? Putain, vous trouvez pas? Hop, hop, hop. Bonne. Chez lui avec sa femme, non, c'est pas exactement ça. Dokiri, 01 53 40 30 20, tiens, appelez-nous. Oh, si on a la bonne. J'adorerais vous piéger ce matin, c'est pas souvent. Hein. Skyrock, bonjour. Qui est là?
7: Ouais.
0: Ouais, c'est qui?
7: C'est Hassen.
0: Salut Hassen.
1: Salut Hassen.
0: Ouais, ça va super et toi Hassen?
7: Ouais, tranquille.
0: Et où est-ce qu'un Français sur deux s'ennuie?
7: Moi j'allais dire au lit.
0: Bonne réponse.
4: Ah ouais, ah ouais,
1: c'est ça.
0: Je suis dégoûté, je vous ai pas piégé.
1: T'as
0: mais t'as
1: pas
0: gagné
1: été piégé.
0: À Seine. Eh, hey, t'es trop fort à Seine.
1: Pas piégé.
0: Eh, hey, un pack morning ce matin pour toi, le pack morning Skyrock, on va te l'envoyer à la maison, t'as gagné. C'est au lit.
7: Super.
0: 56% des femmes et 42% des hommes s'ennuient au lit.
1: Et attends, ben... c'est au lit en faisant des petits crac-crac.
0: Oui, en faisant des petits crac-crac comme
1: ça. Parce que sinon, au lit, on dort quoi.
0: Non, non, non, non, mais c'est au lit en faisant,
1: là,
0: la...
1: en faisant des trucs.
4: Ah ouais.
0: En faisant des trucs à deux. Une personne sur deux a donc déclaré qu'il lui arrivait de s'ennuyer pendant les rapports amoureux.
3: Ah
0: c'est
3: ouais.
0: Un sondage qui fait peur
4: ça,
0: du
4: c'est
0: jour.
4: Beaucoup, hein.
0: Sondage IFOP pour ce matin. Un sondage tout frais qui est tout neuf, il vient de sortir. Tu t'ennuies au lit, toi, Hassan?
7: Ça dépend. Non, pas trop, parce que sinon je prends mon téléphone.
0: Ah, pendant que tu fais l'amour, ouais, excuse-moi, je fais chier là. Tiens, je vais aller à la météo pour voir si la canicule elle dure plus de 10 jours.
7: Exactement, voilà.
0: Bravo à toi, Hassan. Tiens, dites-nous si vous ennuyez au lit, vous nous racontez, ou si vous êtes ennuyé au lit. Et pourquoi et à cause de qui, hein? Vous nous envoyez vos messages 06 86 101 101, c'est pour les WhatsApp audio. Et à Seine, le pack morning, on t'envoie où? T'habites où?
7: Dans le 77.
0: Eh bien, dans le 77, hop là, un pack morning pour toi.
3: Ouais.
0: Peut-être 17 000 euros aussi tout à l'heure à Seine.
7: Ouais, super, j'aimerais bien, vous aussi, pareil.
0: Et puis les rabats de mettant, on fera le tirage au sort tout à l'heure à la fin du morning. Des bisous à Seine. Belle journée
7: bisous
0: à toi.
7: Bisous à vous, merci beaucoup.
4: Bisous.
0: Salut à Seine.
7: Bisous, ciao, merci.
0: Vous êtes vraiment trop fort. Hein. J'arrive pas à vous piéger. Hein. J'y arriverai un jour.
4: Un jour.
0: Un jour. Mauvais Joe tout de suite sur Skyrock.

0: Encore son que vous avez découvert sur Sky, c'était Malachi. Il est 7h28 sur Skyrock. On va jouer ensemble là maintenant. Ah, on va jouer ensemble avec un médecin de Strasbourg qui fait le buzz à cause de son nom et son prénom. Vous avez un nom difficile à porter, un prénom que vous aimez pas, ou les deux qui s'enchaînent et qui sont chelous. C'est le cas de ce médecin. Et on joue ensemble tout de suite. Je vais voir si j'arrive encore à vous piéger. Je vais y arriver. Je vais vous poser plein de questions ce matin. Vous répondez avec votre appli Skyrock. 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Vous envoyez vos messages. Et vous nous dites quel est le nom de famille de ce médecin de Strasbourg, sachant que son prénom c'est Jacques. Il s'appelle Jacques et donc sur les réseaux il est devenu célèbre parce que il s'appelle Jacques quelque chose. Vous avez la bonne réponse. Vous nous envoyez tout ça tout de suite avec
1: la Monsieur Huse.
0: J'accuse. C'est marrant, j'accuse.
1: Ah pourquoi pas, ça
0: c'est pas
1: ça.
0: Chirac, non, c'est pas Chirac. Il y a Nordine qui nous dit Chirac. Non, c'est pas Jacques Chirac. La bonne réponse très vite et votre pack morning à gagner. Vous nous envoyez tout ça. Je donne le top. Ça ne vaut même pas la peine. Ça défile dans tous les sens.
1: Est-ce que c'est en rapport avec le film Les Visiteurs?
0: Pourquoi Jacouille?
1: Ouais, Jacouille. Hey, ouais, Monsieur Houille, il s'appellerait.
0: C'est pas Monsieur Houille. Il y a il y a Jacob qui nous a envoyé la message. Il s'appelle Hob. Non. Ah oui, Jacques Hob.
1: Non, ouais. Jacob.
0: Ouais, Jacob. Non, c'est pas Monsieur Hob.
1: Monsieur Kies, éventuellement.
0: C'est pas Monsieur Houille non plus. C'est pas Jacques Kies. Non, c'est pas Jacques Kies. Ah, vous avez plein d'idées dans l'équipe.
2: Ouais.
1: Mais vous êtes sur la bonne voie. Ça forme un mot.
0: Mais pour l'instant, vous êtes nuls, puis vous avez pas trouvé. Allez, on attend vos réponses très vite et on
1: retrouve. Ah, c'est
0: Adi. Jacques Adi.
1: Jacques Adi. Non.
0: On va trouver Red Boy tout de suite. Avec elle voulait. Et puis les infos de Rémi, on va tout savoir sur notre canicule. Et puis il y aura Gims aussi avec Soleil. Tiens. C'est fort, elle ouvre. Et puis Bad Bunny avec Noé Bayol.

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0: matin.
1: Et la tension aussi.
0: 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Tiens, on fait péter la banque avant tout ça, histoire de se préparer à gagner 17 000 euros. Vous voulez plein de billets de 50. Vous allez jouer avec nous et on va jouer ce matin pour faire péter la banque. Au chacun son tour. Je vous donne un thème et chacun votre tour contre un auditeur ou une auditrice de Skyrock qui sera opposé à vous. Vous donnez une réponse et le dernier qui a la bonne réponse qui gagne. 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
0: 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Allez-y, aïe Ilan, il est chaud pour faire péter la banque. T'es chaud Ilan hein.
3: Ouais.
0: Ah c'est la canicule ça. Bon, une question vous est posée il y a un instant, réponse tout de suite. Je vous ai demandé il y a un instant, comment s'appelle, quel est le nom de famille de ce médecin de Strasbourg qui fait le buzz sur les réseaux à cause de son nom et de son prénom. Bon, le prénom c'est Jacques et son nom de famille, Jean-Christophe, a trouvé la bonne réponse en direct avec nous dans le 38
2: non, 55
0: dans le 50, ah oui, t'as 38 ans et t'es dans le 55
1: et non l'inverse.
0: Salut Jean-Christophe.
4: Ouais j'y sais.
5: Salut Nifoul, salut toute l'équipe.
2: Salut.
0: Salut à toi.
1: Salut.
4: Ouais j'en crie.
0: Alors Jacques, le médecin, il s'appelle comment?
5: C'est Jacques Cousy.
1: Ah bah tard, on a pas
0: c'est drôle ça.
1: Bien joué
0: Jacques Cousy. Et donc tout le monde se moque de lui, il s'appelle Cousy. C'est gagné ouais. Jean-Christophe, tu gagnes ce
5: merci.
0: Matin ton pack morning et peut-être les Ray-Ban Meta qu'on offrira tout à l'heure. Très bien.
5: Merci à vous.
0: T'es content de t'appeler Jean-Christophe?
5: Ouais, moi, pas trop le choix.
0: Oui, c'est vrai, t'as raison.
2: Ouais, ça va. C'est pas, c'est juste.
0: Non, non Jean-Christophe, ça va. Ça peut faire Jean-Chris ou JC.
5: Ouais,
0: c'est
5: oh, JC, c'est en général.
0: Oui, parce que
3: JC comme Jésus-Christ.
0: C'est comme Jésus-Christ.
5: Ouais. Ah. Voilà.
0: Bravo Jean-Christophe. Dans un instant, des gens et des noms bizarres. D'ailleurs, vous nous envoyez ça. Si vous avez des gens avec des noms bizarres, des prénoms bizarres, vous nous envoyez ça avec votre appli. Et on en reparle avec vous. Alors, le WhatsApp audio 06 86 101 101. J'ai plein de chiffres à vous donner ce matin. C'est fou.
2: Okay.
0: C'est pas fini pour les chiffres. Il y a les chiffres de la météo. Bisous Jean-Christophe. Belle journée à toi.
1: Bisous, bisous.
5: Merci. Bonne journée à vous. Bisous.
0: Salut à toute la Meuse qui nous écoute.
1: Ouais.
0: Et il va faire chaud dans la Meuse. Vous allez crever de chaud hein, aujourd'hui. Hein,
2: combien?
5: Ah oui,
2: il va
5: faire chaud.
0: Combien dans la Meuse, Rémi? Regarde ton satellite.
6: Je regarde.
1: 1000 degrés. Ah, il marche mal le satellite.
6: Non, ah, bah non, mais attends, faut quand même que je l'ouvre le
1: non,
6: satellite.
1: Non, parce qu'il a dit 1000 degrés, Tim, c'est pour ça.
6: Oui. Ouais, non, mais 34, en fait, 34 dans la Meuse.
2: Oh, ça va.
0: C'est tout.
3: Ça va, ouais.
6: Ça va, c'est déjà pas mal. Avec des orages, hein.
0: Ah, attention, les orages, Jean-Christophe. Allez, belle journée. Salut à toi.
5: Merci, bonne journée à vous.
1: Bisous, bisous.
0: Météo tout de suite, des gens avec des prénoms bizarres. La banque à faire péter. Romano qui arrive pour les pas chers. Je sais pas si on aura le temps pour les doubles appels. On va trouver, même si on pourra trouver 5 minutes. Et là, tout de suite, c'est parti, notre météo et nos infos.
6: Eh oui, avec l'alerte canicule qui va s'étendre ce midi, 53 départements en vigilance du Grand Est à la Haute-Garonne en passant par le centre. Soleil bien présent de manière générale, même si c'est un peu voilé, de la Bretagne aux Hauts-de-France jusqu'à l'Aquitaine. Des orages possibles ce matin sur le Nord-Ouest. Les éclaircies seront toujours majoritaires hein, cet après-midi. Mais des coups de tonnerre sont attendus de la Normandie aux Ardennes et ils pourront être localement forts avec de la grêle. Attention donc, pareil sur les Alpes et sur les Pyrénées. Les températures, on a 20 à Marseille ce matin, 21 à Lille, 22 à Lyon et à Paris. Dans l'après-midi, 24 dans les Côtes d'Armor, 25 sur la côte basque, 28 dans les Alpes-Maritimes, 30 en Ille-et-Vilaine, 32 dans le Gard, 33 près des frontières du Nord, 34 en Normandie et en Haute-Garonne, 35 sur le bassin aquitain en vallée du Rhône et au pied des Pyrénées, 36 sur le massif central et en Alsace, 37 en région parisienne, 38 en Corrèze, 39 dans le Loir-et-Cher et dans l'Yonne. La pollution, évidemment, c'est moyen, les indices entre 3 et 5.
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6: Emmanuel Macron a dit hier soir qu'il n'est pas certain que la guerre soit totalement terminée. Et on apprend à l'instant que les négociations en Suisse sur l'accord États-Unis-Iran, les négociations sont reportées. Décision de l'Iran puisque Israël a bombardé le Liban, donc pas de discussion prévue en Suisse aujourd'hui. Vous espérez payer l'essence un peu moins cher, évidemment,
0: non,
6: hein,
0: non.
6: Puisque bah oui, si, puisque quand même un accord a été trouvé. Le détroit d'Ormuz a plus ou moins été rouvert puisque ça y est, un navire français a pu passer, un navire de gaz liquéfié. Eh bien, le gouvernement est clair, ce n'est pas demain que le litre de gasoil va revenir à 1,70€. La diminution va prendre du temps. Le ministère de l'économie mise sur une stabilisation en dessous des 2€. La Russie qui menace l'Ukraine de nouvelles frappes massives, conséquence d'une attaque de drones de grande ampleur qui a touché la région de Moscou hier. Des incendies se sont déclarés notamment dans une importante raffinerie de pétrole. Les vols ont été perturbés dans plusieurs aéroports de la capitale russe. Un collégien de 15 ans mis en examen pour assassinat après la mort d'une femme de 86 ans au Gros-du-Roi dans le Gard. Le corps de l'octogénaire avait été découvert le 11 juin près d'un camping. L'adolescent a reconnu les faits. Il est en détention provisoire et encourt 20 ans de réclusion. Selon le parquet, il aurait choisi sa victime au hasard. Avant de la frapper puis de l'étrangler, il a expliqué aux enquêteurs avoir ressenti le besoin de faire du mal à quelqu'un. Les premiers résultats de l'autopsie du corps de Liana, la collégienne de 11 ans, a bien été victime d'un viol. L'ADN de Jérôme Barella a été retrouvé sur les zones intimes de la jeune fille. Elle aurait été bâillonnée avec du scotch. Son corps présente des traces d'ecchymose. La famille a bien sûr été prévenue. L'enquête doit déterminer les circonstances de ce viol et surtout là où les causes de la mort des expertises sont toujours en cours.
0: Et on parle de la Coupe du Monde tout de suite.
6: Les Bleus de retour à l'entraînement dans leur camp de base à Boston. Préparation avant les deux prochains matchs. Hein. Ce sera lundi contre l'Irak. Vendredi prochain face à la Norvège. Tiens, Didier Deschamps a laissé un petit quartier libre aux joueurs là, mercredi soir. Certains ont fait un petit peu de vélo dans Boston. D'autres se sont promenés. Kylian Mbappé s'est vous offrir un maillot spécial à l'occasion de son record de buts inscrit en équipe de France. Il a remercié ses coéquipiers et a même motivé les troupes. Là, à l'occasion d'une petite prise de parole, le capitaine s'est montré plein de confiance. Il se dit persuadé qu'ils vont réussir ensemble à aller au bout et décrocher cette troisième étoile. Une déclaration quand même qui en dit long hein, sur son état d'esprit combatif.
0: Il est content, Kiki. Content pourquoi ?
4: C'est la Coupe du Monde.
0: C'est la Coupe du Monde. Merci, Rémi. Allez, jacuzzi. Donc, c'est le messager réaliste de Strasbourg. On salue toute l'Alsace qui nous écoute ce matin. Et le mec a fait un buzz de ouf sur les réseaux, monsieur Jacques Cousy. Oh, il est chauve.
1: Ah ouais.
0: Comment va nous déjà sa photo? Médecin généraliste. On le salue, monsieur Jacuzzi. Des noms difficiles à porter. Tiens, un message que vous nous avez envoyé. Il y a qui nous a envoyé un message? C'est Caddy. Hein, comment tu t'appelles? Caddy Lidl? C'est quoi ton nom de famille? Monsieur Carrefour. Oui, je m'appelle Caddy Carrefour. C'est Caddy.
7: Salut l'équipe. Alors, moi, j'ai un prénom original. Mm-hmm. Donc, mes parents m'ont appelé Caddy. Caddy, qui s'écrit C-A-D-D-I-E.
0: Voilà, comment Caddy?
7: Bien évidemment, vous avez bien reconnu. Et cela s'écrit comme un caddie de carrefour.
0: Voilà.
7: Donc malheureusement, je me suis fait moquer en primaire, au collège. Mais d'un autre côté, dans ma famille et pour mes parents, caddie signifie cadeau de Dieu. Voilà,
0: oh,
7: bisous l'équipe.
0: C'est mignon, ah ouais. Cadeau de Dieu, tu t'appelles caddie, prénom difficile à porter. Oh.
2: Moi j'aime bien.
1: Bon, ça va, moi j'ai un pote qui s'appelle Chariot.
0: Hey, c'est joli, Chariot.
2: Tu t'appelles bien Carriole.
0: Ouais, c'est vrai.
1: Ah ouais, qu'est-ce que c'est horrible.
0: Ouais, attends, c'est moi qui l'ai inventé.
2: C'est vrai.
0: Oui. Et le vrai prénom de Carriole, c'est Carriole.
2: C'est vrai.
1: Bon, donc t'as rien inventé, quoi.
0: Les noms difficiles à porter, il y a monsieur Auchon dans le Jura.
2: Paul.
0: Ouais, c'est Paul Auchon.
1: Ah, trop mignon ça.
0: Paul Auchon.
1: Non, mais les parents, ils le voulaient pas.
0: C'est ouf. Mais moi, je connais un Simon Cussonnet.
2: J'adore.
1: Si, non, tu mens.
0: Sans notre famille. Non, je t'assure.
1: C'est incroyable.
0: C'est un mec qui
2: mais
0: était
2: ça,
0: tout...
2: c'est fait exprès.
0: Je me rappelle, il était tout grand, tout mec, comme toi, Guigui.
8: Attends, je l'ai pas. Pourquoi ça veut dire quoi?
1: Simon
8: Cussonnet.
1: Simon Cussonnet, quoi.
8: Ah ouais,
0: donc,
8: c'est
0: donc, on lui disait, bah, Simon Cussonnet, j'aurais l'heure. On n'arrêtait pas de lui dire, bah, il est quelle heure? Bon, voilà.
2: Simon Cussonnet. Mais là, les parents l'ont fait exprès, c'est pas possible.
0: Ouais, je le salue s'il nous écoute ce matin. Il y a monsieur Copter.
2: Enfin, ah bah Élie.
0: Ouais, Élie. Il habite à Bordeaux. C'est monsieur Copter, Élie Copter. Et comment les parents ils se sont pas rendus compte? Élie Copter. Madame Carena, ça c'est au Pérou.
1: Madame comment?
0: Carena.
2: Maca.
0: Non.
1: Maca,
0: pas loin.
3: Abraca.
0: Non, Abracabracarena.
2: Macala.
0: Un prénom, on trouvait un vrai prénom.
1: Attends, madame Carena?
0: Et Macarena.
1: Emma.
2: Emma. Emma.
1: Ah oui, Emma.
0: Et Macarena. Emma Carena, elle s'appelle.
3: Ah ouais.
0: C'est marrant. Et en Picardie, alors c'est une blague qu'on fait souvent, c'est une blague à la con. C'est une prof d'université, une Picarde, qui s'appelle Madame Croche.
3: Sarah Croche.
0: Sarah Croche.
2: Ah ouais.
0: Et ils l'ont appelé Sarah, mais comment ils
1: le classique Sarah Croche.
0: Ouais. Et il y a une escrimeuse française qui s'appelle Laurence Épée, pour de vrai. Et un rugbyman français qui s'appelle David Mêlé, pour de vrai aussi.
2: Ah ouais.
0: C'est
2: marrant.
0: Une mêlée au rugby et une épée pour une escrimeuse. C'est logique.
1: C'est logique. Ouais.
0: 7h44.
2: Je connais un chirurgien esthétique qui s'appelle Picmal. C'est le docteur Picmal, ouais, je te jure, c'est vrai.
0: Super.
2: Et je connais un gastro-entérologue donc, qui s'occupe des viscères, du bide et tout. Il s'appelle Faufilet.
0: Ah, c'est mignon. Et moi, je connais une boulangère, elle s'appelle Madame Céus.
1: C'est vrai?
0: Oui, Madame Céus.
1: Ah, ouais, c'est.
2: C'est mignon.
0: Ah, c'est Madame Céus.
1: Difficile à porter.
2: Oh,
0: Madame Céus.
1: Il faut en faire une force de tout ça.
2: Mais
0: ouais,
2: oui.
0: Exactement. Red Boy, elle voulait, dans un instant, fait péter la banque. On joue chacun son tour sur Skyrock. C'est parti, vous envoyez banque pour faire péter la banque. Banque, et j'ai plein de billets de 50 euros à vous offrir. On va jouer ensemble.
3: Voilà.
0: C'est super. C'est sur Skyrock, 7h45.

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1: Ah ouais, tu les laisserais comme ça, là?
0: Non, je vous laisserai pas comme ça. On fait péter la banque ce matin, donc on va jouer chacun son tour. Je vous donne un thème et chacun votre tour, vous donnez une réponse. Chacun votre tour, c'est pour qui? C'est pour Justine Timberlake.
2: Yeah. Bonjour.
0: Bonjour, Justine.
3: Salut, Juju.
0: T'as 31 ans et t'habites à Marseille, Justine.
2: Oui, tout à fait.
0: T'as entendu Mehdi tout à l'heure qui a gagné 1 500 euros à Gardanne, à côté de chez toi?
2: J'ai entendu, il était pas loin, j'ai entendu.
0: Et quand t'as entendu que j'ai dit on appelle dans le 13, tu t'es dit ça, c'est pour moi ce matin. Bon, c'est la banque pour toi ce matin. On fait péter la banque avec toi. Et avec Giorgio aussi. Alors, on est à Marseille avec toi, Justine. Giorgio, t'es à quel endroit, toi?
4: Moi, je suis à Brest.
0: Ah, t'as trop de la chance.
1: Il fait frais à Brest.
0: C'est frais, Brest, non? Combien il fait?
4: Là, j'ai 16 degrés là ce matin.
5: Oh non, c'est pas vrai.
4: C'est la canicule à Brest.
1: Ah, la chance.
5: 16. Ah, t'es bien, ouais, de ouf.
0: Attends, je vais te dire combien t'auras cet après-midi.
3: Je crois que c'est 22 cet après-midi.
0: 21.
1: Il fait froid. Le rêve.
0: T'as trop de la chance, ouais, 21 ou 22. Ouais,
4: ah, ouais,
0: c'est
4: non,
0: ça. C'est
4: canicule, ouf. Moi je vais mourir. Hein.
1: Ah, ouais, non, mais nous on meurt. Hein.
0: 31 degrés à Marseille, il va faire, Justine. Ça va?
1: Ah bah elle est déjà morte, tu vois.
2: Non, je suis là, pardon, j'ai eu un problème avec mon haut-parleur.
0: Très bien. Bon, alors, Justine et Giorgio. Chacun votre tour, vous me donnez une réponse. C'est celui qui n'arrive pas à donner la réponse qui laisse le billet de 50 euros à l'autre. Vous êtes prêts? Okay. Je vous donne un thème là tout de suite. Qui prend la main en premier? Allez, honneur aux filles. Justine, tu prends la main en premier.
5: Allez, Juju.
0: Okay. Il faut me donner chacun votre tour un nom de famille célèbre. Justine, à toi.
2: Lopez.
0: Les Lopez, oui, j'accepte. Giorgio. Giorgio.
4: Jackson.
0: Jackson,
5: ouais. Jackson,
0: c'est bon. Justine, faut répondre très vite. Hein. Justine.
5: Trois.
0: On a plein.
5: Deux. Un.
3: Allez.
5: Justine.
1: Il y en a plein.
5: Giorgio, envoie une famille.
2: Oui,
0: Giorgio, envoie une famille.
5: Ah oui, il a raccroché. Donc il est.
0: Merde, Giorgio.
6: Allez, disqualifié. Merci, au revoir.
5: Il a fait
2: timide.
0: Voilà. Ah, il a forfait. C'est pour moi les 50 euros que dit Justine.
5: C'est bon, l'a récupéré. Giorgio, une famille connue.
0: Giorgio, une famille célèbre. Vite.
5: Très vite, très vite.
4: Et papy.
5: Mbappé, c'est vrai, c'est bon. Célèbre.
6: Bah, la maman, Faïza.
0: Ouais, la maman, elle est connue, on accepte.
6: Il y a la maman, il y a Kylian, il y a Ethan.
0: Ouais, c'est vrai, tout le monde. Vous avez loupé les Kardashians.
1: Mais oui,
5: ouais,
1: mais
2: oui, c'est vrai.
0: Les dingos, les Trump.
5: Ouais.
0: Tiens, dans le même style, les Le Pen.
5: Ouais.
0: Les Sarkozy. La famille Pogba, les Beckham, les Zidane.
1: Ah oui.
5: Hallyday aussi.
0: Les Hallyday, même. Ouais.
6: La famille Pélissard.
0: La famille Pélissard.
5: Ils sont beaucoup en plus.
0: 50 euros pour.
6: Eh ben, pour Giorgio, du coup.
0: Giorgio. Attention, Justine. On va aller faire un tour dans un coffre de voiture. Qu'est-ce qu'on peut trouver dans un coffre de voiture? Je n'accepte pas un corps.
5: Ah d'accord, je pensais à ça moi.
0: Giorgio, tu prends la main. Qu'est-ce qu'on trouve dans un coffre?
4: Ok, ça marche.
0: Coffre de voiture.
4: Un cric.
0: Un cric, c'est bon. Justine.
2: Une valise.
0: Une valise, c'est bon.
5: Oui.
4: Un bidon d'huile.
0: Un bidon d'huile, ouais. Ouais. C'est bon, j'accepte.
2: Un pneu,
0: comme on dit à Marseille,
2: un pneu,
0: un pneu, exactement.
5: Un pneu.
0: On accepte le pneu. Giorgio.

0: comme Skyrock, mais ouais, avec un lard à la fin.
1: Skyrock. J'ai eu la blague toute ma vie.
0: Oh, c'est pas vrai. C'est pour ça que tu nous écoutes, alors.
2: C'est mignon.
0: Bon, alors, Skyla,
1: tous les matins,
0: c'est quoi que tu partages à la maison avec ton chéri?
1: Alors, le matin, quand on est très pressé, on partage une tasse à café.
0: Ah, vous prenez la même.
1: Un café pour deux et on partage le café.
0: C'est mignon. Ça a un côté tout mignon, vous savez, ça m'a tout ému.
3: N'importe quoi.
0: Et la tasse à café tous les matins. C'est mignon. Vous êtes que deux à la maison?
1: On est deux avec un chien. Et heureusement, le chien ne boit pas de café.
4: Oh, et pourquoi?
5: Dommage.
0: Alors ça, moi, je...
5: Par contre, les verres d'eau, ils tapent dedans, quoi.
0: Mais il doit se sentir exclu.
1: Non, ça va. Il a sa petite gamelle à côté. Il déjeune quand même avec nous entre deux. De gorgée.
0: Qu'est-ce qu'il y a, Cariole?
3: C'est trop mignon.
0: Cariole, elle aurait aimé que vous vous mettiez à quatre pattes tous les trois autour de la gamelle.
2: Mais ouais.
3: Non, quand même pas.
1: Bon, non, on va pas aller jusque-là.
0: Qu'est-ce qu'on partage? Merci. Tu quittes pas, on t'envoie ton mug, le mug à la maison.
5: Bisous.
0: Comme ça, vous boirez le café avec nos têtes dessus, c'est rigolo.
1: Ah, pourquoi pas.
0: On t'envoie ça, bisous.
3: Bisous.
0: 01, raccroche pas. 01 53 40 30 20, Standard Express, Skyrock, bonjour.
6: Bonjour.
0: Bonjour, c'est qui?
6: C'est Mounia.
0: Salut Mounia.
5: Salut Mounia.
0: Alors, t'es combien? Vous êtes combien à la maison, Mounia?
6: On est 6.
0: 6? Ah ouais. Alors tu vas voir, l'info, elle va vraiment t'intéresser parce que plus vous êtes, plus ça fait peur. C'est quoi que vous partagez à la maison en famille?
6: Alors en fait, on est 6 parce qu'on a 4 enfants. Et moi, le truc que je partage et que j'en ai marre, c'est mon lit avec monsieur parce qu'il fait des positions la nuit, j'en peux plus.
0: C'est quoi, il fait des positions genre yoga la nuit, c'est des trucs improbables?
6: Non, mais il fait des trucs, je sais pas s'il est genouillé, je sais pas s'il y a du monde dans sa tête.
0: Il est genouillé. Bon. Alors, c'est le lit, oui, on le partage. Mais il y a un truc que vous ne saviez pas, je suis sûr que vous ne saviez pas, moi je n'étais pas au courant. Une étude de l'université de Trento, en Italie. Okay. Une étude qui prouve que les personnes qui vivent sous le même toit échangent leurs bactéries intestinales, quelles que soient les relations que vous ayez, quelle que soit la proximité des relations. Donc en fait, quand on habite dans le même endroit, on échange du caca.
5: Ah ouais. Mais comment ça se transmet exactement?
0: Ça t'intéresse, hein?
5: Bah oui.
0: Les frères, les sœurs, les parents, les enfants, les colocataires présentent un nombre similaire de souches microbiennes de caca à l'intérieur d'eux quand on analyse le caca des gens.
5: C'est donc génial. On partage notre caca.
0: Des cacas. On partage des souches de microbiote intestinal.
2: Ah ouais.
0: Et ouais. Et le microbiote buccal également, on échange des bactéries de bouche. Il suffit de vivre avec quelqu'un. D'ailleurs, je suis en train de vous regarder et ça m'inquiète fortement. C'est-à-dire que nous, on passe quand même pas mal de temps ensemble. 3h30 à peu près tous les matins.
2: J'ai le caca de Diffoul dans moi.
0: Trop
2: bien.
5: Oh la classe. Oh quelle classe.
0: J'ai le caca de Diffoul en moi. Donc voilà, vous habitez avec quelqu'un, vous échangez votre caca. Même sans le vouloir, même sans le toucher, etc. etc. Et les partenaires romantiques échangent en moyenne 4,34%, c'est ça, 4,4 c'est 44%, de leur microbe buccaux.
2: Ouais.
5: Ah oui.
0: Voilà, c'est super.
5: Ouais, c'est vachement écœurant.
0: Ouais, elle est bien, ma nouvelle équivalente de la journée.
5: Ouais.
0: Hein? Bon, t'es contente?
5: Je vais déménager.
0: T'es contente, Skyla? T'es contente?
6: J'aurais bien voulu ne pas savoir ça. Ouais.
0: Et ben voilà. Une info que vous deviez savoir. Super. On vous dit tout le matin sur Skyrock.
6: Merci beaucoup.
0: Une étude très sérieuse. Donc vérifiez, sérieux. On échange du caca. C'est super.
5: Ouais.
0: Bisous, Skyrock. Tu fais de gros bisous. On écoute Eminem et Econ là tout de suite avec Smack That. On se fait un smack. Et on t'envoie ton.

0: Ouais, dans 10 minutes. Il vous reste moins de 10 minutes pour vous inscrire. Vous vous envoyez 17 au 7 20 20. 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L'horoscope arrive tout de suite sur Skyrock. Et j'avais promis un double appel avant la fin du morning. Eh ben, c'est pas encore la fin. On a une petite demi-heure à passer ensemble encore. Il est 9h. L'horoscope de l'amour arrive sur Sky tout de suite, tout de suite.
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12: Il est 9h04 sur Skyrock, on approche des 17 000 euros. Quel morning de fou, quel week-end de fou. Week-end de chaleur, la température monte.
13: Et elle monte sérieusement
12: jusqu'à 17 000 euros ce matin. Vous allez gagner 17 000 balles. Vous envoyez 17 au 7-20-20. Les dernières minutes pour envoyer 17 au 7-20-20 pour participer au tirage au sort de dans un instant. On en tire un ou une au sort. Enfin, on va en tirer 10 en fait. Hein.
13: Exactement.
12: On les appelle les uns derrière les autres. On appelle dans un instant. Donc quelques minutes pour nous envoyer 17 au 7-20-20, les toutes dernières minutes. Eh, hey, Caro du 27 qui fête son anniversaire aujourd'hui. 17 000 euros, ça pourrait être un beau cadeau.
13: Bah, oui,
12: trouvez que c'est un beau cadeau, 17 000 euros.
13: Oh, ça va, ouais,
14: ça fait pas trop mal, ouais.
12: Ça passe.
14: Ouais. Ça fait plaisir.
12: Océane qui a 23 ans nous dit changer ma vie avec les 17 000 euros. C'est vrai que ça peut te changer la vie. En tout cas, ça te fait. Ça donne beaucoup de pouces. Ah, et la petite Letty du 62. Mon horoscope a dit que j'allais être tiré au sort quand je m'occupe des personnes âgées et j'ai besoin de réparer ma voiture. Letty, ton horoscope, il a dit ça, dis donc. Bon, bah, je l'ai fait, c'est pas écrit dessus. Mais pourquoi pas, 17 000 euros à gagner sur Skyrock. 17 au 7, 20, 20, dernière minute pour vous inscrire. Et puis l'horoscope, tiens, on en parle, on le fait. Tout de suite, les 12 signes et nos puissances amoureuses. On va découvrir comment va se passer notre journée. Bah, largement mieux si vous gagnez 17 000 balles. Mais pas mal non plus. Bon, à moyen si vous êtes vierge et scorpion en amour. Et en amitié, vous avez 0 sur 5 aujourd'hui, 0 de puissance amoureuse, un peu de fatigue, eh oui, c'est la canicule, ça travaille tout ça. Hein. Perdez pas votre temps avec les gens qui n'en valent pas la peine, utilisez vos forces pour vous concentrer sur les gens que vous aimez vraiment. Voilà, passerez des bons moments au moins avec eux, c'est pas mal, les vierges et les scorpions. 1 sur 5, les cancers et les sagittaires,
13: vous
12: risquez de prendre des choses un peu trop à cœur aujourd'hui. Alors calmez-vous un peu, respirez un bon coup si quelqu'un vous provoque un petit peu. Évitez de transformer une petite remarque en grand débat, ça vous évitera des embrouilles et ça vous évitera de vous manger la tête aujourd'hui. Les poissons et les gémeaux, vous êtes à 2. Un problème que vous pensiez insolu pour être subitement résolu. Bravo à vous, vous résolvez tous les problèmes, les poissons et les gémeaux, c'est bien. Les verseaux et les capricornes, on est très bien, on est à 3 nous aujourd'hui.
13: Oui.
12: En mode débrouille, on saura tirer profit de toutes les situations, même les plus inattendues, pour passer une belle journée d'amour et d'amitié. Les lions et les béliers, vous êtes à 4 sur 5. 4 sur 5 pour vous, si vous êtes célibataire, vous aurez la bonne approche. Ah, pour séduire.
13: Ouais.
12: Et si vous êtes en couple, la confiance est bien installée. C'est bien. Et on finit avec le 5 sur 5, les meilleurs, les balances et les taureaux. Bravo à vous. Si vous êtes balance et taureau, eh bien rien ne va vous arrêter pour faire avancer les choses dans tous les domaines de la vie. Hein. Vous faites avancer les choses de manière efficace, tous les domaines de la vie, mais surtout en amour. Et puis de la chance en plus. Bah voilà, vous voyez, 17 au 7, 20, 20 pour de la chance en plus.
14: Ouais.
12: Bon, on avait promis un double appel tout de suite. La compile de papa, tiens, on l'avait pas dit. Compile de père de famille dans l'actu, c'est la fête des pères dimanche.
14: Ouais.
12: Oubliez
14: ouais.
12: pas vos papas. Et avant les papas, avant la compile de l'actu, avant les 17 000 euros. Eh bien c'est parti, double appel tout de suite.
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15: Ça a sonné, j'ai répondu hein.
16: Connasse, ouais, c'est pour moi qui t'appelle plus ça. Je vais te faire
12: en... C'est moi qui ai des bips hein.
14: Oui.
12: Bon, c'est parti pour le double appel. Les numéros, on les a testés juste avant. On teste les numéros que vous nous envoyez avec votre appli, par exemple l'appli Skyrock. Vous voulez qu'on mette quelqu'un dans le double appel? On teste. On a plein de numéros.
14: Et vous allez voir, normalement, il y a un garagiste même dans le lot.
12: Ah, il y a un mec qui nous prend pour un garagiste, ah oui,
14: ouais.
12: Ça. Et un gars qui nous prend pour un garagiste qu'on trouve tout de suite sur Skyrock. C'est parti. On connecte tout le monde. Double appel, ça sonne. On y va.
17: Allô. Quel appareil? Oui, c'est parce que j'ai eu des problèmes avec mon clignotant, comme je te disais la dernière fois.
12: Oui.
17: Mais là, c'est de pire en pire. Hein.
12: Qu'est-ce qui, alors, qu'est-ce qui t'arrive avec ton clignotant?
17: Eh bien, ça doit être le feu arrière gauche.
12: Oui.
17: Soit qu'il y a... Ben, il y a des moments il s'allume, il y a des moments il ne va pas.
12: C'est le principe d'un clignotant.
17: Comment?
16: Ta mère.
12: C'est le ta mère, là, ta tu mère, nous dis. Ouais, c'est le principe d'un clignotant. Et il s'allume.
14: Il s'allume pas.
12: Et il s'allume pas.
14: Quoi, ouais.
16: Bah, ben, donc, mais c'est tout.
12: Mais par qui on va, par qui
17: mais
12: on va
17: se faire. Mais qui parle en même temps?
12: Oui, c'est bah. Tout. Allô.
18: Mais qu'est-ce que oui. c'est, tu es Charabiol?
12: Charabiol. Vous êtes qui à l'appareil?
18: Allô.
17: Oui.
18: Oui.
17: Bah, il y a un rue de Bordel. Qu'est-ce que c'est que ce bon son, là?
18: Pourquoi vous m'appelez? Vous êtes qui?
16: Ta mère.
17: on est en plusieurs rues dessus. Et... Bon, dis. Après, tu peux passer, tu passes, et puis comme ça, on arrête là. Hein.
12: Et on est par le clignotant, hein, on fait marcher tout le temps.
17: Oui, alors quand est-ce que tu risques de passer?
12: Hein, je sais pas. Quand est-ce que tu veux que je vienne te voir?
17: Quand tu veux.
12: Ouais, quand je veux.
17: Je suis toujours disponible.
18: Bon, c'est bien qu'on finisse.
19: Ah, ça commence, madame.
17: Et c'est que, mais qui c'est qui?
12: Je sais pas, il y a une bonne femme.
17: Quand est-ce que tu risques de passer?
19: Demain.
17: D'accord, ok. Vers quelle heure?
19: Bon, vers 10h.
17: Ok, c'est impeccable.
19: Ah, impeccable. Impeccable.
12: À demain.
19: À demain.
12: Salut.
17: Oui.
19: Et un bisou.
14: Ah. Et un bisou.
12: Et
14: demain.
12: Et on verra pas avec qui autant. Bah ouais, c'est marrant ce truc. Parfois ça marche, parfois ça marche pas. Et voilà, il aura découvert le principe du clignotant.
14: Ouais.
12: Oui. Il croit que c'est son garagiste. Double appel. Vous les retrouvez ce soir dans la Radio Libre. On sera là en direct. Mais avant ça, on vous offre 17 000 euros dans un instant sur Skyrock. Et puis la compile de l'actu arrive tout de suite. Il est 9h10.

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1: Oh là là là là, il est 9h13, 13, ça porte bonheur.
2: Ouais.
1: Je trouve tout ce qu'il faut pour moi.
2: Ouais, ça ouf.
1: Pour vous faire gagner 17 000 euros ce matin. Bon, 13, ça porte bonheur, mais c'est 17 qu'il faut envoyer au 720 pour gagner 17 000 euros. Tirage au sort dans un instant. 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Vous allez gagner vos Ray-Ban.
2: Oui.
1: Pour les gagner. Si vous êtes nouveau et nouvelle, bah, vous êtes les bienvenus sur Skyrock. 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Et on offre de l'argent. Et on se fait du bien. 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
1: Et dimanche, c'est quoi? C'est l'été.
3: C'est l'été, ouais.
4: Et la fête des pères.
3: Et la fête de la musique aussi.
1: Et la fête de la musique. C'est bien, un bon week-end. Et on va battre le record de température historique en France. Jamais on a fait aussi chaud.
3: Ouais, génial, ouais.
4: Super.
1: Bon, il se passe des trucs ce week-end. C'est bien, on démarre avec 17 000 euros là ce matin. Et on parle de la fête des pères ce matin avec une compile de l'actu. Pour vous les papas qui nous écoutez, une compile de pères de famille, ou pour vous qui avez des papas, pères de famille qui sont à la une de l'actu. On a le top 3 à découvrir ce matin, Rémi, numéro 3.
3: Et ouais. Allez, direction les States. Alors c'est un papa divorcé, il devait régler la toute dernière pension alimentaire pour sa fille qui, ça y est, était majeure, enfin bref, plus à charge de maman. Donc dernière pension alimentaire, 660 euros. Il a décidé de marquer le coup. Du coup, il a loué une remorque et il a transporté la somme en pièces de 1 centime, donc 1 cent.
1: Ah, pour faire chier son ex-épouse.
3: Pour faire chier son ex-épouse. Donc ça a quand même nécessité 70 000 pièces qu'il a versé dans le jardin. Ah, ses filles n'ont quand même pas trop, enfin la fille n'a pas trop apprécié le geste du daron, hein. Et elle explique dans la presse, il voulait faire chier notre mère, mais on subit les conséquences aussi, et la mère a médiatisé l'affaire en donnant l'argent à une association.
1: Et c'est pour ça qu'ils sont numéro 3 du top de notre compil de l'actu,
3: voilà,
1: ce matin. Et bien c'est super. Une autre histoire, c'est passé à 1h30 en Australie. 1h30 du matin, il y a un garçon de 9 ans qui était surpris au volant. Au volant d'une voiture, bizarre,
4: ouais.
1: 9 ans au volant d'une voiture, sur une grande autoroute du pays, il était sur les genoux de papa.
4: Ouais.
1: Et alors le papa, qui se fait arrêter par la police, explique, bah je suis fatigué, mais je continue à actionner les pédales. Voilà, donc t'as le papa qui actionne les pédales.
4: Et le petit qui tient le volant.
1: Et le petit qui tient le volant, vous imaginez la scène.
3: Trop bien.
1: Bon, en Australie, c'est comme chez nous, hein, t'as pas le droit. Il était inculpé de 4 chefs d'accusation. Premier, conduite imprudente, en effet. Conduite dangereuse. En effet aussi. Conduite négligente, ouais. Bien sûr. Conduite sans maîtrise du véhicule. Bah oui, parce qu'il ne touchait pas le volant. Et un cinquième chef d'inculpation, conduite avec la ceinture de sécurité d'un passager non correctement attaché. Parce qu'en plus, ce mec n'avait pas la ceinture. Bon, le mec cumule tout. Il n'a plus de permis. Il ne conduit plus en Australie. Mais bon, pour le petit, ça devait être un kiff de ouf.
4: Ah, c'est clair.
1: Bah oui.
4: C'est bien, tu conduis la voiture du papa et tout.
1: Bah oui.
3: Bah oui.
1: Bon, compile de père de famille dans l'actu numéro 1.
3: Et on va en Suisse. Alors là, c'est un papa qui a remué ciel et terre. Son fils de 13 ans a pris, visiblement par erreur, des abonnements à des sites pornographiques sur TikTok.
1: Par erreur.
3: Non, il a pas fait exprès.
1: Par erreur.
3: Ça peut arriver. Ça peut arriver. Le collégien affirme avoir cliqué sur une annonce TikTok, hein, qu'il a dirigée vers ce type de contenu. Donc premier quand même, hein, 198 euros par an, renouvelable tacitement, tu dis rien, tu payes. Ouais. Et puis l'autre à 184 euros par an, pareil, hein, renouvelable tacitement, mais pour une durée de 10 ans.
1: 10 ans d'abonnement.
3: 10 ans d'abonnement. Bon, le papa était en pétard, il a envoyé de nombreux mails, des courriers, les factures,
1: ça
3: tout
1: répond
3: ça.
1: Ça jamais, non.
3: Bah, il a eu du mal, il a médiatisé l'affaire et il a quand même réussi à faire annuler tous les abonnements. Il témoigne, hein, j'ai la tête dure et j'en ai fait une affaire personnelle. Dans ses courriers, il évoque l'âge de son fils, un mineur, 13 ans, je vous le rappelle. Mmh. Et il reconnaît l'erreur de ce dernier. Il espère motiver les gens à rester prudents et à ne pas se laisser faire dans ce genre de cas.
1: Ouais, je veux bien une erreur, mais deux erreurs à la suite. Comme ça
3: fait beaucoup.
5: Non, moi, je dis que ça peut arriver.
1: Ah, mais c'est ça.
3: C'est vrai, ouais.
1: Ouais, oui.
5: L'erreur est humaine, finalement. C'est ça, t'as le doigt qui glisse. T'as le doigt qui glisse. Qui colle, ça dépend.
1: Ça dépend.
4: Oh,
1: c'est vrai que dans ces moments-là, ça peut glisser ou coller. Vous gagnez vos Ray-Ban Meta tout de suite sur Skyrock avant de vous offrir 17 000 euros. Quelques minutes pour vous inscrire. Oh, il est
4: 9h17. Oh, ça y est,
5: c'est un signe.
1: Allez, c'est la dernière minute pour vous inscrire. Vous envoyez 17 au 720, tirage au sort dans un instant, juste après le zap du morning. Et bien, les 17 000 euros, ils sont pour vous. Et les Ray-Ban Meta tout de suite.
5: Oui, c'est pour Léandre.
1: Léandre, tu réponds vite au téléphone et on t'offre ta paire de Ray-Ban Meta ce matin. C'est Léandre qui a laissé un message ce matin. Vous participez au morning, vous êtes tous et toutes dans le tirage au sort. Il faut juste répondre au téléphone quand on vous appelle. C'est-à-dire maintenant, là, tout de suite. Pour Léandre, sinon on tire quelqu'un d'autre. Dépêche-toi Léandre. Logiquement, j'ai 5 sonneries, on est déjà à la 4e. 1, 2, 3, 4, 5. À Allô ?
2: Messagerie au La personne que vous essayez de joindre n'est pas disponible.
1: Ah là là là là, faut toujours être disponible pour Skyrock.
5: Le flop.
1: On vous appelle.
5: Hop là, des Ray-Ban qui passent sous le nez.
1: Zzz.
5: Des lunettes sous le nez.
1: Ouais, en général, faut les mettre au-dessus.
5: Ouais, bah là c'est
6: mieux, oui.
1: Ah oui. Bon, on a tiré quelqu'un d'autre.
5: Ouais.
1: C'est qui ?
5: C'est Leïla.
1: Leïla. Ah, c'est Leïla qu'on a eu au téléphone tout à l'heure ?
5: Ouais.
1: Ah, super.
5: De Nantes.
1: Eh ben, Leïla, elle va être contente, Leïla de Nantes.
5: Si elle décroche, ouais, faut répondre. Eh oui.
1: Sinon, on en tire un autre. Et faites pas le coup pour les 17 000 euros. Vous imaginez, on vous appelle, vous répondez pas. Allô, Leïla ?
7: Oui, allô ? Oui.
1: Je t'offre une paire de Ray-Ban Meta.
7: Ah, super, merci beaucoup.
1: Oui, une petite paire de Ray-Ban Meta. Tu les voulais, et ben tu les as.
5: Bien joué.
7: Super, merci beaucoup.
1: Bah, de rien, on t'envoie ça à Nantes. On te fait de gros bisous, on te souhaite un bon week-end. Et continue de répondre au téléphone. Hein. Dans un instant, si on t'appelle, il y a 17 000 euros à gagner.
7: Et j'attends que tu m'appelles,
1: Diffoul. Eh bien, à tout de suite.
4: À tout de suite.
1: Des gros bisous.
7: Merci.
1: Et, ciao, et donc à toutes et à toutes, hein. Préparez vos téléphones, répondez Skyrock. C'est dans un instant 17 000 euros à gagner juste après le zap du morning. Écoutez bien tout ce qui s'est passé ce matin depuis 6 heures.
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5: Sexy.
1: Mercredi, Rémi en short.
4: Wow.
1: Ouais. Rémi en shorty. Et aujourd'hui, Rémi en slip.
4: Ouais.
1: Vivement lundi pour un Rémi en string.
4: Un petit panty, sinon.
1: Un petit panty.
8: C'est quoi ça encore ?
4: C'est un petit, petite culotte panty, quoi. Ouais. Avec une petite forme semi-string, semi-culotte. Là.
5: Allez, viens avec tes petites fesses, Rémi, là.
4: Ah ouais.
1: Ça veut dire qu'il va faire chaud aujourd'hui.

0: Netto. Bonjour Guigui.
1: Bonjour, bonjour Difool.
0: Bonjour, ça a été dur la nuit.
1: Elle a été très courte.
0: Elle a été courte la nuit.
1: Parce qu'elle a été très chaude cette nuit.
0: Ah ouais. Très chaude, t'as eu du mal à te réveiller.
1: Ouais, à m'endormir surtout.
0: Elle est arrivée aussi, un peu en retard. C'est Carriole, alors.
2: Bonjour.
0: Comment s'est passée ta nuit?
1: Ah bah très bien, je peux te dire.
0: Carriole. Ah, vous étiez ensemble?
1: Pardon.
2: Mais fallait pas le dire.
0: Bah, je savais pas.
1: Excusez-moi, merde.
0: Et c'est quoi les autres conneries qu'il faut pas faire avec la clim?
3: Les filtres, ça se nettoie aussi.
0: D'accord. Dans combien de temps il faudrait que je change mon filtre?
3: Normalement ça se change même pas, ça se lave à l'eau. Ouais. C'est des filtres en...
0: Ah putain, faut acheter le truc.
4: Jamais il fera lui-même.
5: Il sait même pas c'est quoi un filtre.
0: Ok, bah je vais essayer de... Bah si, quand je fumais des ouinges.
5: Voilà.
0: Je mes filtres moi-même.
3: C'est un tonk.
0: J'appelais pas un climatisateur pour faire des filtres. Écoutez Corentin Moutet sur le court de tennis, interviewé à la télé anglaise.
6: How tough is it to return that?
7: Fuck, I would have to serve and I would have to.
0: Et là, vous entendez le public qui commence à rire et la présentatrice qui commence à se décomposer. Elle a entendu le mot fuck.
5: Oh, oh là là.
0: He said fuck.
6: No F-bombs, please.
0: No F-world, please. Ah, no and soul, please, qu'elle dit.
7: Fuck.
6: No.

0: C'est quoi cet accent?
1: Si, c'est pas mal, j'aime bien.
2: Moi. Je chante bien.
1: C'est mauvais Joe, quoi.
2: Mauvais Joe, ouais.
3: Bah oui. Je me présente, monsieur Lapince, je suis musicien. Et c'était pour vous annoncer que je vais venir m'installer devant chez vous pour la fête de la musique.
4: Ouais, allez-y, ça va ramener du monde.
3: Ah bah grave, et donc j'aurais juste besoin de me brancher chez vous pour installer la sono, les jeux de lumière, tout ça quoi.
4: Bah nickel, impeccable, on vous attend. Alors.
3: Allez, vous vendez quoi là dans votre boutique vous?
4: Des sex toys, de tout, du sexy, de tout.
3: Je vais faire un show sexy, ah ouais, mettez-moi deux ou trois godes aussi, je vais en faire mon affaire.
2: Tu cumules deux boulots, ouais. Je comprends que tu t'ennuies pas. Ouais. Deux boulots pour toi, Greg.
5: Ouais, c'est ça, ouais, c'est sûr.
2: Alors, c'est pas au boulot qu'un Français sur deux s'ennuie. Peut-être d'ailleurs, faudrait que je chope un sondage sur les Français au boulot. C'est peut-être plus d'un Français sur deux qui s'ennuie au boulot.
6: Ah ouais, tu crois?
2: Je sais pas.
1: Il y a moyen. Ouais.
2: On va vous chercher ça pour la semaine prochaine.
1: Bah, c'est gentil, ça, merci.
2: Ah, on va vous chercher.
1: Merci beaucoup.
3: Ouais, bah, je vais passer dans la matinée, là.
4: Ok, ça marche, mais on vous attend.
3: Et on testera ensemble les tenues sexy. Ah putain! Excusez-moi, il y a.
4: Bah, il y a que des filles. En plus ici, donc.
3: Ah bah c'est parfait, parce que j'ai mon chat qui me mord. Mais bon, bah, j'arrive, les coquines. Tu vas voir, je vais te faire rentrer dans le show business ce matin, ma belle.
2: À tout de suite,
3: mon amour.
4: À tout de suite.
2: Bisous, Laurie, les coquines. Bisous, les filles.
7: Salut, les filles.
3: C'est ça, le showbiz.
2: Un problème que vous pensiez insoluble, eh ben pourrait soudainement se résoudre. Une belle journée qui vous attend.
7: Insoluble.
2: Insoluble.
7: Ça veut dire quoi?
2: Un problème insoluble. D'après toi, ça peut vouloir dire quoi?
7: Soluble, c'est quelque chose qu'on trempe dans l'eau.
2: Voilà.
7: Du coup, insoluble, c'est quelque chose qu'on ne trempe pas dans l'eau.
2: C'est un problème qui va pas dans l'eau.
1: C'est un problème waterproof.
2: Et ben voilà.
7: Ah non, en vrai, rien.
1: Mais c'est waterproof, t'as raison.
2: Bah, c'est un problème que t'arrives pas à résoudre.
1: À résoudre, voilà.
7: Ouais, c'est plus clair, là.
2: Voilà, donc je changerai pour le prochain horoscope de l'amour. Tout à l'heure. Si je te demande quelle est ta radio préférée, tu me dis.
8: C'est Skyrock, ma foi.
1: Et ouais.
2: J'aime bien quand vous dites Skyrock avec l'accent du sud, l'accent de Marseille, comme ça.
1: Ma foi.
2: Ah, c'est Skyrock. Et moi, j'écoute Skyrock. Et ouais.
6: Ah, voilà.
2: Et bien, bravo, tu as Mehdi. Gagné ce matin, Mehdi, en direct sur Skyrock, 1500 euros.
7: Et bravo, le
2: comme
7: sang.
2: Ça, bravo. Tu réponds Skyrock, tu gagnes 1500 balles. Félicitations.
8: Vous êtes des monstres. Yeah.
2: Ah bah je le dis souvent à certains membres de l'équipe. T'entends Sam, tu dis que je parle mal parfois, pas du tout, c'est pas
8: continuez
2: du tout.
8: Comme ça, vraiment continuez comme ça.
2: Et voilà, Gardane, il a gagné Mehdi. Bravo Mehdi pour les 1500 euros. Bravo à Alexandra de Tréfandel dans le 35, à Maeva de Chassenon, c'est tous ceux qui ont gagné, toutes celles qui ont gagné 1500 euros cette semaine. Bravo à Rémi de Ivry-sur-Seine, à Magali de Vessac dans le 82 à côté de Montauban, à Cédric au Poiré-sur-Vie dans le 85 à côté de La Roche-sur-Yon en Vendée et à Dominique de Cherbourg. Tout le monde répond Skyrock, répondez Skyrock le morning quand on vous appelle. Et là, répondez au téléphone pour gagner
1: c'est sérieux, là.
2: Les 17 000 euros tout de suite.
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2: Et oui, c'est maintenant. Vous allez gagner vos 17 000 euros sur Skyrock. On a fait le tirage au sort, on a tiré 10 numéros.
6: Ouais.
2: Alors les uns derrière les autres, on les appelle. Faut bien répondre au téléphone. On appelle en masqué, donc répondez au téléphone.
1: Ouais.
2: Et vous gagnez 17 000 euros. Vous avez envoyé 17 au 7-20-20, 17 000 euros à gagner. On a tiré qui en premier?
6: Emmanuela.
2: Emmanuela.
6: C'est un beau prénom.
2: On appelle Emmanuela qui a la main sur le téléphone. Toi, tu les veux, les 17 000 euros. Bonjour, Emmanuela.
10: Bonjour.
2: Bonjour.
1: Salut.
11: Salut.
2: Comment ça va ce matin?
10: Ben là, tout de suite, super bien, du coup.
1: Bah oui,
2: je te préviens, tu risques d'aller encore mieux dans un instant, Emmanuela.
10: Ben ouais. J'imagine.
2: Alors, une petite présentation déjà. T'appelles, enfin, t'es où? On t'appelle où? T'as quel âge? Tu fais quoi dans la vie? Dis-nous tout, Emmanuela.
10: Alors, je m'appelle Emmanuela, j'ai 30 ans, j'habite à Savigneux, près de Saint-Étienne, et je suis factrice, et là, je suis en tournée.
2: Une factrice en tournée, c'est peut-être votre factrice qui vous envoie. Eh ben, tiens. Si vous attendez du courrier, dans un instant, vous ne le recevrez pas parce que Emmanuela, tu vas partir en vacances, tu vas partir en week-end.
10: Voilà, exactement. Et je pense que je vais gueuler, ils vont me prendre pour une folle aussi.
2: Mais t'as raison.
6: Il faut se faire plaisir.
2: Explique ta joie à condition, parce qu'il y a quand même une condition, que tu gagnes les 17 000 euros ce matin.
1: Bien sûr, ça gagne, bien sûr.
2: On ne sait jamais ce qui peut se passer avec une canicule, un bug général du téléphone.
10: Non, pas la poisse, merci.
2: Je peux m'évanouir à n'importe quel moment parce qu'il fait chaud.
1: Les câbles qui fondent.
6: Tu peux déboîter l'épaule.
2: Oui, de joie.
10: Oui, aussi, c'est vrai, me faire mordre par un chien.
2: Tu t'es déjà fait mordre par un chien en tant que factrice, toi?
10: Oui, l'année dernière, un chien qui m'a attaqué, un berger allemand, il m'a défoncé le bras.
2: Et la carriole va dire, oh, c'est trop mignon.
6: Ah non, j'allais dire, merde, putain, c'est chaud quand même.
2: Bon,
1: je t'ai récupéré ton bras.
6: Ah ouais, c'est pas mignon du tout.
1: Non, je suis amputé.
2: Le bras va bien.
10: Le bras va mieux, oui, exactement.
2: C'est une bonne nouvelle. Bon, allez, on va pas te faire attendre plus longtemps. on voit immédiatement si t'as gagné tes 17 000 euros, Emmanuela. 17 000 euros à gagner.
1: Allez, go.
2: Attention.
1: Allez.
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2: Et tu gagnes 17 000 euros ce matin sur Skyrock.
1: Bravo. Bravo, Emmanuela. Bravo, Emmanuela. Bravo.
2: Tu te réveilles avec Skyrock et tu gagnes 17 000 euros ce matin. Elle est belle, la vie.
10: Ouais, carrément. Bah, ça, c'est parfait, là. Plus, j'ai eu 30 ans vendredi, mon compagnon m'a demandé en mariage.
1: Ah, c'est beau, ça.
10: Voilà. Ça pourrait servir pour ça et puis pour partir en vacances avec nos filles.
6: Là, c'est la belle chose.
1: Ouais, le combo parfait, là.
2: Ah, ouais. T'imagines le.
10: Ouais, carrément. Franchement, trop bien. Je suis trop heureuse.
6: Bah, bon anniversaire avec un petit peu de retard et félicitations pour ton mariage.
1: Bah, ouais, bravo.
2: Ah, oui. Félicitations pour les 17 000 euros aussi.
1: Surtout,
2: aussi.
10: 17 000. Carrément.
2: Vous allez passer un week-end de fou. Bon, ça va servir pour le mariage. Tu veux acheter des trucs? C'est quoi les trucs que t'as envie d'acheter?
10: Je sais pas, j'ai rien prévu encore, mais là je vais m'y mettre.
2: Une clim, j'en ai acheté une, c'est génial.
10: Oui, je vous écoute tous les matins avec la clim, et moi aussi j'en ai mis dans les chambres de mes enfants et dans ma chambre, c'est royal.
2: Bon, j'ai dit alors, tu fais un gros bisou à ton nouveau mari.
10: Merci beaucoup.
2: Gros bisou aux enfants, bisous à tout le monde, et bravo le 42. Ça tombe chez moi dans le 42,
10: je vois. Bah, carrément, ouais.
2: Bravo.
10: Merci.
2: Bisous, Emmanuela.
10: Il y a déjà tout pareil qui m'écoute.
2: Ils sont branchés sur Sky, bonjour.
1: Bonjour.
2: Eh, tu payes un coup, et elle paye un coup à boire.
10: Non,
2: dis
10: pas ça, ils vont faire
2: demi-tour,
10: arrêtez.
2: Vous avez tous, Savigneux, c'est ça?
10: Oui, c'est ça, Savigneux.
6: La pauvre, non.
2: En prison, dans le 42. Des gros bisous, Emmanuela. Bisous à toi.
1: Merci bisous.
10: Merci beaucoup. Et merci.
2: T'as gagné, Emmanuela, mais j'ai une bonne nouvelle pour vous qui nous écoutez. Vous êtes inscrit ce matin, vous avez dit, ah, c'est pas pour moi ce matin, mais ce sera pour vous la semaine prochaine. On remet 17 000 euros en jeu.
1: Oui.
2: 17 000 euros à gagner. Semaine prochaine, en vous réveillant dans le morning avec nous. Ne loupez pas le morning dès lundi. Et donc, encore 17 000 euros. Et une très très bonne nouvelle si vous écoutez Skyrock tout le week-end. Déjà, vous allez vous ambiancer avec le son de Sky, mais vous allez gagner aussi vos iPhone 17. Ça tombe toute la journée, donc 17 au 7 20 20. Vous n'êtes pas inscrit pour rien. On continue. Semaine pro. Bisous, Emmanuela. Bisous à vous.
10: Rendez-vous. Merci,
2: Emmanuela.
1: Tiens, un gros bisou.
2: Et rendez-vous ce soir pour la Radio Libre. On sera là en pleine canicule. On va passer une soirée très, très chaude avec vous. Dès 21h, Radio Libre à ne pas louper. Demain matin, le Morning Best avec Vincent pour vous réveiller avec le Morning. Et puis, lundi et toute la semaine prochaine, 17 000 euros à gagner. Oh, quelle émotion, hein.
6: Trop fou, ça.
2: Ah, t'as entendu ça, Fred?
0: Je suis ému.
2: Ouais, je sais. Ça fait plaisir,
0: bravo, Emmanuela.
2: Bah oui, bravo, Emmanuela.
0: À Savigneux, c'est ça?
2: Savigneux, t'as raison.
1: Savigneux,
2: Savigneux dans le 4-2.
0: Dans le 4-2.
2: Et voilà.
0: Tu connais?
2: Bah, c'est juste à côté de Montbrison, dans la plaine du Forêt.
0: Parle-nous un peu du lieu, c'est comment?
2: C'est assez sympa, c'est mignon, hein.
0: C'est mignon?
2: Ah, c'est bien, Savigneux.
10: Oui, c'est super bien, c'est super calme, c'est trop bien.
2: Voilà, t'es tranquille.
1: Impeccable. Voilà, c'est pas loin de Saint-Chamond.
2: Non, c'est de l'autre côté.
1: Ah mince,
2: c'est de l'autre côté.
10: C'est dans le 42 aussi, mais bon.
2: Oui, dans le 42 aussi. Et tout le monde écoute Skyrock là-bas, les gens s'arrêtent pour te féliciter, c'est un truc de ouf. Gros bisous en tout cas. Salut Emmanuela, on te fait des bisous, Fredo aussi. Hein.
0: Eh ben merci.
2: Et tu retentes le coup la semaine prochaine.
0: Hein. Ben évidemment, ça m'est passé sous le pif.
10: On peut toujours retenter.
2: Oui,
1: bien sûr.
2: Allez, des bisous à vous, ce soir 21h Radio Libre et profitez bien du son de Skyrock. C'est parti avec toi, Fred.
0: Ciao.
2: Bisous.
6: Ciao.
2: Et à toutes.
0: À tout à l'heure, ciao. C'est parti avec le son de Skyrock en ce vendredi à la veille du week-end sur Skyrock. On va revenir vite dans un instant avec By My Side, le morceau.

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Triangle des Bermudes à l'instant avec Aya Nakamura, le morceau Balek. C'est ce qu'on écoutait à 10h moins le quart sur Skyrock en ce vendredi matin. Ne bougez pas, retour du son dans quelques minutes avec Leto. Leto est son gros morceau pour l'été, celui-ci Pineapple.

0: Ni pour nous et Vaillol, c'est ce qu'on écoutera aussi dans un instant, juste avant 10h.
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Avec un instant le morceau de Bad Bunny et Noé Vaillol sur Skyrock. Il est 10h pile, bonne matinée, bienvenue si vous débarquez à l'instant sur Skyrock. On est reparti pour une nouvelle heure de son avec Aaron Boy, avec moi, c'est ce qu'on va écouter maintenant. Côté de Nono, la Grinta, il y aura Michael Jackson et Billie Jean. Et puis Gims aussi, avec Théodora, ce sera Spa sur Skyrock. Je vous ai sorti aussi un classique de Beyoncé.

Beyoncé avec Break My Soul à l'instant sur Skyrock et à 10h15, Pocahontas, c'est le morceau de PLK qu'on va écouter. PLK n'a pas loupé aussi en tournée avec Skyrock, hein. Grosse tournée de PLK qui débutera les 4 et 5 septembre prochains. C'est déjà blindé, c'est au Stade de France, à Saint-Denis le 2 octobre, à Amiens le 8, à Lille ainsi que le 9, le 15 octobre, à Poitiers le 16 octobre, du côté de Nantes ainsi que le 17 octobre. Et toutes les autres dates sont sur le skyrock.fm. PLK, on va l'écouter dans

0: Culture aussi, Méli Mélo à écouter, c'est dans un instant sur Skyrock, juste après ça.
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Elle voulait à l'instant Erin Boy sur Skyrock à 10h30. Le son, ça continue avec Avenir dans quelques minutes. Meryl avec Eva pour Chata Coco Chanel. Naughty Boy, ça, ce sera un classique dans quelques instants. Gims avec Soleil aussi. Mais juste avant, voici Tame Impala sur Skyrock. C'est le morceau Dracula aux côtés de...

Joey doit te filer avec Rihanna à l'instant sur Skyrock. On va saluer Emmanuel hein, ce matin qui faisait sa livraison puisqu'elle est postière. Et qui est reparti avec 17 000 euros ce matin. Emmanuela du côté du 4-2, bravo à Emmanuela, hein. 17 000 euros qui sont tombés dans le morning de Difool. Les bonnes nouvelles, c'est que ça revient aussi dès la semaine prochaine, dès ce week-end même, dès aujourd'hui, avec des iPhone 17 à choper et 17 000 euros pile poil dans une semaine, vendredi prochain. 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Retour du son avec...

0: puis avant 11h, Ariana Grande, Edda, I Made You Love Me, à écouter sur Skyrock, c'est juste après.
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0: À l'instant, Eren Boy et Nono La Grinta avec moi sur Skyrock. Il est midi, l'heure de retrouver Mehdi. En pleine forme, bien évidemment.
1: Bah ouais, c'est parti pour les dédicaces avec moi, comme tous les jours.
0: Avec toi jusqu'à 16h.
1: Exactement. Vendredi aujourd'hui, Fred, ça dit quoi là pour conclure la semaine de Planète Rap?
0: Ça dit que tout va bien ou qu'on se retrouve ce soir, 20-21?
1: Bah ouais.
0: Avec Triangle des Bermudes, tiens, à retrouver.
1: Mais ça va être très bon ça. Ok, et puis la nocturne, 100% à français après la radio libre de Diffoul.
0: Évidemment, avec des nouveautés, beaucoup de nouveautés comme chaque soir.
1: Tu vas nous préparer ça.
0: Vendredi soir.
1: Ouais, bah allez. Tu vas nous préparer ça bien tout à l'heure.
0: De ce pas, Mehdi.
1: À partir de minuit. Ciao, Fred, à ce soir.
0: Ciao, ciao.
1: Allez, bonne journée. Chaudement encore aujourd'hui, là. Il fait chaud, il fait beau, mais il fait très, très chaud sur toute la France. Caniculaire aujourd'hui, température à 40 degrés. Hein. On nous annonce 43 lundi. Ça, je vois ça là aux infos. 43 lundi, je sais pas où, mais 43 lundi sera le jour le plus chaud de l'histoire. Truc de dingue. Et bah bon courage. En tout cas, Urban Music non-stop toute la journée sur Skyrock avec vos messages, vos dédicaces que vous envoyez avec l'appli Skyrock FM. Vous cliquez sur balance ton message en direct et nous on s'occupe du son. Avec pour débuter l'émission là aujourd'hui, c'est Maladie, le nouveau son de Mauvais Joe, très très bon. Bad Bunny, Noé Bayol et puis Aaron Boy avec Elle Voulait.

0: Caris, de retour avec un gros son. Nouveauté Skyrock, Caris, on va l'écouter, Huracan. Et la suite, c'est avec Gambi qui arrive, René qui est au bilan. On va écouter Gambi, on va écouter Tame Impala aussi avec Dracula. Et puis Gims aussi arrive avec Théodora pour Spa sur Skyrock avec vos messages. Les dédicaces qu'on débute en Mayenne aujourd'hui à Laval avec Youssef, il fait une dédicace pour ses potes Julie et Maxence notamment, et tous les premières du lycée Ambroise Paré à Laval. Et puis Gabin de Nérac, lui, dans le Lot-et-Garonne, fait une dédicace pour ses collègues. Il y a Walid et Lana avec qui taffent au restaurant au Royaume à Nérac. Courage pour la journée, c'est le message. L'appli Skyrock FM, vous cliquez sur Balance ton message en direct. Vous pouvez nous appeler aussi au 01 53 40 30 20, comme tous les jours on décroche entre midi et 16h. 01 53 40 30 20, à vous de jouer.
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Le 31 juillet, avec un nouvel album, ce sera son 8e album, Ariana Grande. On va écouter son nouveau son sur Skyrock qui s'appelle Hey Data Made, You Love Me. La suite du son avec le son de Nonola Grinta. On écoute Love You là maintenant sur Skyrock, enchaîné à Kesha, TikTok en version Sky, et puis le nouveau Taiki aussi qui arrive avec Girlfriend. Bon après-midi, bon vendredi à l'écoute de Sky.

0: sur le Taiki, on va l'écouter Girlfriend sur Skyrock et Mauvais Joe arrive avant 13h, on écoutera Pilé sur Sky. Et l'hymne de la Coupe du Monde de foot, Shakira avec Burna Boy, Die Die, à écouter sur Skyrock avec les dédicaces que vous laissez tous les jours. Entre midi et 16h, grosse dédicace à tous les connectés qui sont là sur la piste Skyrock FM. Il y a Sabine, il y a Noé, il y a Elodis aussi. Likma, habitué de fidèle, auditeur de Skyrock. Et puis Dorine qui nous dit, dédicace à mon chéri Romain qui bosse en plein soleil, dédicace à mes parents également. Véronique et Pascal, et puis ma petite sœur, ma petite sœur, ouais, c'est ça. Noémie, dédicace à vous, la famille, à l'écoute de Skyrock. L'appli Skyrock FM, vous cliquez sur Balance ton message en direct, à vous de jouer.
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C'était Coolio et c'était un énorme classique. On va écouter Gangsta's Paradise. Vous aimez les classiques? Bah, moi aussi. Dimanche soir, vous vous calez sur Skyrock. Et pendant 2 heures, il y a que des sons à l'ancienne. 2 heures avec que des anciens numéro 1. Des morceaux qui ont fait l'histoire de Skyrock depuis que Skyrock est premier sur le rap. C'est Skyrock Classique. C'est là, on va écouter Coolio. 17h01, fin de journée qu'on passe ensemble. Plein de numéro 1 pour terminer cette journée, pour attaquer ce week-end sous le signe de la canicule, la forte chaleur. On s'hydrate et puis on se fait le son de Mauvais Joe.

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du Triangle des Bermudes, on va écouter Maladie sur Skyrock d'ailleurs. Triangle des Bermudes avec Aya Nakamura, mais quel morceau, quel carton. Le titre c'est Balek et c'est prévu juste après Culture, Méli Mélo. Tous les numéros 1 sont dans le 16-20, même pendant la canicule sur Skyrock.

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car il se pète le score, il est deuxième du top album, c'est son meilleur démarrage de sa carrière solo depuis 2020, vous imaginez? Trop fort. Pour sa mixtape, on va écouter le premier extrait, c'était Huracan. Caris à fond sur Skyrock, sur la radio des numéros 1. Merci de terminer cette journée avec nous. Courage avec la chaleur, n'hésitez pas à nous dire d'ailleurs quelle température vous avez chez vous sur l'application Skyrock. Moi j'aime bien guetter un petit peu la météo, vous mettez votre ville, votre prénom et la température sur l'application Skyrock. En plus c'est gratuit, très simple, nous envoyer des messages dans le studio, on est en direct donc on en profite 7 jours sur 7, 24h sur 24 avec tout au numéro 1 dans le 16-20 sur Skyrock. Bad Bunny à suivre et là c'était Mimpala Jenny, Dracula sur Skyrock.

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Bilouki à l'instant sur Skyrock avec Full sur la radio des numéros 1 Skyrock. Bravo à Emmanuela. Emmanuela, elle vit à Savigno dans le 42. Elle a gagné 17 000 euros. Vous imaginez un petit peu 17K sur le compte en banque. Le virement a été fait sur Skyrock pour préparer son mariage et ses vacances. Tu m'étonnes. 15 000 balles. C'est 17 000 euros carrément. C'est une folie. Il y a encore des thunes qui vont tomber sur Skyrock. Vous savez, quand on vous appelle pour vous demander quelle est votre radio préférée, si vous répondez Skyrock, c'est 1500 euros cash. Puis les mauvais Joe. C'est la suite du son sur Skyrock. Il y a aussi Rosalia avec La Fama. Rosalia The Weeknd juste avant 18h.

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2: Putain, mettre un sopalin avec de l'eau.
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0: Serviette mouillée sur ton ventilateur, comme ça, ça fait un court-circuit, c'est pas mal. Ouais, ouais, c'est pas mal, ça, quand même. Non, mais on a de bonnes idées.
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Qu'est-ce qui fait chaud quand même dans toute la France et c'est même pas la pire journée, c'est que le début. Franchement, courage à vous, courage à nous. On sera d'écouter Skyrock sur la radio des numéros et surtout, on envoie plein de force à celles et ceux qui sont en train de bosser en extérieur, qui sont bloqués dehors. Franchement, courage, on envoie les bonnes ondes, on envoie du bon son aussi hein, pour démarrer ce week-end sur Skyrock, toujours en direct le 16 juin de ce vendredi. Sachez d'ailleurs que tout à l'heure, il y aura Planète Rap. Puis il y a du bon son d'ici la PLK. PLK, c'est deux stades de France à la rentrée, hein, 4-5 septembre 2026. C'est complet. Tournez dans

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Bon week-end, bienvenue sur Skyrock. Je sais que ça fait trop plaisir quand on entend son prénom sur l'antenne. Salut à Manon qui nous dit la meilleure radio du monde. Je suis totalement d'accord avec toi, Manon. Sur la route également de Nice. Salut à Lisa, salut à Léna, Meyer et Sarah qui sont en train d'écouter Skyrock. Les stagiaires, ils ont mis Skyrock à fond. Salut à vous, ça fait trop plaisir l'équipe. Merci pour vos messages également sur l'application Skyrock. Les numéro 1 pour démarrer le week-end en plein cœur de cette chaleur de dingue. Canicule, on s'hydrate, éventail, ventilateur, tout ça. Je pense que vous êtes bien équipés, hein. Avec le son de Skyrock pour vous accompagner. Shakira, le son de la Coupe du Monde, et Donna la Grinta. C'est Love You.

Kim sur Skyrock avec Soleil. Le soleil est là plus que jamais. On est sur une canicule historique. C'est fort. En écoutant Skyrock, les numéros 1 sont là aussi. Triangle des Bermudes, Ayana Kamura. Un peu de Balek. Qu'est-ce que je kiffe ce morceau. On va bouger dessus après le nouveau Ariana Grande. Le gros comeback sur Skyrock, Ariana Grande.

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0: N'oubliez pas d'aller voir Big Folie à la rentrée, hein. Ils sont toujours aussi forts sur scène pour les avoir vus il y a quelques semaines aux Élites de Toulouse. Mais quelle folie! Alors, on va écouter Picasso sur Skyrock, extrait de l'album Karma. Et oui, le Karma Tour se poursuit dans toute la France à partir de la rentrée. Il y a deux Accor Arena à Paris, mais aussi Poitiers, Limoges, Dijon, Reims, Nantes, Nice, Lyon, tout ça sur l'application Skyrock dans la rubrique concert. Maladie! C'est mauvais Joe sur Skyrock là. Il arrive, il y aura aussi Gambier avec René Kaovila. Les numéro 1 dans le 16-20.
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Lil Nas X, c'est Panini à l'instant sur Skyrock. Il est 18h59, ça écoute le 16-20 avec un brumisateur, avec un ventilateur. Tout ce qui finit par heure, dans tous les cas, courage à vous, on sera d'écouter la radio avec cet épisode de canicule historique qui devrait durer minimum donc 7 jours. On est parti pour 7 jours d'extrême chaleur, sachant que le pic devrait être atteint lundi ou mardi. Soutien à vous tous en train d'écouter Skyrock en ce vendredi soir. Le week-end démarre avec plein de numéros 1. On va repartir avec Parfum Quartier de Jules. Il y aura Mauvais Joe aussi, pilé. Et René Kaovila comme promis, c'est Gambi sur Skyrock.

On l'a pas écouté sur Skyrock, c'était Lola sur la radio des numéros 1. Salut Ariane, toujours aussi bon le 16-20, merci à toi Ariane, merci à Chauve-Souris qui est en train d'écouter sur l'appli, salut à Manon également. Skyrock à fond dans la caisse, sur l'appli, sur l'enceinte connectée, même en mode canicule. Rafraîchissez-vous, hydratez-vous, c'est important, vous n'exposez pas trop au soleil. Et le son de Skyrock revient vite avec Bad Bunny, là, très vite Nueva Yol. Et Caris qui est en train de tout exploser là. Grosse vente pour sa nouvelle mixtape. C'est le premier extrait Hurricane Caris dans pas très longtemps sur Skyrock.

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0: Rap est premier sur Caris, ça marche très très fort pour sa nouvelle mixtape. Voici Huracan, Caris a écouté sur Skyrock et derrière Michael Jackson, Beat It dans le 16-20.
1: Hey.

C'est Skyrock, toujours un kiff d'écouter le roi, quoi. Michael Jackson avec Billy sur Skyrock. Triangle des Bermudes dans Planet Rap ce soir. Il y aura de l'ambiance, hein. Vous écoutez Skyrock, on s'occupe du reste. Triangle des Bermudes au micro de Fred, ça arrive dans, quoi, un petit quart d'heure d'ici, un quart d'heure, 20 minutes. Et d'ici là, les numéros 1 dans le 16-20, Rambo Goyard, Naika aussi, One Track Mind. Et là, c'est Leto avec Pineapple sur Skyrock.

0: Davido sur Skyrock avec un avec la balle, 19h49, ça y est, on commence à avoir un peu de vent. Vite fait, hein. C'est toujours 30 degrés partout en France, sauf en Bretagne, vous êtes bien là. En tous les cas, hydratez-vous ce week-end, c'est important, ok? Parce qu'il va faire très très très très chaud. Et le pic, je crois que c'est lundi et mardi avec les journées les plus chaudes de l'histoire en France. Bref, c'est l'heure de se connecter avec Fred, Planète Rap, Triangle des Bermudes ce soir pour mettre l'ambiance. Et D-Fool après pour la plus grande radio libre de France sur Skyrock. Moi je reviens lundi 16h, ciao ciao.
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1: Passez une bonne soirée, c'est un très beau vendredi qui nous attend ce soir.
2: On est vendredi.
1: Ça y est, 404 est dispo sur toutes les plateformes.
2: On est vendredi. Out, la famille, allez choper.
1: Je dis bien toutes les plateformes et ça c'est l'album qui va nous tenir là. Attends, on est quoi? On est au mois d'avril. C'est parti avril, mai, juin, juillet, août,
2: tout l'été,
1: septembre.
2: Tout l'été.
1: Et
2: toute l'année, 20, 20,
1: 20, et jusque je pense peut-être aussi en effet 31 décembre 2026.
2: Bien sûr, on espère plus même, on espère plus.
1: 31 décembre 2026, pareil, ça doit résonner. Il y a des morceaux qui vont résonner. Le projet est sorti. Je suis ravi d'être avec vous, Triangle des Bermudes, ce soir.
3: C'est un plaisir pour nous. Tu vas, dernier jour, on a passé une putain de semaine.
2: Ouais, c'était lourd.
1: Yoshi, Mauvais Joe, Cocos Voice, c'est là. Ils sont là tous les trois et pas tout seul.
2: Non, moi je t'ai ramené la pépite. La pépite, la pépite.
1: Qui fait les présentations?
2: FKL, Zer, FKL, Place des Honnêtes, dans la maison, c'est mon petit frère, ça me tient à cœur qu'il soit là.
1: C'est vraiment le frangin.
2: C'est mon petit frère.
1: C'est vraiment la famille.
2: Et ouais, il a plus de talent que moi à la base. Mais il bosse pas. Ouais, il s'en fout.
1: Il en fout pas une.
2: En fait, il est trop fort, mais genre, il s'en fout. Tu vois ce que je veux dire ou pas? Mais si, genre.
1: Tu as le droit de réponse. Bienvenue à toi en tout cas, FKL.
4: Merci.
1: Mais droit de réponse immédiatement au frangin.
4: Franchement, il ment.
1: Tu travailles dur.
4: Franchement, on essaye.
2: Il ment. Il travaille pas, c'est bon. Il y a beaucoup de talent. Il va me faire écouter ça là.
4: Merci.
1: Il y a quoi? Il y a des projets qui sont en cours, il y a des choses qui sont en route.
4: Franchement, si le big manager boit, il veut mettre son nez dans ces affaires-là, franchement, on va sortir les trucs. Hein.
1: Bon, très bien, on pourra découvrir dans la deuxième partie de l'émission.
4: On sera live tout à l'heure.
2: Dans le bon.
1: Et on va pouvoir attaquer avec un morceau extrait du projet qui est donc disponible. Ça y est, 404.
2: Ça y est, on a plein de bons retours et tout. C'est lourd.
1: T'as trop crevé de la soirée d'hier, d'ailleurs, messieurs. Ça va, je vous trouve
2: frais. Ça va.
1: Vous êtes frais, vous êtes
2: frais. On est habitué à ce trajet-là.
1: Des choses de prévu, d'ailleurs, ce week-end. Dimanche soir, je sais qu'il y a...
2: On en a parlé toute la semaine.
3: XS de Paris, brother.
1: XS de Paris, c'est à Ivry.
2: Ivry. 4 rue Jules Van Zup.
3: 4 rue Jules Van Zup.
1: Voilà, ça, c'est à Ivry sur Seine. Ouais. Et samedi, ça, c'est pour dimanche. Mais samedi soir ou même ce soir, peut-être.
3: Samedi, on est où, samedi?
2: En Belgique.
3: Big up à tous les Belges qui nous écoutent. Samedi, on sera chez vous, la famille.
1: Et ce soir, repos quand même, un peu vendredi.
3: Un petit peu, quand même. Avec la grosse soirée d'hier. Repos.
1: Il faut se ménager un petit peu.
3: Hier, c'était chaud, la famille.
1: Écoutons Double Jeu tout de suite.
3: Directement.

0: équipe d'ailleurs. Bonjour.
1: Ah, je récupère des feuilles.
0: Ah, bonjour Cédric, tiens.
2: Ouais, bonsoir tout le monde.
0: Bonsoir. Tu vois, ça m'excite pas, par contre Cédric est très content. Hein.
2: Ah, bah grave.
0: Ouais. Il a quatre pattes, Romano.
2: À le voir à quatre pattes, ouais, ça me fait bien rire, tiens.
0: Bah, tu penses qu'il a quatre pattes, pourquoi?
2: Bah, parce qu'il me provoque, tiens.
0: Tu le provoques.
2: Regarde là, il me tourne le dos, ah, il me ses fesses, tu vois. Regarde comment il est cambré, coquine, va.
1: Oh.
2: Ah, moi ça.
1: Salope.
2: Coquine.
0: Salut salope. Les deux amoureux.
2: Ouais, tranquille, on va finir ensemble.
0: Bah oui.
2: Salut. Attends, aujourd'hui, j'ai visité le Parc des Princes.
0: Eh ben, c'est super.
2: J'avais jamais fait.
0: T'étais jamais allé au Parc des Princes?
2: Si, mais enfin, en tant que, tu sais, pour voir un match, ouais, mais jamais dans, tu sais, les loges, les trucs, les machins.
0: Ah, t'allais dans les
2: tu
0: coulisses.
2: Fais tout, ouais.
0: Ah,
2: ouais, en fait, tu fais un, tu peux payer, tu peux visiter tout le.
0: C'est climatisé ou pas?
2: Ouais.
0: Ah bah tu vois, t'as bien fait d'y aller.
2: Hein. Ah ouais, c'était putain,
0: ah
2: bah, c'était bien
0: c'est,
2: agréable.
0: C'est mieux. Bon, Cédric et Romano, vous bah, vous continuerez votre grande histoire d'amour avec un clash de la drague ce soir. On aura le clash.
1: Ouais, ouais, ouais.
0: Comment c'est les Français en cette journée, week-end, semaine et on sait pas quand ça va s'arrêter de canicule.
1: Méthode canicule pour moi.
0: Méthode canicule pour toi. Et toi, Cédric?
1: Méthode ski.
2: Non, j'ai pas fait canicule, tu vois, mais fais chier, parce que si je fais la même chose que lui, il va dire, ah, je
0: copie. Y a Fares qui nous laissait un message hier, t'as pas vu le message qu'il te laissait?
2: Non.
0: Tu peux faire une méthode trans, transpiration et transsexuelle. Tu vois, les deux mélangés.
2: Uh-huh.
0: Pas mal ça.
3: Ah c'est pas con, petit jeu de mots.
0: Eh, vous avez des idées hein, si vous avez
1: c'est
0: une idée.
1: C'est validé par Marie, inquiète-toi.
0: Si vous avez des idées pour le clash de la drague, moi j'aime bien la méthode de Fares. Transsexuel, transpiration, canicule, tout ça, Cédric, hop.
2: Bah, Fares, il est bien inspiré.
0: Bah ouais, vous avez des idées pour le clash des méthodes pour draguer.
1: Bah, envoyez, ouais. Cédric a l'air d'être en galère, ouais.
0: On aura notre clash tout à l'heure. Bonsoir la Marie.
3: Bah bonsoir du bon, coup, parce qu'on s'est parlé mais on s'est pas dit bonsoir.
0: Oui, c'est je dis bonsoir à tout le monde.
3: Bah oui, bah oui. Bonsoir tout le monde.
0: Je vous présente l'équipe qui est là, hein, de Romano, le docteur Romano, Cédric, la Marie ouais, qui ouais. est là aussi. Bonsoir Karim, salut Karim.
4: Bonsoir les filles, salam alaikum.
0: Bonsoir salam salam, les deux parisiens sont là, Karim
4: et
0: Guigui.
4: Là.
0: Et
4: ouais.
0: Bonsoir Guigui.
5: Bonsoir, bonsoir.
0: Bonsoir et bonsoir Samy, le Marseillais
5: bonsoir,
0: là aussi.
5: Bonsoir tout le monde, je suis pas allé visiter le Parc des Princes moi.
0: Pourquoi?
5: Parce que je m'en branle.
2: T'aurais dû venir, c'est climatisé.
5: Je te remercie pour l'invitation.
0: T'as déjà visité le vélodrome, les coulisses?
5: Ouais, je suis déjà allé quand j'étais gamin, quoi.
0: Et alors, c'est bien?
5: Ouais, la salle des trophées, gros, j'avais vu la Ligue des Champions. Tout,
2: ah, j'ai vu ça aussi, ouais.
5: Au ah, bah, t'as vu, il y en a deux à Paris, il y en a pas qu'une. T'as vu?
1: Et j'ai même vu à Marseille.
6: Et Cédric qui a rien compris, qui dit, ouais, il y en a beaucoup.
2: Bah là, ouais, parce qu'il y a plein de trophées, il n'y a pas que les.
5: Ah, ouais, ouais,
2: il y a pas que la
5: Ah, oui, il y a tous les trophées, ouais.
1: Et est-ce qu'il y avait une réplique de la Coupe du Monde?
5: Non, de l'équipe de France, il n'y avait pas. Parce que dans le truc des trophées du vélodrome, il y avait la Coupe du Monde, gros. Comme c'était après France 98, et en fait, tous les clubs de Ligue 1 français avaient une réplique de la Coupe du Monde dans leur stade.
1: Même pas, gros.
5: J'ai vu la Coupe du Monde.
0: T'as pris un coup de clean,
5: c'est bon? Ouais, c'est non, c'est les allergies, gros.
3: Ah ouais, bah c'est la voix.
5: Hey, t'as vu les yeux même, j'ai les yeux rouges.
0: Tu vas passer un super week-end donc.
5: Ah ouais, ça va être incroyable.
0: À 40 degrés avec des allergies.
3: ça va être sympa.
5: Qui
0: tu rentres à Marseille, tu restes?
5: Non, je suis à Paris.
0: Ah, t'es ouf.
5: Repos à Paris dans la canicule, j'adore.
0: Ah non, mais va à Marseille.
5: Bah, à Marseille, c'est la canicule aussi.
0: Oui, mais il y a la mer.
5: Il y a la mer,
0: mais
5: très chaud.
0: Bon, mais écoutez, on sait pas ce que vous allez faire ce week-end, mais vous pouvez nous dire. N'hésitez pas, moi je sais pas du tout ce que je vais faire ce week-end. Je pense que je vais rester à l'intérieur, enfermé, à la clim. Et sortir bientôt le matin. Et,
3: bah ouais, avec ta clim à 16 degrés là.
0: Et bientôt le soir, avec ma clim à 16 degrés.
3: Ouais. Il vit dans un frigo du
0: ouais. Bon, en tout cas, on vous salue, merci d'être là. Bonjour à Léo, là qui vient d'arriver. Salut à Matt du 13. Bonjour à Virginie. Salut à Racho. Il y a Poète qui nous fait un petit coucou. Bonjour Poète, bonjour Laura. Bonjour Istina. Salut Istina, Lamel qui nous fait un petit kikou. Petit kikou, il y a du monde. Bonjour à Kos et à tous les autres. Donc les messages arrivent directement ici. Vous nous appelez, vous débarquez en direct et on a bah, déjà les premiers de la soirée qu'on va retrouver avec
4: Attends,
0: nous.
4: Attends, parce que j'ai eu 3615 Mucus au téléphone.
0: Oui, qu'est-ce qu'il a 3615
4: Mucus? Il veut pas
0: passer à l'antenne. Pourquoi tu veux pas passer 3615 Mucus?
4: Il veut rester discret.
0: Bon.
4: En fait, là, tellement il fait chaud, il n'arrête pas de suer des couilles, il m'a dit.
0: Ah bah ouais, mais on sue partout.
4: Ça, il m'a dit ça colle, mais c'est un truc de ouf.
0: Bah,
4: j'aimerais savoir comment faire pour ne plus suer des couilles.
3: Bah, moi, une serviette hygiénique.
0: Pas con la Marie. Une petite
1: Puis t'as pas l'air d'un con.
0: Une petite patate.
1: Franchement, c'est offert.
0: Une serviette hygiénique, c'est bien Marie, bonne idée.
4: Non, mais si t'as des poils rases.
0: Si t'as des poils rases,
3: ouais. Ah ouais, c'est vrai que les poils, ça garde la transpi.
0: Donc si t'as des poils rases, qu'est-ce que tu peux faire d'autre?
4: Tu peux mettre du déo sur les
3: déos. Non, mais il y a des déos.
1: Il y a des déos à couilles.
3: Ouais.
0: Des déos à boules, mais ça t'empêche de transpirer?
4: Bah sans doute.
3: Ah, ouais, je sais pas,
0: bon, essaye mais... le déo à boule. Il y a Lou qui nous dit tu mets du talc.
4: Ouais. Ouais, ça marche
0: mais non,
4: bien,
0: du talc, ça fait du plâtre, non?
5: Ouais, je pense aussi. Ouais.
0: Si tu transpires, tu mets du.
4: Ça transpire pas en fait, je crois, avec le talc. Hein.
0: Bon, je sais pas. Vous avez une petite méthode ou alors tu restes complètement nu tout le temps?
4: Il y a le fils caché de Romano qui te dit coupe-toi les couilles.
0: Bonne
4: technique.
0: Prends un bain pour Ben là sur l'appli Skyrock. Ouais, tu prends un bain, comme ça t'es mouillé tout le temps, tu te rends plus compte que tu transpires.
4: Il y a la mail qui te dit mets-toi un ventilateur vers les couilles.
0: Bonne idée le ventilateur vers les couilles. Ouais, ouais, et puis tu utilisais la bonne méthode de carriole, mettez un truc mouillé sur le ventilateur, comme ça ça fait court-circuit, vous
1: allez. Ah, mais n'empêche que. Bah ouais, parce que en fait tu l'as pour une conne, mais c'est
3: connu,
1: c'est ultra connu.
5: Bah, Madame, on a fait ça tout le temps.
1: Bah,

0: marche bien.
1: Ça marche vachement bien.
2: Mais moi, j'ai trouvé une technique pour rafraîchir ma chambre, c'est que tu laves du linge pas longtemps avant, et en fait, la fraîcheur du linge mouillé réduit la température.
3: Ah, c'est vrai que c'est pas con ça. Ouais.
2: Genre, tu laves des draps, tu vois.
4: Ah, mais ça fait pas tout humide.
2: Non, ça va, non, bon, il fait tellement chaud, non, l'humidité,
3: ouais,
2: tu t'en fous.
3: Ouais, ouais. C'est clair.
2: Non, mais ça rafraîchit, par contre, ça met un.
3: Ah, mais ça, c'est pas con.
2: D'air frais.
3: Puis ça sent bon en plus.
4: Oui, c'est, l'avantage, c'est que ça sent bon. J'aime bien faire une lessive, moi, et faire sécher l'intérieur.
3: Ouais,
4: ça sent trop bon. Bon, allez, profitez de la soirée. Vous avez un truc à nous dire, vous voulez faire les cons avec nous. Les numéros pour les doubles appels, je ne l'ai pas dit. Mais vous commencez déjà à les envoyer, donc c'est bien. Dès qu'on aura suffisamment de numéros, on connectera tout le monde. Le clash de la drague, je vous ai dit. Ah, je n'ai pas parlé de Pamela. Pamela qui va débarquer ce soir avant minuit. Est-ce que les dingos sont chauds? On ira draguer les pervers des réseaux. On ira draguer sur tous les réseaux et puis les applis de rencontre en plus, avec une très belle photo de Pamela qu'on va mettre là-dedans.
3: Ouais.
4: Enfin, sur les applis, partout. On a Fred qui est avec nous en direct pour démarrer cette soirée. Appelez-nous, débarquez ici. Venez faire de la radio sur Skyrock. Salut Fred. Bonjour Fred.
5: Bonjour, je suis là.
4: Ah, ça y est,
2: salut Fred. Trouvé.
4: On va voir dans quel état vous êtes ce soir avec cette canicule. Combien il fait à Rennes ce soir? Dans le 35, toi. Fait combien à Rennes?
0: Voilà. Ah, Fred?
3: Il est tombé, la chaleur.
2: Fred,
4: c'est ce que je craignais.
2: Fredo,
4: vous avez vu, je vous l'ai dit à l'instant, c'est ce que je craignais.
3: Les ravages.
4: J'ai peur qu'on vous perde ce soir. Les ravages, comme tu le disais, Marie, les ravages de la canicule.
3: Ouais, c'est ça, de la canicule, ouais.
4: De la canicule chez Fred.
0: En fait, Fred, je crois. En fait, il
4: y a un décalage,
0: non? Non, mais je lui ai dit, Fredo, on te parle depuis tout à l'heure à l'antenne et tu nous réponds pas. Il m'a dit, non, mais en fait, c'est que j'entends trop de voix en même temps, ça me perturbe.
3: Ah oui, forcément.
4: Ça va, Fred, la canicule, tout ça? Tu tiens le choc?
0: Attends, faut le mettre à l'antenne. Hop, voilà.
4: Ça va?
5: Ouais.
4: Ah, tu m'inquiètes, hein, Fred. Hein.
0: Il entendait trop de voix, c'était trop pour lui, ça l'a perturbé, gros.
4: Eh ouais, les effets. Ouais. Il fait combien à Rennes? Je t'ai demandé, Fred, dans le 35.
5: Là. Ouais, là. Voilà, à cette heure-là, il fait 30.
4: T'imagines, il est 21h10.
3: Ah ouais, putain, 32.
5: Ouais, fait... ça va, bah.
4: Oh, ça va.
5: Je suis routier.
4: C'est inquiétant. Ouais. Si vous êtes. Dis-nous sur quelle route tu es, qu'on prévient.
5: Ce matin, 30. Là, ce soir, 30.
4: 30, c'est 30, on est resté à 30, Fred. Bah, bienvenue à toi, Fred. Et Jérôme aussi, du 59, qui est avec nous. On prend des nouvelles quand même, on va s'inquiéter pour savoir comment vous allez ce soir. Salut Jérôme.
6: Salut,
4: ça va? Ça va, super, Jérôme. Bah, nous, on a la clim, donc c'est le meilleur moment de la journée, c'est quand on vient vous voir parce que.
3: Ah ouais, c'est clair.
4: Alors, on prend un petit coup de frais, ça fait du bien. Jérôme, t'es dans le 59, c'est ça, Jérôme?
6: C'est bien ça, ouais.
4: C'est bien ça.
6: À côté de Lille.
4: À côté de Lille, tu veux nous parler de quoi, toi, Jérôme?
6: Bah écoute, c'était pour témoigner par rapport au sujet que t'as lancé là concernant le cocufiage.
4: Ah oui, parce qu'on voulait des réactions pour le problème du mois et puis pour comment il s'appelle, Kevin avec qui est précoce et c'est un mec qui vient finir sa meuf quand lui il a éjaculé très vite, donc puisqu'il est précoce, un mec qui vient finir sa meuf devant lui. Il est consentant,
3: ouais.
4: Hein.
3: Ouais, c'est ça.
4: Voilà pour voilà.
2: Bah parce que bon, il arrive pas.
4: Parce qu'il arrive pas et il faut qu'elle ait du plaisir.
2: Et voilà.
4: Ouais, tu voulais témoigner, tu voulais nous dire quoi, toi, Jérôme?
6: Moi après c'est du cocufage mais classique.
4: Tu vois, ah oui, je vous ai demandé si vous aviez été cocu, si vous aviez découvert le cocufage, est-ce que vous avez pardonné
6: tout ça? Ouais, bah, moi tu vois en fait j'ai pardonné. Maintenant bah, je suis plus avec la personne parce que voilà ça s'est terminé pour d'autres raisons. Et là bah, ça faisait un moment que j'étais solo et là la personne en fait elle revient, je lui manque, etc. Tu vois, mais le problème c'est que j'arrive pas à refaire confiance à cette personne. J'ai eu d'autres relations où ça s'est très bien passé. Par contre, cette personne-là, j'arrive pas. J'ai besoin de comment dire, de preuves.
3: Bah c'est, mais tu la traques.
4: Tu la surveilles.
3: Tu la surveilles. Ouais.
6: Bah je la traque en fait. Non, je vais pas m'amuser à la suivre. Tu vois, moi je travaille, mais j'ai besoin de savoir en fait. Qu'elle fait, avec qui elle est, où elle est, enfin.
0: Ah, t'es un peu ouf, quoi.
2: Ah, bah.
6: J'arrive plus à refaire confiance, en fait.
2: Mais t'es un stalker.
0: Si ouais, c'est ça, ouais.
4: Pourquoi t'es un stalker?
2: Bah, parce qu'en fait, t'essayes de savoir tout ce qu'elle fait, la meuf. Tous ses faits et gestes,
0: c'est ça.
4: Tous ses faits et gestes.
6: Ouais, mais quand t'as été cocu, après, t'as du mal à refaire confiance.
0: Ouais, ça t'a fait un.
6: Parano,
0: ça t'a mis un coup psychologique.
2: Mais tu sais avec qui elle a baisé?
6: Ouais, bah en fait elle me l'a avoué donc.
0: Mais c'était qui alors?
4: Bah moi je te comprends hein, moi.
6: Ah moi, je connais pas la personne.
2: Mais t'as vu la gueule qu'il a et tout le mec?
6: Ah non, moi je sais pas qui c'est. Mais le mec apparemment lui il sait où j'habite etc. Lui il est déjà venu apparemment en bas de chez moi parce qu'il l'a menacé quand elle a dit qu'elle voulait plus le voir. Le mec, il est venu en bas de chez moi, il a pris photo de ma bagnole et tout, il a dit je sais où il habite.
4: Oh, dis donc.
2: Ça ouais. Et t'es sûr que t'as envie de te remettre avec elle? Ah ouais, c'est quand même une meuf à problème. Bah, en tout cas, vu de l'extérieur.
6: Quand j'étais avec elle, tu vois, je l'aimais énormément. Mais là, le problème, c'est que j'ai du mal. J'ai vraiment du mal à me reprojeter en fait avec elle.
4: Non, mais il y a Eve qui nous dit mais qu'est-ce
2: que je vais faire?
4: Ouais, c'est ça. En gros, elle nous dit mais qu'est-ce que tu vas faire avec elle?
3: Bah déjà tu te prends la tête.
2: Non mais en plus ça va, l'autre se fait baiser par un autre mec, l'autre mec limite il veut te péter la gueule. Ça va bien quoi, oui.
4: Oui, c'est vrai.
6: Tu contrôles pas tout ce qui est sentiment aussi malheureusement.
4: Ouais, c'est vrai, mais toi t'as rien fait au final. Enfin toi t'es la victime dans l'histoire et en plus l'autre dingo il veut te péter la gueule alors qu'il a baisé ta meuf.
6: Ah, y'a pas dit qu'il voulait me péter la gueule.
2: Ouais, mais bon, déjà le mec qui vient en bas de chez toi, il prend ta bagnole en photo.
3: Ouais, c'est chelou.
4: Ouais, chelou.
2: C'est genre pour mettre ta pression quand même.
4: Bah oui.
6: Ouais, mais ça je te parle de cette histoire là, il y a 5-6 ans, tu vois.
2: Mais là, vous en êtes où, là, du coup?
6: De l'eau, t'as pas de l'eau donné, toi. Passé, comme on dit, de l'eau a coulé sous les ponts, etc.
2: Mais là, t'es à nouveau avec elle?
6: Là, on discute, en fait, et
2: depuis 5-6 ans
6: de revenir.
2: Ouah, frère,
0: lâche l'affaire, gros.
2: Ah ouais, 5-6 ans, mais tu te rends compte?
4: Il y a Jade qui te demande, mais pourquoi tu veux vraiment retourner avec cette fille? Je comprends pas. Bonne question de Jade.
2: En plus, la meuf, elle se fait désirer pendant 5-6 ans. Par contre, pour écarter les cuisses avec l'autre mec, elle a pas mis longtemps.
6: On n'a pas discuté pendant 5-6 ans. Pendant 5-6 ans, moi, j'ai fait ma vie. Elle a fait la sienne de son côté, etc.
4: Okay.
6: C'est juste que là, on s'est revus, en fait, dans un magasin. Et on a repris contact en fait comme ça. Et là elle est toute seule, moi je suis toute seule. Et elle se dit pourquoi pas on essaierait de recommencer quelque chose ensemble. Je lui ai dit écoute, je lui ai dit il faut qu'on voit. Donc là ça fait quelques mois qu'on discute. Mais j'arrive pas en fait, j'ai du mal, j'ai besoin de...
4: Mais t'as vu ce qu'elle t'a fait? Et pourquoi elle te referait pas la même chose? C'est un sonar qui nous envoie un message, il a raison.
6: C'est ça le truc que je me dis.
4: Bah oui.
6: C'est ce que je me dis en fait, c'est que si elle me l'a fait une fois, elle serait capable de me le refaire, une deuxième fois, une troisième fois, une quatrième fois. Quoi.
4: Et en 5-6 ans, t'as pas eu des histoires sympas, des histoires d'amour qui sont bien passées, où t'étais amoureux?
6: Ouais, si, j'ai eu des histoires, mais après sans plus quoi.
4: Bah t'as pas été cocu avec les autres?
6: Non.
4: Alors pourquoi c'est tu pour retournes avec celle qui t'a fait cocu?
3: Bah ouais.
6: Bah là, c'est ce que je dis en fait, on en discute et je sais pas où ça peut.
2: Oui, mais de toute façon, vous en discutez, la meuf, elle va pas te dire... Bon, je te préviens, ça peut recommencer, hein. Ouais, forcément, non, la meuf, elle essaye de te mettre en confiance.
3: Bah oui, c'est logique. Ouais.
2: En fait, vous discutez, mais c'est de la merde.
4: Ouais,
3: non, mais tu veux dire,
2: c'est. Non, mais tu vois ce que je veux dire, non, mais les discussions, quoi. La meuf, elle te dit bien. Oui, elle va te dire ce que t'as envie d'entendre. Jamais la meuf, elle va te dire, oui, ben, on va se remettre ensemble, mais bon, je te préviens, je peux éventuellement te refaire cocu. Tu vois, il
3: n'y
2: a pas une meuf au monde qui te dira ça, moi, qu'elle soit complètement débile. Quoique.
6: Ouais, non, mais ça, c'est normal. Mais c'est pour ça que si je venais à m'en remettre avec elle, j'ai besoin, en fait, de preuves. J'ai besoin de, comme je dis, de savoir où aller.
3: Non, mais ça va être un enfer.
2: T'imagines la vie de merde.
4: Ouais, tu vas vivre une vie de parano, nous dit Salam Salut.
3: Ouais.
4: Il a raison, elle... Salim Salut. Tu vas vivre une vie de parano.
3: Tu vas être malheureux, elle aussi. Oui. Vous allez avoir une relation poivre.
2: Non, mais puis la vérité, c'est que, tu sais, quand t'as envie de faire cocu quelqu'un, tu peux mettre des. Des
3: ouais,
2: traceurs,
3: ce que tu veux, ouais, c'est clair.
2: Ce que tu veux,
3: tu sais, t'en sors, oui, tiens.
2: Si elle a envie de se faire sauter, elle se fera sauter.
6: Ouais. Ben, donc, ouais. Vaut mieux lâcher l'affaire, quoi.
2: Ah, moi, je pense, oui.
4: Bah, tu nous demandes notre avis à nous. Après, on connaît pas toute votre histoire. Peut-être, je peux qui dire, c'est ça d'ailleurs. Je crois que c'est Pris qui nous a envoyé un message. Peut-être qu'elle a compris ses erreurs et qu'elle a pas envie de recommencer. Elle s'est rendue compte qu'elle était bien avec toi.
3: Ah, bah, je pense qu'elle a pas envie de recommencer parce que déjà, elle te l'a dit, elle a avoué.
6: Oui, elle me l'a avoué pendant qu'on était ensemble, comme quoi voilà, elle a fait ce qui s'est passé quoi.
2: Ouais. Et d'ailleurs à l'époque, pourquoi elle t'a fait cocu à l'époque?
6: Parce que c'était le début de la relation. Et elle avait besoin.
4: Pour bien démarrer la relation.
3: C'était au début.
0: Ah ouais, c'est pas mal le début.
6: C'était vraiment au début. Et après, tu vois, bon, le fait qu'elle me l'a avoué, elle était en pleurs, tu vois, vraiment quand elle me l'a avoué, je voyais qu'elle était vraiment pas bien. On est quand même resté un an et demi ensemble.
3: Ah voilà, c'est ça.
2: Ah, vous êtes resté qu'un an et demi ensemble?
6: Ouais.
0: Putain, et ça fait 6 ans.
2: Ah ouais, mais là, en fait, regarde, avec un peu de recul.
4: C'est marrant quand parfois des gens te marquent, même si t'ont fait du mal. Toi, t'étais marqué par une meuf qui t'a fait souffrir. Ouais, parce que la relation, quand tu t'en rappelles comme ça.
2: Je crois que c'était un truc, genre, t'es resté typique avec la meuf.
3: Ouais,
4: y a pas que des bons souvenirs dans ton histoire.
2: Mais avec du recul, là, les 5-6 ans que t'as passé sans elle, t'étais très bien.
6: C'était des relations, normales, avec des meufs normales, voilà, quoi.
2: Après, écoute, moi je pense que tu vas remettre le pied dans un bourbier.
4: Tu préfères une relation anormale avec une meuf anormale?
6: Bah normal.
4: Non mais c'est vrai, t'as dit c'était des relations. C'est toi qui l'as dit, hein, t'as dit c'était des relations normales avec des meufs normales. Donc en gros, tu préfères
3: C'est ça.
4: La relation un peu compliquée. T'as toujours bien aimé les relations un peu compliquées, toi? Ou j'aime bien quand c'est cool et que ça se passe bien. Moi.
6: Bah non, c'est toujours mieux quand ça se passe bien. Mais bah comme alors... Marie, elle a dit, tu vois, peut-être qu'elle a réfléchi, qu'elle s'est vraiment rendue compte que voilà, avec moi.
4: Alors attends,
6: ça pouvait,
4: bouge pas.
6: Ça pouvait être que bien, et puis voilà. Ah,
4: il y a plein de réactions pour toi, qui te conseillent tous la même chose, hein, quand même. Hein. Je vois les messages que vous nous envoyez. Quel que soit votre âge, quel que soit votre sexe, vous conseillez à peu près comme nous. C'est-à-dire peut-être d'essayer d'oublier cette meuf. Quand c'est fini, on ravale pas, sous vomi. Ça pourrait être un slogan de supporters, ça.
3: C'est Knock. Ouais, bah, c'est mignon.
4: Knock qui nous envoie un message. Quand c'est fini, on ravale. Ou une manif. Ouais, on ravale pas son vomi.
0: Slogan magnifique.
4: Il y a Rof là qui. Non, Ro qui nous appelle et qui voulait réagir pour toi d'ailleurs. Salut Ro. Ouais Ro.
1: Salut.
7: Ouais les gars, ça va encore?
4: Ça va bien Ro. Ah t'es belge toi, t'appelles de Liège. Bonjour.
7: Non, pas du tout, pas du tout.
4: T'es pas belge?
7: Non, si, ça va, je suis belge.
4: Ah bah, bonjour.
3: Ah bah oui, oui,
4: en plus,
3: quand même.
4: Et en plus, ça s'entend.
3: Ah ouais, c'est clair.
0: T'es sûr que tu es une blague belge?
4: Oui, bonjour.
3: On était dedans.
4: Bonjour Ro. Alors, comment que c'est?
7: Non, c'est les Suisses, hein, c'est pas nous. Hein.
4: À l'aise? Ah, à l'aise, ouais, ça c'est les Belges.
7: Voilà. À l'aise, à l'aise.
4: À l'aise. Parle bien au téléphone, Ro, tu voulais réagir tout de suite par rapport à ce que nous disait Jérôme, là.
7: Vous m'entendez mieux, là?
4: Vas-y, vas-y, ouais, c'est bien.
7: Ah. Bah écoutez, je voulais dire au gars, il a l'air bien gentil, je lui donne un conseil, pars.
4: Voilà, pars. Tu vois, Ro, il est... Même les Belges le disent, tu vois.
3: Pars.
4: Pars. Parce que t'es bien gentil, Jérôme, mais... Part.
7: Non, c'est pas ça. L'équipe, c'est que j'ai vécu la même chose.
4: Ouais.
7: Il y a un enfant dans l'histoire.
4: Ouais.
7: En fait, elle a accouché 6 mois après que, ben voilà, le petit avait 6 mois.
4: Elle m'a trompé. Elle a trompé qu'elle était.
7: Non, elle était maline. Les Belges ils sont malins.
4: Oui, qu'elles sont malines, les Belges.
7: Et voilà, elle m'a quitté. Et le lendemain, ben, elle était chez un autre gars. Okay. Et moi, je gardais le petit, comme ça, voilà. J'étais tout seul chez moi, pensant qu'elle était chez une copine. J'ai fouillé un peu son iPad, qui est lié à son iPhone, j'ai eu sa localisation, j'ai vu qu'elle était chez un gars.
0: Oui, en fait, elle est maligne, voilà. Oui, elle est comme une
7: bite. Oui,
0: elle est pas non plus.
3: C'est
0: la meuf, c'est pas une flèche, quoi. L'excuse, je vais chez une copine pour aller se faire baiser, bon, elle va non plus.
7: Le pire, c'est que je le savais, moi, quand elle m'a dit ça, je le savais qu'elle allait pas chez une copine, qu'elle allait chez un mec. Je lui ai laissé l'occasion de changer d'avis. Elle a hésité jusqu'au dernier moment, puis au final elle a été. Voilà, après j'ai.
4: Et comment tu le savais, toi?
7: Ben je le sentais en fait.
4: T'avais un petit sentiment,
7: vraiment un pressentiment.
4: Et donc oui, il s'avère que t'as eu malheureusement raison, mais le bébé il avait 6 mois et elle te faisait déjà cocu.
7: 6 mois, c'est ça, ouais, c'est ça.
4: T'as eu des copines qui ont fait ça, Marie, qui ont fait un bébé, qui ont fait cocu juste après?
3: Non, des copains.
4: À des mecs qui ont eu un bébé, qui ont fait cocu leur meuf dans les 6 mois, même avant peut-être.
3: Les 6 mois quoi.
4: Même pendant la grossesse, non?
3: Pendant la grossesse, j'ai pas su ça, mais on a déjà eu des auditeurs qui avaient fait ça.
4: Ouais. Oui, on a déjà eu ça pendant la grossesse.
3: Mais meuf juste après, non, ouais. Ça j'ai pas eu, non.
4: Après, bon, moi vous dites tous la même chose et je pense comme vous en gros, mais après ton histoire, Jérôme, si t'as vraiment envie d'essayer, bah essaye, mais bon, rappelle-toi quand même tous les souvenirs qu'elle t'a laissés, c'est-à-dire qu'elle t'a fait cocu. T'as vécu sans doute pas de super moments parce qu'on découvre qu'on est cucu, c'est pas génial.
3: Non, c'est pas super.
4: Elle t'a même traumatisé. Puisque maintenant t'es complètement parano. Ouais, vas-y, Ro.
7: Ben voilà, écoutez, moi je suis resté avec. Là, je suis encore avec à l'heure actuelle. Hein.
4: Ah.
7: Mais ce que je lui conseille, il va comprendre quand t'as une chose que moi et on est des hommes, on fait pas une chose. Imagine-toi, ta femme avec un autre dans un lit. T'as pas vu ce qui s'est passé, t'as pas été par là, t'as pas vu les messages, t'as pas vu t'as pas vu tchac.
0: Oui, et puis bon, c'est assez facile à imaginer, hein, une meuf et un mec dans un lit. Hein.
3: Tu te dégoûtes, quoi, en fait.
4: Ah ouais, en fait, tu veux, c'est le conseil pour te dégoûter, de ta meuf. Toi, t'as 29 ans, Ro, et donc vous êtes encore ensemble, là.
7: Ben, en fait, la vérité, c'est pour mon fils que je reste avec elle.
4: Ouais, mais bon.
7: Mais bon, c'est pas la bonne solution, et là, en fait, c'est que.
4: C'est ce que j'allais dire, parce que. Ouais. Tu conseilles un truc à Jérôme, mais tu conseilles un truc, mais tu fais le contraire.
0: Et tu l'appliques pas pour toi-même,
7: c'est vrai.
4: C'est bon.
7: Mais voilà, justement, je le conseille parce que moi j'ai fait l'erreur et en fait, voilà, je dors plus de la nuit. J'imagine les messages qui sont envoyés.
4: Mais pourquoi on reste avec?
7: J'imagine avec elle, cette idée sur moi, tic tac. Mais je sais pas, en fait, c'est ça.
3: Ah ouais, non, mais tu te rends malade, en fait.
4: Bah oui.
7: Mais c'est ça, en fait, et ça me rend limite même méchant avec elle, et je pense que c'est normal.
3: Ouais, donc ça va bousiller votre relation encore plus.
7: Voilà, ça
3: en plus d'être malheureux.
4: Et puis tu disais pour le gosse, c'est pas bon pour le gosse de voir ses parents se détester.
7: Mais en fait, c'est ça le truc, c'est qu'on se déteste pas parce que je fais en sorte que ça aille bien. Mais si je me laisse aller dans mes façons de penser, ben voilà, je sais que ça n'ira plus jamais, je sais très bien.
4: Tu pourrais faire au centre, Romano, que ça aille bien avec, avec une meuf qui te fait cocu.
1: Non, mais moi, je pourrais pas.
4: Tu la verrais tous les jours et t'imagines.
7: Romano, j'ai toujours dit ça aussi. Hein. J'ai toujours dit ça. C'est le seul truc qui.
1: Oui, après, peut-être que quand t'es.
4: C'est pour ça que je dis ça pour Jérôme.
8: Face à l'histoire, c'est différent.
3: Non, mais c'est ça.
4: Tu vois, Jérôme, bon, on te dit tous.
1: Mais non, après Jérôme, il n'y a pas de gosse, hein, tu vois. Et puis l'histoire, elle a quand
3: et
1: même.
3: Et c'était il y a longtemps, c'est non, ça. Mais,
1: et puis ça a duré qu'un an et demi, tu vois.
3: Il s'est passé plein de trucs entre temps, quoi.
6: Ouais, ça, je t'avoue, mais après pendant les un an et demi, tu vois, ça s'était super bien passé, quoi.
3: Ouais, mais c'était.
1: En tout cas, ça avait bien commencé.
6: Hormis cet épisode-là, le reste, franchement, c'était.
3: Bah, vous êtes séparés quand même au bout d'un an et demi, donc il y avait forcément des problèmes quelque part.
4: Hormis cet épisode-là, oui, c'est ça. Bah, c'est déjà pas mal contrôlé.
6: En fait, on est séparés.
4: Vas-y, on demande.
7: Ah, Jérôme, quand tu lui parles à ta femme, je vais dire ta femme entre guillemets, est-ce qu'elle. Oh, bah là, vous voyez, c'est mon fils, voilà. Quand tu parles à ta femme, Jérôme, elle s'en veut, elle exprime des regrets, pour elle, c'est pas grave.
6: Mais carrément, elle s'en veut. Le nombre de fois où elle m'a dit que. Bah là, on en a rediscuté justement de cet épisode-là. Elle m'a dit qu'elle était encore désolée, que jamais elle aurait dû faire ça, mais que c'était au début, elle avait besoin, entre guillemets. De savoir si oui ou non elle tenait réellement à moi.
4: C'est ah bah je te fais cocu pour savoir si.
1: En plus la vieille excuse.
7: Jérôme, toi t'as eu besoin de faire ça, Jérôme, pour savoir que tu tenais à elle. Toi t'as eu besoin de faire ça.
6: Moi j'ai pas eu besoin d'aller voir ailleurs pour savoir si je tenais à elle. Non.
4: Bah moi non plus, j'ai vraiment fait ce test-là.
3: C'est vrai que c'est un peu particulier,
4: c'est
3: mais bon.
4: C'est pas mal comme excuse ça. Trafic qui nous dit l'excuse de merde.
6: Entre elle et moi, tu vois.
4: Bon, après, donc on a écouté l'ensemble des données du problème. Est-ce que vous restez sur la même position? Romano, tu vis ce que vit Jérôme avec Cariole et elle revient au bout de quelques temps.
1: Non, parce que moi, déjà.
4: Et elle te dit, j'ai fait un test pour savoir si je tenais vraiment à toi.
1: Non, mais déjà.
4: Et elle s'excuse et elle s'excuse beaucoup.
1: Déjà, moi, je pense qu'elle me dit ça, je l'insulte. Parce que pour moi, c'est vraiment une excuse bidon, tu sais. La meuf, j'avais besoin de savoir si je tenais à toi en me faisant baiser par un autre.
4: Voilà, c'est ça.
1: Je lui dis, mais t'es vraiment qu'une pute.
4: Tu dis ça, c'est pas très gentil.
1: Et moi, en plus, étant très rancunier, donc on se sépare. Il y a 5 ans qui sont passés. Et puis moi, je vis pas dans le passé, donc. Donc je pense que c'est terminé.
0: Non mais moi je comprends pas pourquoi tu. Tu sais, à un moment donné, bonhomme quoi, tu vois.
4: Toi Karim, toi tu pourrais pas.
0: Ouais, tu sais, bah à un moment donné, bonhomme quoi, tu vois.
4: Bonhomme pour Karim.
0: Ouais.
4: Marie en tant que bonne femme, puisqu'on a bonhomme, bonne femme.
3: Bah. Moi ça serait hyper compliqué parce que en fait j'ai envie
4: t'as déjà
3: de te
4: pardonné
3: dire...
4: une fois.
3: Ouais, j'ai déjà pardonné et ça s'est mal passé donc c'est bien pour ça que je te le dis.
4: Oui.
3: Mais si j'avais été comme ça, ouais, je sais pas, il 5 ans passés, peut-être que ça pourrait bien se passer, tu vois, après.
0: Ouais, mais le problème c'est
4: que il y en a 2-3 qui disaient ça.
3: Je suis un peu entre les deux, moi.
4: Il y a 2-3 qui disaient ça, pas beaucoup, qui nous disaient que le temps a passé, elle a peut-être reconnu ses erreurs.
0: Mais t'auras toujours des doutes.
4: Et elle se rend compte que, etc. etc.
0: Oui, mais bon. T'auras toujours des doutes, gros. Tu vois, je pense
3: que
0: moi, personnellement, et je pense même toi, Diffoul, ta meuf, elle te trompe, tu te remets avec elle. T'auras toujours des doutes, même 10 ans après, gros.
4: Et toi, Guigui, qu'est-ce que t'en penses, toi qui es romantique, Guigui?
8: Ouais, romantique, oui, mais bon, là, ça me paraît quand même compliqué cette histoire, moi, j'y retournerai pas.
0: Tu l'emmènes pas à l'église pour qu'est-ce qu'on fasse?
4: Ah.
8: Non, je pense, elle pourrait y aller toute seule.
4: Non, mais pour qu'elle se fasse pardonner, tu dois pardonner, Guigui.
8: Je pardonne, mais je fais aussi ce que je veux.
6: Devant le petit Jésus.
4: Ouais,
8: t'as raison.
4: Et Samy non plus, t'as pas changé d'avis.
9: Non, moi j'ai pas changé d'avis. Après, je pense, tout, comme t'as dit un peu tout à l'heure, toutes les histoires sont différentes.
4: Ouais, on sait
9: et j'accorde pas le même truc à une histoire de quelques mois ou quelques années. Et tu sais, des fois, il y a des couples qui s'éloignent un peu, qui se remettent plus tard ensemble. C'est aussi possible.
0: Oui,
9: tu
0: mais
9: vois,
0: si tu t'éloignes, mais pas au début. Enfin, je sais pas.
9: Non, par contre, au début, ouais, je suis 100% d'accord avec toi.
4: Et Cédric, tu penses ou pas?
8: Non, moi j'ai déjà pardonné.
4: Tu penses pas, bon, très bien.
8: Si, je pense, mais j'ai déjà pardonné une fois et après, j'ai vu comment c'était la misère. Du coup, je pardonnerai plus, tu vois.
4: Une fois, et t'as vécu l'enfer, toi aussi, t'es devenu parano.
8: Ouais, tu deviens parano, tu puces son téléphone, dès qu'elle répond pas, tu t'imagines des trucs et tout, laisse tomber, tu vois.
4: Bon, écoute, à toi de décider. Moi, je sens que tu t'en as envie, donc si tu le fais pas, tu vas regretter, Jérôme. Donc, je suis un peu de l'avis de tout le monde, mais je te conseillerais un truc différent, c'est-à-dire t'en as vraiment tellement envie. Et puis tu en parles tellement, oui, elle le regrette, elle se fait pardonner. Si tu le fais pas, tu vas regretter.
3: Ouais, tant
4: donc,
3: tu verras
4: donc, tente
3: bien.
4: Le coup. Et puis si ça se passe bien, tant mieux. Et puis si ça se passe pas bien, dans 6 mois, tu nous rappelles en disant, bah ouais, vous aviez tous raison, sauf Diffoul. Voilà.
1: Bah, comme quasiment à chaque fois.
4: Mais non.
1: C'est
4: vrai que...
1: ouais. Allez, non. Mais ça juste dans les statistiques normales.
4: Il y a Morgane qui a vécu ça. Tiens, on prend Morgane en speed s'il est là ou si elle est là. D'ailleurs, c'est Morgane, fille ou garçon? Salut Morgane.
10: Salut l'équipe.
4: C'est une fille.
0: C'est une fille, exactement.
4: C'est une fille. Morgane 29.
10: Non, je suis un gars.
4: Ah, t'es un gars, merde. C'est la canicule, t'en seras plus compte. 29 ans.
10: Ça doit être la canicule.
4: Dans le 41, tu voulais dire quoi par rapport à l'histoire de Jérôme, là?
10: Non, bah après, j'ai écouté ce que vous avez dit. Globalement, je suis d'accord. Moi, j'ai été dans la même situation. Et en fait, ce qui m'inquiète dans ce qu'il dit, c'est
4: donc
10: que j'ai été... Ouais, exactement.
4: T'as découvert que t'avais fait cocu. Au bout de combien de temps d'histoire?
10: Au bout d'un an.
4: Ah ouais, donc un peu comme Jérôme, là, ouais.
10: Un an de relation, donc j'ai pardonné. Et en fait, je suis retourné dedans. Mais en fait, j'étais hyper parano. Et la personne, tu la vois plus de la même manière.
4: Et t'es hyper parano, c'est-à-dire que tu surveillais, tu la traçais, tu la suivais, non?
10: Non, j'allais pas jusque là, mais dès que la personne elle mettait un peu trop de temps à répondre, tu te fais tout de suite des films dans la tête.
4: Ça te rend un peu
10: malade, c'est un peu nocif.
4: Ouais, donc et l'histoire, ça continue aujourd'hui ou alors elle s'est arrêtée une deuxième fois?
10: Elle s'est arrêtée une deuxième fois, elle m'a quitté parce qu'elle était jalouse.
4: D'accord, ok, bon, et au secours. Au secours. Ouais. Comme on dit en Bourgogne, ah ouais. C'est l'hôpital qui se fout
0: la charité
4: de la charité. Très bien. Bon, donc un conseil de plus qui va dans le même sens. Et aujourd'hui, t'as retrouvé une meuf, Morgane? Comment ça se passe?
10: Non, ça m'a un peu. Je suis vacciné pour l'instant.
4: Ah, tu veux plus de meuf, d'accord. ça fait combien de temps que ça s'est passé, la rupture?
10: C'était il y a un an et demi. Et du coup, quand elle m'a quitté, j'avoue que je l'ai un peu mal vécu. Et pour l'instant, je préfère prendre mon temps.
4: T'imagines, tu reviens avec la meuf et c'est elle qui te requitte. Tu la pardonnes. Non, ouais. Et c'est elle qui te requitte derrière parce qu'elle est jalouse.
3: Sympa comme relation.
4: Bon, bah écoute, Jérôme, t'as toutes les cartes en main. C'est ta vie, c'est toi qui choisis.
2: Bah, de toute façon, la meuf, si elle a un peu vicelarde psychologiquement, elle sait qu'elle a l'ascendant sur toi.
10: À ce niveau-là.
2: Parce que la meuf, si tu reviens, elle t'a fait cocu, donc déjà pour elle, ça envoie un signal. Bah en gros, le mec, j'y fais ce que je veux, quoi. Et toi, bah ça s'est terminé. Elle s'est dit, ouais, vas-y, je vais le larguer. Je suis jalouse.
10: Ouais,
2: allez, hop, dégage.
10: Comme c'est dit, en 6 ans, il y a de l'eau qui a coulé sous les ponts. Elle regrette peut-être. Elle a peut-être changé, tu vois.
2: Ouais, on verra.
4: Je vous dis, moi, Jérôme, tu vas falloir que t'y ailles parce que t'as pas.
2: T'auras
4: des regrets. On t'aura prévenu. Hein.
2: Elle va être sympa, ta vie.
4: Bon, bon courage, Jérôme.
2: Paranoïaque.
4: Tiens-nous au courant, Jérôme. Et puis rappelle-nous, j'espère que ça se passera bien, en tout cas, avec ta chérie. Peut-être que le temps qui a passé, elle a grandi, tout ça. Bisous, Jérôme. Merci, Morgane, du témoignage. On te fait des gros bisous, Morgane.
10: Merci à vous, l'équipe.
4: Et merci à la Belgique. Merci, Jo.
10: À l'aise, les gars.
4: On t'embrasse toute la Belgique qui nous écoute. Et
10: bisous,
4: dans un instant, on aura la réponse du problème du mois avec Kevin et sa meuf qui se fait finir devant lui par un autre mec.
2: Ouais,
4: c'est ça.
2: Parce
4: qu'il est précoce. Donc, réponse, on l'attend avec impatience. C'est un Gilles qui répond ce soir.
2: C'est ça, ouais.
4: Et on aura deux histoires horribles. Vous aimez les histoires horribles?
2: Ouais,
3: super.
4: L'histoire d'Antoine de Bordeaux qui doit être dans le coin. On va te prendre dans un instant, Antoine. Salut, Antoine. Et l'histoire de. Bonjour, Antoine.
0: Antoine.
11: Salut à tous, salut les gars.
3: Salut.
4: Bienvenue à Bordeaux, il a fait chaud à Bordeaux. Oh non, il a fait froid.
11: Ouais, trop. On est à plus de 35 degrés là cet après-midi, ça tape.
4: Ouais, mais ça va monter encore ce week-end. Le pire, ça sera la nuit.
11: Ils annoncent 40 là dans le sud-ouest.
4: Ouais,
11: 40,
4: dimanche, lundi, ouais. Et peut-être même mardi, et toute la semaine prochaine, ça continue. On aura Kamel, vous aimez les histoires horribles, une deuxième histoire horrible, celle d'Antoine, plus celle de Kamel, t'es là Kamel?
12: Ouais. Ouais, je suis là, l'équipe.
2: Ouais, Kamel.
4: Bienvenue.
2: Salut, Kamel.
4: T'es dans le 34, toi, Kamel.
12: Ouais, c'est ça, ouais.
4: Bah, c'est bien, t'es à Hague, t'es au bord de la mer, toi.
12: Ouais, ça va, là, on a 26, là, ce soir. Ça va, c'est.
4: C'est, au bord de la mer qui fait le plus frais, c'est injuste.
12: Ouais, c'est pas loin.
4: Complètement
12: injuste.
4: Bah, tu bouges pas, toi aussi, t'as une histoire horrible, comme on les aime. Et une autre histoire, alors, une histoire d'amour, ça, c'est l'histoire de JF. La baise au boulot. Est-ce que vous avez rencontré l'amour au boulot? Il y a plein de Français qui rencontrent l'amour au boulot. Cédric.
2: T'auras des témoignages?
13: Ouais, je dis ouais.
2: Tu raconteras comment je te baise.
13: Non, c'est parti.
4: Une belle histoire d'amour comme on l'aime, celle-ci.
13: Non, rien à voir.
2: Allez, pense à moi et masturbe-toi là.
13: T'es ouf, toi, quoi.
2: Mais t'as vraiment craqué. Bah, masturbe-toi en pensant à moi devant
13: moi. Je crois que la canicule a fait sur le
4: cerveau. Ouais, mais vous avez vu la canicule, ça a des effets de ouf.
2: Vas-y, branle-toi. Branle-toi là devant nous.
4: T'en es là, Romano aussi.
3: Ah, mais tu craques.
4: Bon, deux histoires horribles. Une histoire de collègue et puis tout ce que vous voulez jusqu'à minuit, puisque c'est vous qui faites le programme. On est en direct, on est sur Skyrock en cette soirée, en ce week-end de canicule. Et puis un gros bisou à Emmanuel là qui a gagné ce matin.
2: Eh oui.
4: C'est 17 000 euros, c'est tombé dans le morning. Elle est à elle est dans le 42, à côté de Saint-Étienne.
2: Plus pour longtemps, a priori.
4: À Montbrison, mais si, elle est factrice.
2: Ça y est, elle a déjà réservé ce camion de déménagement.
4: Et on parlait d'histoire d'amour, elle vit une super histoire d'amour.
3: Elle veut fuir.
4: Elle s'est mariée il y a pas longtemps. Elle a des enfants. elle est heureuse, elle a gagné 17 000 euros en plus.
3: Non, mais ouais, c'est la totale.
4: T'as des périodes comme ça où,
3: c'est bien,
4: où tout va bien.
3: Profite.
4: Et en plus, elle écoute Skyrock
14: le
4: tous les matins.
14: Le seul point noir, c'est Saint-Etienne.
4: Mais non. Elle écoute Skyrock tous les matins et elle gagne 17 000 euros.
14: Ça, c'est dur.
4: Une bonne nouvelle, 17 000 euros à gagner la semaine prochaine. On vous réveille avec nous. On remet ça, le dernier gros chèque de la saison du morning.
14: Eh ouais.
4: Ce sera donc cette semaine, là, la semaine qui vient. 17 000 balles à gagner. Mauvais Joe avec Pilé, les doubles appels qui arrivent et vous en direct jusqu'à minuit.
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0: C'est pilé sur Skyrock, des chiens se sont installés, sont de mauvais Joe sur Sky.
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3: Elle est bonne.
2: Ah, dit ça. Y'a un mec qui a craqué.
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0: Non, mais. Alors, qu'est-ce que t'en penses, Roméo? Qu'est-ce que tu répondrais à Romano? Parce que c'est intéressant ce que tu viens de dire, Romano.
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0: C'est vrai, Romano, tu poses des questions intéressantes dans la radio libre.
4: Eh ouais.
0: C'est intéressant et n'hésitez pas à répondre à la question que vient de vous poser Romano, là, à l'instant. Vous pouvez répondre en direct, puisqu'on est là jusqu'à minuit, en direct en ce vendredi soir, dernier vendredi de printemps. Aujourd'hui, c'est Noah qui nous faisait remarquer ça. C'est fini le printemps et il fait déjà 40 degrés. Eh bien, c'est pas faux, ça.
2: Ah, à partir de dimanche, c'est fini, ouais.
0: C'est pas encore l'été, ouais. Dimanche, c'est fête de la musique, dimanche.
2: Exactement, ouais.
0: Et
2: la
0: fête des pères aussi. Ouais, fête des pères aussi, dimanche. Bon, venez passer ce début de week-end avec nous. Vous débarquez ici en direct. On vous attend de toute la France. Il y a double appel qui arrive. On a deux histoires horribles à écouter. Vous attendez avec impatience l'histoire d'Antoine de Bordeaux, l'histoire de Kamel de Agde.
4: Ouais.
0: Ils sont là avec nous. Et puis, on a la réponse du problème du mois.
4: Ouais.
0: Est-ce que vous avez. Ah, tiens, on va prendre Kamel et Antoine qui sont avec nous. Antoine, t'es où? T'es là. Hop, Antoine de Bordeaux. Et Kamel, t'es où? T'es là. Kamel de Agde. Alors,
4: oui, Kamel.
0: Kamel.
5: Salut l'équipe.
0: Salut à toi. Donc toi, c'est une histoire horrible que tu vas nous raconter. Est-ce que t'as déjà été précoce? C'était déjà arrivé?
5: Non, moi jamais, non.
0: T'as jamais été précoce? Toi, non, mais parce que j'ai un ami, c'est un gros problème dans sa vie sexuelle.
6: C'est récurrent.
0: Et il paraît qu'on aura d'ailleurs des solutions pour les précoces grâce à Gilles. Gilles du problème du mois.
6: Gilles 59.
0: Rapport à Kevin, tiens, si vous n'avez pas allé hier soir, si vous venez juste d'arriver en cette soirée de vendredi, Romano, rappelle-nous le problème de Kevin.
4: Bah, Kevin, il est précoce, c'est sa meuf a pas de plaisir. Donc elle lui a proposé, bah, vas-y, j'ai un pote d'enfance qui va venir me terminer.
0: Me terminer, vous imaginez.
4: Vient, il baise, il la termine.
0: Oui.
4: Et Kevin, il est à côté, mais il est d'accord, hein, il est ok, il comprend. Hein, il se dit, bon, bah, la pauvre. Il est sympa, tu sais, il le prend un peu. Il dit, ouais, putain, il faudrait que tu trouves une solution quand même.
6: Et ça fait 4 ans qu'ils sont ensemble. Ouais.
0: Message de Invictus qui nous dit, il doit être très amoureux pour faire ça. Ah bah oui, il doit être très amoureux pour faire ça, c'est sûr.
4: C'est un peu con-con aussi, des fois.
0: Et oui, c'était les messages que vous nous laissiez hier soir. Et amoureux et con-con, peut être les deux. Hein. Et parfois, ça rend con hein, quand même.
6: Oui, c'est vrai.
0: Et toi, Antoine, t'as déjà été précoce? C'était déjà arrivé?
5: Moi, précoce, non, c'est plutôt l'inverse.
0: Ah, toi, t'es trop long, toi.
5: Ouais, non, pas trop long, ouais, plutôt avoir du mal à éjaculer. Et moi, du coup, il fallait que je pense à une ex pour pouvoir éjaculer.
0: Ah putain, tu l'as jamais dit
5: ouais,
0: à
5: ta... c'est chaud.
0: Tu l'as jamais dit
5: non,
0: à celle-là.
5: Non, surtout pas.
0: Ah bah oui, c'est vexant, ça.
5: Bon, ouais, exactement.
0: Bon, vos deux histoires horribles, elles arrivent. Une autre histoire d'amour au boulot. Donc, si vous êtes déjà serré au boulot, au bahut, c'est parmi, c'est, je crois même, l'endroit où on trouve le plus l'amour, boulot, bahut.
6: Ouais.
0: Et on aura JF qui arrive avec nous en direct de Rennes, qui doit déjà être dans le coin. T'es là, JF?
7: Ouais, je suis là, bonsoir toute l'équipe.
0: Salut à toi.
4: Salut JF.
0: Tu vas nous expliquer. Alors, je sais pas si c'est une histoire d'amour ou une histoire de baise au boulot, c'est quoi toi? C'est amour ou baise?
7: C'est une histoire de cul.
0: Une histoire de cul.
4: Absolument.
0: On aime bien aussi.
4: Vas-y.
0: Ouais,
4: vas-y.
0: Super. Bon, tu vas nous raconter ça, JF. Et donc, toi, t'as jamais été précoce?
7: Si, mais moi j'ai trouvé la solution.
0: Alors c'est quoi la solution? C'est quoi que t'as trouvé?
7: Alors j'ai mis un petit peu de temps. Au début je pensais aux Belges, mais ça m'a fait débander, ça m'a fait dégueuler. Puis,
0: Tu vois, quand t'es précoce, c'est vrai que ça peut être une bonne idée.
2: Ouais, bah ouais.
7: Et maintenant je pense à Romano, ça me fait un petit peu. Voilà, ça me ralentit tout juste et puis voilà.
0: Ça te ralentit, mais ça te dégoûte pas complètement.
4: Non, mais c'est vrai, on est d'accord, le Belge il est impinable.
0: C'est horrible.
2: C'est sympa, ça fait plaisir.
0: Tu serais une meuf, Romano, peut-être que tu
4: Non.
0: Pourquoi?
4: Ah non, mais c'est pas mon type d'homme, on va dire.
2: Ah si, tu mourrais dans sa culotte.
0: Pourquoi c'est pas ton type d'homme? Il est gentil.
4: Non, mais je sais pas.
0: Il est gentil.
4: Moi, je trouve qu'il a une gueule chelou, moi.
2: Ah ouais.
0: Oui, mais il est gentil, il est débrouillard.
4: Mais je m'en bats les couilles, ce gentil débrouillard. Tu sais ce que.
2: Parce que
4: je m'en branle quand il m'a baisé, tu sais, de savoir qu'il est gentil débrouillard.
2: Ah ouais, il est bien
4: juste
2: baisé,
4: la grosse tête. Là,
0: il est généreux aussi.
4: Ouais, non, mais.
2: Ah, tu vois, ça peut t'aider, ça.
4: Non, mais t'es imbaisable, gros.
0: J'endors.
2: Mais t'as.
4: Non, mais tu me demandes. Je te dis juste que je pourrais pas baiser avec toi. Tu sais, sois pas déçu.
2: Hein. Oh bah ça m'arrange.
4: Je sais que je brise un de tes rêves, mais bon, voilà.
2: Non, ça va.
4: Mais par contre, je veux bien le ken, moi.
6: Un de tes rêves, carrément.
0: Bon, est-ce qu'on peut avoir la réponse du problème du mois de.
4: Allez, la réponse
0: soir
4: de GG.
0: Ouais, de Gilles.
4: Gilles 59, oui.
0: Ouais,
4: pardon.
0: C'est Gilles qui a répondu.
6: Ouais.
0: Gilles du 59 qui a répondu donc pour Kevin. Qu'est-ce qu'il lui répond, Gilles? Parce que c'est pas facile comme réponse à trouver là-dessus. Attention. musique du problème du mois, comme le jeudi soir, en ce vendredi. On vous donne donc la réponse. C'est pour ça qu'on parlait des cocus tout à l'heure, parce que lui, il est cocu, mais devant lui.
6: Ouais, c'est ça.
0: C'est ouf, ça.
4: Alors, la réponse.
0: Oui.
4: Salut, Kevin.
0: Salut.
4: Ne t'inquiète pas, tu n'es pas seul. Hein? Éjaculateur précoce depuis mes 20 ans. Aujourd'hui, j'ai 41 ans et j'ai trouvé ce qui marche.
0: Le mec, il fait son CV. Éjaculateur précoce depuis mes 20 ans.
4: Pour moi, et donc je te partage, je te conseille vivement de réessayer les sprays. Ah. Ça existe, oui. La lidocaïne en spray, genre Emla ou Stutzan.
8: C'est génial, la cocaïne en spray.
4: Non, lidocaïne.
6: Non, lidocaïne.
4: Ah, c'est le j'ai été voir. Le truc, c'est le. En fait, c'est
2: comme pour la gorge.
4: Anesthésiant.
2: Ouais, c'est comme pour la gorge. Lidocaïne.
4: Justement, il explique. Ça engourdit légèrement le gland, ce qui retarde l'éjaculation. Faut mettre ça 20 minutes avant et bien essuyer, sinon ta copine, elle sent rien, elle non plus.
6: Bah ouais.
4: Ce qui est contre-productif.
0: Ah oui, c'est l'anesthésie, la meuf.
6: Ou alors tu fous une capote. Comme ça, au moins,
4: ouais,
6: la nana,
4: oui, tu mets le truc avant et tu mets la capote après.
0: Pas bête comme idée, Marie.
6: Bah ouais.
4: Ouais, après, à vérifier si c'est compatible, si c'est pas, ça rend pas la capote poreuse ou.
2: Bah, c'est peut-être ce qu'il y a dans les capotes retardantes, quoi.
4: Ouais. Mais la vraie solution à long terme, c'est la méthode stop and start.
0: Alors, stop and start, what is it?
4: Tu te masturbes seul et juste avant de jouir, tu t'arrêtes. Tu attends que ça redescende et tu recommences.
6: En fait, tu t'entraînes, quoi.
4: Tu fais ça 3-4 fois avant de te laisser aller. Et franchement, en quelques semaines, tu apprends à reconnaître le point de non-retour et à le repousser. Franchement, j'ai subi cet entraînement intensif et maintenant, plus aucun problème de précocité.
0: C'est un
6: entraînement.
4: Plus besoin de spray, juste un bon entraînement et je continue de le faire pour garder la forme.
0: Ah oui, c'est un entraînement. Le mec, c'est un sportif, c'est ce que je dis.
6: Ouais, c'est ça.
4: Après, il y a des. Tu peux aussi en parler à un médecin. Il y a des traitements que sur ordonnance qui peuvent également t'aider. Tu sais, ce n'est pas une honte, c'est médical. Mmh. Et surtout, ça serait bien que le copain d'enfance de ta femme ne vienne plus la baiser devant toi.
0: Ah ouais, c'est horrible.
4: Pense-y, à bientôt, bisous.
0: Cédric, stop and start. Tu as déjà fait cet entraînement?
2: Non, jamais.
0: Bah voilà, t'as
2: fait. Je vais essayer, tiens.
0: Essaye stop and start.
2: Ah, c'est pas con, ouais.
4: Essaye maintenant, là.
0: Et le gel, t'as fait?
2: Pour la nuit.
4: Non, t'as rien compris à la méthode. C'est en te branlant, du con.
2: Ah, mais viens, on le fait dans ton anus directement.
4: Après, c'est moi.
0: Quoi?
4: Vous entendez? Non, mais après, c'est moi qui veux
2: le faire. Ah, mais putain, tu me fais des propositions.
0: Il est complètement dégénéré.
4: Ah, mais ouais, non, mais il est excité là.
2: Non, mais putain, tu me fais des propositions.
4: Viens, oui, bien sûr.
2: Lag, quoi, tu vois.
4: Je crois que t'es un malade mental.
0: Et le gel, t'as essayé ou pas?
2: Le gel, non.
0: T'as jamais essayé le gel non plus?
2: Non, non.
0: Non, bah essaye, Cédric.
4: Il s'est trompé ce coup, c'est mis du gel pour les cheveux.
6: C'est collé.
4: Attends, merde,
2: tu peux être un petit peu trop usé, peut-être, non?
4: Ouais, mais moi je sais parler.
2: Oui, bah c'est pas grave.
0: Magnifique.
2: Ça fera parvenir tes cheveux. Hein.
4: Bon, non, ça, merci.
6: Ah bon?
4: Merci du conseil.
0: Voilà, le mec est trop con, il se fait faire cocu devant lui, il regarde et il est content. Mais il est amoureux, c'est Amanda là qui nous laissait le message. Vous êtes dur avec.
6: Écoute, si tout le monde est d'accord, je vois pas où est le problème, tu vois.
0: Bah, il est d'accord, elle le fait devant lui. Donc,
6: bah oui, non, mais c'est sûr, mais enfin bon, c'est quand même chiant, quoi.
4: A priori, il y a des exercices de respiration, il dit également. Il y a Lou qui nous dit ça.
0: Pour
4: pour contrôler son éjaculat.
0: D'accord,
6: toi. Ah ouais.
0: T'imagines, t'es en train de baiser avec ta meuf, t'es là.
6: Comme quand t'as mal, en fait.
4: Et il y a Fred de Nevers, lui, qui a priori utilise. Utiliser le start and stop là.
0: Ouais.
4: Stop and start là.
0: Donc tu te branles, tu t'arrêtes, tu te rebranles, tu t'arrêtes.
6: Ouais, c'est comme le stop pipi en fait.
4: Ouais, c'est
6: en
4: ça.
6: Fait,
4: ouais.
0: Une branlette, ça te prend une après-midi quoi, si j'ai bien compris.
4: Et lui, a priori, ça a bien fonctionné. Hein. Donc, et Cédric, il te l'a dit des centaines de fois et tu n'écoutes rien.
0: Alors, suis les conseils de Lou là.
2: Bah, je les note.
0: C'est Lou
4: Non, là c'était Fred de Nevers.
0: Bah, suis les conseils de Nevers.
2: Merci Fred de Nevers.
0: Voilà, bon, quelques petites méthodes, vous en avez d'autres, vous pouvez les partager avec nous. Et voilà pour la réponse du problème du mois. Voilà, on a fini le problème du mois d'hier soir. On est reparti avec, avec vous. On fait les deux histoires horribles après l'histoire.
6: Allez.
0: De baisse de JF.
4: Allez.
0: Avec une collègue. Vous avez baisé avec une collègue, collègue du boulot, mais collègue du bahut aussi. Racontez-nous, dites-nous. C'est là où on rencontre l'amour. Qui a déjà rencontré l'amour, ou au bahut ou au boulot? Bah oui.
4: Bah ouais, aussi.
0: Alors,
4: ouais.
0: Boulot, non. Malheureusement, parce que Dieu sait qu'ils sont sexy.
6: C'est ça.
2: Bah, moi, au boulot, ça m'est déjà arrivé. Ouais.
0: Putain. Avec qui, Guigui?
2: Non.
0: Samy?
2: Non, plus.
4: Non, merci.
0: Karim?
2: Non.
0: Ah bah, Romano?
2: Non.
4: Voilà.
0: Eh bah oui, Romano.
4: Évidemment. Ah, mais le problème, c'est que c'est platonique, parce que moi, je veux pas toucher à ça.
2: À en venir.
6: À ça.
4: Même avec un bâton.
6: Non, arrête,
0: tout le monde a trouvé l'amour au boulot. Ça vous est arrivé, Kamel et Antoine? Alors vous, c'est les deux histoires horribles. Après, on prendra JF avec son histoire de cul au boulot. Ça vous est arrivé, une histoire de cul ou une histoire d'amour au bahut ou au boulot, Antoine, Kamel?
9: Ouais, moi, une histoire de cul au boulot, ça m'est déjà arrivé.
0: Donc au boulot, tu fais quoi comme boulot, toi, Kamel?
9: C'est l'agent de sécurité.
0: agent de sécu, et c'est comment ça s'est passé, c'est qui t'a dragué?
9: Bah en fait j'étais sur une appli de rencontre comme ça lambda, et puis bah on a commencé à discuter avec la MIF, elle était pas loin de là où je bossais sur mon site, et puis
0: donc c'est pas avec quelqu'un du boulot, c'est une meuf que t'as draguée pendant que t'étais en train de bosser, d'accord?
9: Ouais.
0: Eh ben, je vois qu'on rentabilise ces heures de travail.
6: Écoute, tant qu'à faire.
0: C'est bien, Kamel.
9: On s'occupe comme on peut.
0: Mais avec quelqu'un du boulot, jamais?
9: Non, pas avec quelqu'un du boulot, non, jamais. Ouais.
0: Et avec quelqu'un du bahut, c'est arrivé ou pas?
9: Ouais, ça m'est arrivé quand j'étais plus jeune, ouais, vraiment, quand j'étais au collège encore. Ouais.
0: Bah, au bahut, oui, c'est quand, t'es, quand t'es au bahut, c'est là que où tu rencontres souvent tes premières meufs.
9: Ouais.
0: Et toi, Antoine, t'as déjà baisé avec quelqu'un du boulot ou du bahut?
5: Ouais, il y a une dizaine d'années, moi, j'étais agent de sûreté aéroportuaire dans un aéroport. Je citerai pas le nom.
0: Oui.
5: Et j'ai
0: Mérignac.
5: On va rien dire, voilà. Et des hôtesses de l'air qui passent régulièrement, donc tous les jours, qui sont, on va dire, fixées au niveau de Bordeaux.
0: Ouais.
5: À force qu'elles passent, et ben au bout d'un moment, j'ai pris ma pause et je l'ai baisé dans les chiottes de l'aéroport.
0: T'as la classe, t'as baisé une hôtesse de l'air, tu devais être fier, tu l'as dit à tous tes potes.
5: Ouais, enfin mes potes, mes collègues un peu chauds, mais mes chefs, j'ai un peu fermé ma gueule.
0: Oui, les chefs.
5: Voilà.
0: Pas trop, tu sais, j'ai baisé l'hôtesse de l'air.
6: Ah ouais, c'est clair.
5: Non, mais le pire, c'est qu'après, elle a dû repasser pendant pratiquement un an, pratiquement tous les 10 jours.
4: Et tu l'as baissé à chaque fois?
5: Non, pas chaque fois, ça s'est repassé plusieurs fois, mais elle était pas au courant que mes collègues potes le savaient. Donc je vous laisse imaginer à chaque fois qu'elle passait l'image que mes collègues se faisaient d'elle, quoi.
0: Bah elle dans les chiottes en train de te voir, voilà. La déglinguer. Mais à chaque fois ça se passait dans les chiottes.
5: Il y a eu une fois dans les chiottes et 3 fois dans ma voiture. Parce que ouais. Du coup on a des parkings, vous savez, professionnels. Et
0: vous êtes tranquille, quoi.
5: Mais bon, c'est ouais. Après l'aéroport c'est grand, il y a beaucoup de toilettes, etc. Donc non, il y a quand même. Il y a de quoi faire. Le plus dur, c'est d'arriver à avoir une pause au moment où elle est là ou avant qu'elle parte en avion, quoi.
0: Ouais,
5: comme on dit, quand on veut, on peut, quoi.
0: Voilà, coordonner l'emploi du temps des deux.
5: Exactement.
0: Bon, on va voir.
4: Elle partait bien pleine, quoi.
0: Tu lui faisais le plein comme l'avion avant de partir.
5: C'est ça.
0: C'est vrai. Non, mais c'est important avant de faire un long voyage.
4: C'est chelou. Il y a un surpoids par rapport à l'aller.
5: C'est ça.
0: Ah bah c'est normal, c'est Antoine, il s'est vidé dedans.
4: Ah là, très bien.
0: Bon, exactement. On aura l'histoire de JF dans un instant, l'histoire de baise au boulot de JF. Une histoire un peu particulière, vous verrez. Et donc, vos deux histoires horribles, Antoine et Kamel. Donc, Antoine, c'est quoi ton histoire horrible? Puisqu'on parlait de trompage tout à l'heure, toi, il t'est arrivé un truc.
5: Ouais, alors moi. Horrible. C'est pas horrible, mais on va dire trop bon, trop con. Oui. Je vais vous expliquer un peu. Donc, 8 ans avec une femme avec qui je pensais fidèle, incroyablement aimante, vraiment le top du top. Pour vous faire un peu le circuit, maintenant, moi, je suis commercial dans l'international. Donc, je suis absent en moyenne, on va dire, 2 semaines sur 2 mois. Pour vous faire un peu, grosso modo.
0: Ouais.
5: Bon, moi, je suis pas quelqu'un. De base, je fais confiance je pars du principe. Bon, de toute façon, si on veut me tromper, on me trompera. Donc, je me prends pas trop la tête.
0: Bah, surtout si tu pars deux semaines tous les deux mois.
5: Exactement. Ah, c'est clair. Au bout d'un moment, il faut faire confiance et voilà. Et c'est comme ça. Je pense qu'on vit surtout notre amour pleinement.
0: Autrement, c'est vrai. Tu vis l'enfer. En fait, vous faites pleinement confiance dans vos histoires d'amour ou dans les histoires d'amour que vous avez eues, Marie, toi?
6: Ah ouais, bah ouais.
0: Pleinement confiance.
6: Ah ouais, ouais. Ouais. Bah ouais, à partir du moment où on est amoureux et tout ça, je fais pleinement confiance.
0: Même quand après... t'as été cocu juste après, tu faisais pleinement confiance.
6: Après je faisais plus confiance.
8: Je buvais pour oublier.
0: C'est bien ça.
6: Oui, bah ça c'était avant déjà.
8: Et je buvais encore.
6: N'importe quoi.
0: Romano, tu faisais pleinement confiance dans toutes tes relations d'amour, à la gothique, à... t'avais pas de doute?
4: Si.
0: T'avais des doutes?
4: Si, mais là avec Cariol, j'en ai plus. Ça fait très longtemps qu'on est ensemble. Bon après ça empêche pas. Hein,
8: qu'elle pourrait aller chercher ce tailleur. Attends, rends-moi ma claquette, sale.
4: Ah ouais, d'accord.
6: Qui vole ta claquette?
4: Parle bien, Marie.
0: Qui c'est qui t'a mis une claquette? C'est Médéline.
8: J'ai mis un coup de claquette.
4: Bien joué, Romano.
8: Faire exprès.
4: Bien
8: entendu.
0: Maltraitance animale, je porte plainte.
8: Bah vas-y.
0: Kagigi, tu fais en amour, tu fais confiance, toi? Ou alors parfois,
2: Non, je fais archi confiance. Après, ça m'empêche pas de jeter un petit coup d'œil dans le téléphone quand même au cas où.
4: Pisser tous les jours.
2: Parce que la confiance n'empêche pas le contrôle.
0: Ouais, c'est ça.
2: Mais sinon, je fais confiance globalement.
0: Sabine, tu fais confiance?
4: Moi, je dis, si tu veux pas te manger la vie, vaut mieux faire confiance.
0: Moi, si tu commences à avoir des doutes sur l'autre.
6: Non, mais c'est ça, c'est insupportable.
0: Tu vis l'enfer.
5: Tu vis plus, sinon. Bah, oui. C'est un enfer. Tu passes ta vie à. qui passe sa vie à chercher ce qui se passe, pourquoi elle a fait ci, pourquoi elle est comme ça. Au bout d'un moment, limite, c'est plus une vie où ça sert à rien d'être avec quelqu'un. Ben si oui. Tu passes tes journées à être psycho et à se dire il se passe ci, il se passe ça.
0: Cédric, t'es un peu comme ça, toi. T'es plutôt dans le contrôle que dans la confiance, toi.
10: Non,
0: mais franchement.
10: Non, puis maintenant,
0: c'est pas grave,
10: à l'époque, ouais, je contrôlais
0: grave. Défaut, hein.
10: Non, je t'avoue, à l'époque, je contrôlais grave.
0: Ouais, mais t'es célibataire, c'est normal, tu contrôles pas.
10: Non, mais même quand j'ai des meufs, gros, je contrôle pas comme à l'époque. Tu vois, à l'époque, je contrôlais tout, tu vois. Fallait que je sache quand est-ce qu'elle rentre, ce qu'elle faisait, machin.
4: Et elle t'a quand même fait cocu.
0: Ouais, tu vois,
10: ça c'est avant que... Non, mais ça, c'est après qu'elle m'a fait cocu. Au début, j'étais pas trop comme ça. Après, une fois qu'elle m'a fait cocu, je lui ai fait la
0: mise. Ça t'a trop batte.
10: Ah, bah oui. Ah ouais, ça m'avait choqué, gros. J'étais paranoïaque et tout.
0: Moi, je suis
10: et...
0: sûr, si tu retombes amoureux, tu vas être dans le contrôle tout le temps.
10: Et à chaque fois
0: tu vas savoir où elle est, tu vas la suivre.
10: Non, et à chaque fois qu'elle me faisait un reproche, je disais, ouais, mais tu m'as fait cocu, j'ai besoin d'être en confiance. Donc, du coup, t'as vu, c'est une relation de merde à la fin, tu vois.
0: Ouais, mais c'est pour ça que je disais que c'est bien d'avoir confiance.
6: Non, mais oui.
0: Et alors, qu'est-ce qui s'est passé pendant que tu te barrais 15 jours tous les deux mois, là?
5: Bon, au bout d'un moment, je suis rentré, etc. Mmh. Et je la vois. Je vous donne un exemple. Quand vous avez confiance, normalement, votre téléphone, il est posé, il n'y a pas de problème. On va pouvoir parler du téléphone. Et là, elle commençait à aller aux toilettes avec son téléphone, se doucher avec son téléphone. Elle était dans la chambre. Elle faisait semblant. Ah, j'ai oublié mon téléphone.
0: Après, ça veut rien dire, hein, parce que moi, mon téléphone, il me suit partout. Hein. Même quand je suis tout seul à la maison, mon téléphone.
6: Oui,
0: mais
6: quand tu changes,
5: ouais, après. Non mais je parle du jour au lendemain.
0: Ah ouais, ouais,
5: du
0: ouais,
5: jour au lendemain, tu vois, tu changes d'attitude.
0: Ah, si elle laissait traîner le téléphone et que... Ouais, j'ai compris.
5: Voilà, exactement. Moi c'est ça, c'est que ça faisait c'est plus de 7 ans où le téléphone, jamais il était collé à elle comme ça. Mm-hmm. Et du jour au lendemain, le téléphone, je ne le voyais plus, quoi. Et limite, elle venait le rechercher, même une fois elle était à la douche, elle est sortie de la douche pour venir rechercher son téléphone. Tu vois un peu le délire.
0: Oui, bon, tu doutes qu'il y a un
6: truc. Ouais, c'est clair.
5: Mais, c'est ça. Donc du coup, j'ai commencé à faire ma petite enquête. Donc là, je me suis dit bon, Antoine, vas-y, va quand même jeter un coup d'œil. C'est quand même bizarre. Bon, après, ça peut être tout et rien. Et elle part. Donc j'en profite parce qu'elle part donc en vacances voir une copine à elle à l'étranger, pas très loin en Europe, parce que sa copine avait eu un enfant, sa meilleure amie. Bref, je vous passe les détails. Et du coup, ce que j'avais fait, c'est que j'avais réussi à prendre sur Internet des sortes de codes là pour pirater et récupérer des conversations qui ont été effacées, principalement son TikTok.
0: T'es un hacker, Antoine.
5: Ouais, un petit peu. Ouais. Donc, j'arrive à récupérer une conversation qui a été effacée avec l'un de ses amis d'enfance et je découvre qu'elle flirte avec son ami d'enfance depuis plus d'un an. Donc là, moi, je descends de 15 étages. Parce que pour vous dire, moi j'étais dans une relation où on se faisait confiance et tout se passait bien.
6: Mais quand tu dis elle flirte, ouais, quand tu dis elle flirtait, c'est ils se draguillaient ou c'était des trucs un peu plus.
5: Bah j'ai retrouvé des photos d'elle à poil
6: dans le flirt là.
0: On va dire que c'est un flirt poussé donc.
6: Hey.
0: Donc il y avait l'ami d'enfance et attention, écoutez bien, il n'y avait pas que l'ami d'enfance. Il y en avait combien? T'as découvert au bout du compte combien de mecs?
5: Et plus après, donc je vais faire une autre recherche sur Instagram, etc. Et j'arrive à accéder à son Instagram. Et mademoiselle, cette grosse bip, se faisait passer pour une célibataire qui venait d'arriver dans la région. Et elle flirtait avec 5 autres.
0: 5 mecs.
6: 5
4: ah ouais, pas mal.
0: Quand je vous parlais
6: donc
0: d'une
6: ça
0: très
6: fait
0: belle,
6: 6 en tout.
0: Je vous parlais d'une très belle histoire.
4: Grosse perf.
0: 1, 2, 3, 4, 5, plus l'ami d'enfance, 6.
6: Oui. Oh!
0: Voilà.
6: Ah non, mais là, tu te sens trahi, laisse tomber.
0: Ah bon, tu te sens trahi, toi, Marie.
4: Je pense,
6: non, mais c'est d'une violence.
4: Ah, vraiment, Marie, je te trouve dur.
0: Quand je vous parlais d'une histoire, horrible.
6: Ah, c'est violent.
0: Horrible. J'imagine que tu l'as quitté tout de suite, Antoine.
5: Mieux fait. C'est-à-dire, je vais vous dire ce que j'ai fait pour me venger. Je pense que ça va vous plaire.
6: Ah, tu t'es vengé, carrément.
5: Il y a 8 mois, j'ai été hospitalisé pendant un petit moment. Et je découvre que pendant mon hospitalisation, elle faisait des rendez-vous.
0: En fait, dès que t'étais pas là, la meuf elle profitait de chaque moment libre, elle avait le feu au cul.
4: Elle était chaude, elle.
0: C'est ça, là, ouais, j'appelle ça le feu au cul, toi tu dis chaude, c'est ça.
6: Ah bah ouais, c'est pire.
0: Et alors, t'as fait quoi pour te venger?
5: Comment? Eh bah, je veux avoir votre avis sincèrement.
0: Oui,
5: d'accord,
0: vas-y.
5: Donc elle est partie, j'ai décidé de vider entièrement l'appartement, donc on va dire des 90% qui m'appartenaient.
0: Ah, comme
5: j'ai
0: ton mec, Romano, là, qui s'est fait
4: vider. Non, mais c'est pas mon mec, non.
6: Ton mec, c'est bizarre.
0: Mais si, le mec que tu connaissais là, qui s'est fait vider son appartement.
4: Il était keuf, le pauvre.
0: Ouais, il s'est fait vider son appartement par sa meuf.
4: Ah là. Ouais, complètement. Ouais.
0: Donc il arrive un soir, il n'y avait plus rien.
4: Ah bah, il n'y avait même plus les ampoules, elle s'était barrée avec les ampoules.
0: T'imagines la dingote?
6: Ah non, mais.
0: Ouais. Donc t'as
4: vidé. Barré avec les voitures, tout.
0: T'as vidé complètement l'appartement, toi, Antoine?
5: Ouais, on va dire à 90%, mais mieux. une surprise l'attendait en dessous de son oreiller. Et elle, elle pensait que c'était vraiment une surprise, parce que je lui fais énormément de cadeaux. Et en fait, vous savez ce que c'était, cette surprise? Non, c'était un... Comment dire? J'avais imprimé 40 pages avec toutes les preuves. Photo, conversation, lieu, géolocalisation, tout.
0: Comme elle a dû être mal.
6: Ah ouais.
5: De tout. Et le truc, c'est qu'elle est rentrée un peu dans la nuit, donc elle n'a pas eu le temps d'ouvrir la lumière. Donc elle n'a pas trop capté que les
4: elle est rentrée de se faire baiser, donc elle était fatiguée. Ah
5: ouais. Voilà. Du coup, elle est allée direct dans la chambre, elle a pris le cadeau, elle a ouvert la lumière, elle a un peu tout découvert d'un seul coup. Et moi, bah, je l'ai bloqué. Complètement.
0: Hein. Tu as jamais. Genre, elle t'appelait, tu lui répondais pas. Bah oui, si elle était bloquée.
5: Oui, elle m'harcelait pendant 3 semaines. Jour et nuit, pour pouvoir me parler, etc. Mais moi, c'est pas possible.
0: Bah oui, c'est fini.
4: Tu m'étonnes.
0: Bah oui, je te comprends. Ouais. Bon, bah t'as bien fait de baiser l'hôtesse de l'air. Ouais. Donc, Antoine, le truc avec l'hôtesse de l'air, bon, j'imagine que t'étais pas avec elle quand t'as baisé l'hôtesse de l'air.
5: Non. Moi, j'ai pas bougé une oreille pendant 8 ans.
0: T'as 8 ans en plus, t'imagines.
4: Ah bah les a bougé pour toi les oreilles.
0: Tu termines une histoire d'amour de 8 ans comme ça.
6: Non mais en plus quand tu trouves des trucs comme ça, tu te dis ok j'ai trouvé ça, mais il y a forcément d'autres trucs.
4: Bah là t'as découvert quand même pas mal.
0: Ah non mais t'es un hacker donc t'es trop fort Antoine. Attends écoute bien Antoine parce qu'il y a le témoignage de Kamel. Alors ça aussi c'est pas mal. Alors Kamel, qu'est-ce qui t'est arrivé à toi? Attention.
9: Ouais alors moi du coup c'était avec avec mon ex de l'époque, on avait resté 5 ans ensemble. Tout se passait bien, franchement nickel, la confiance était là des deux côtés. Ouais. Il n'y a pas eu un coup de canif dans le contrat de ma part et tout. Et je comptais l'épouser, j'avais acheté la bague. Ouais. J'avais tout fait nickel. Hein. Franchement, j'avais fait au petit oignon, j'avais réservé un restaurant, la bague était au poil. Et en fait, à 3 jours de faire ma demande, qu'est-ce que j'ai appris avec des amis communs? Qu'elle était partie se faire cringler par un autre mec. J'ai eu le démon.
0: À trois jours du mariage. Quelque part, à 3 jours du mariage, c'est mieux que 3 jours.
4: Non, la demande en mariage.
9: 3 jours après.
6: La demande.
0: Oui, c'est mieux que 3 jours après le mariage.
4: Tu vois. Non, mais c'était la demande en mariage, non?
9: C'était la demande, ouais.
6: Non, mais en plus,
4: c'est quand même moins pire. Parce que,
0: ah oui, c'est mieux.
4: Pire,
0: oui.
4: Ouais, c'est moins pire. 3 jours avant.
6: Ah non, mais c'est ça.
4: On se marie plus, l'autre, t'as été serré baiser comme une salope.
6: Non, mais en plus,
0: tu l'expliques à toute la famille, tout ça, ouais, horrible.
6: En plus, tu te dis que tes amis, vos amis en commun, ils étaient au courant. Mais ils étaient au courant depuis longtemps.
9: Ouais, bah apparemment ils étaient au courant depuis quelques semaines déjà, mais ils hésitaient à m'en parler. Mais
6: après, c'est toujours délicat. Ouais,
9: c'est pas évident. Mais après ils ont tous pris pour elle, hein, parce que bah je me suis énervé contre eux, j'aurais peut-être pas dû, mais bon je me suis.
0: Moi j'aurais super mal pris. Attends, tu vas te marier avec une meuf, tout le monde sait que t'es cocu.
6: Mais ouais.
0: Tu l'annonces à tes potes, et tes potes ils disent rien. Ah tu le prends mal.
6: Ah ouais, je sais pas, tu dis à tes potes, ouais, je vais la demander en mariage. Dans ces cas-là, t'es un pote, tu dis, ouais, bah, peut-être pas quand même, tu vois.
0: Après, c'est toujours compliqué de dire à un pote, t'es cocu. Mais moi, je préférerais qu'on me le dise. T'aimerais que je te dise que t'es cocu, Romano?
4: Ouais, grave, ça m'exciterait même.
0: Bon, voilà.
6: Non, mais oui, parce que s'il sait que t'es au courant et que tu lui as rien dit.
0: Tu m'en voudrais, si je te disais.
4: Bah, bien
0: pas.
4: Sûr, moi, j'aimerais pas qu'on me le fasse, je le ferais pas aux autres.
6: Bah,
4: vois.
6: Oui.
0: Et toi, Guigui, par exemple, c'est tu serais cocu, t'aimerais que je te dise, t'es cocu?
2: Non, mais surtout, je le prendrais très mal si tu me le disais pas.
0: Ah, d'accord, je croyais que tu allais me dire, je te prendrais très mal si tu me le disais.
2: Non, c'est l'inverse.
0: Donc je te dirais pas que t'es cocu, ça te prendrait mal.
2: Ouais.
0: Oui, je pense que je te prendrais comme ça.
2: Ce serait même une trahison de ta part.
0: Et tes amis,
9: surtout qu'il y avait un super pote à moi, en plus que j'étais censé en faire mon témoin, tu vois. Et lui, je sais qu'aussi lui, il était au courant depuis quelques semaines.
0: Le futur témoin, en plus, qui t'a rien dit. Mais tu les vois plus, ces mecs, j'imagine.
9: Non, je les vois plus, non, c'est fini. J'ai tout blacklisté tout le monde, là.
0: L'histoire, elle est terminée.
6: Non, mais après, tu peux comprendre quand t'es ami et que t'as ce genre d'informations, tu peux comprendre que t'as du mal,
0: ouais, mais quand même, si c'est un très bon pote. Du mal à finir ta phrase, c'est ça.
4: Non, mais si c'est un très bon pote, tu lui dis.
6: Ouais.
4: C'est abusé de pas le dire. En plus, ça, j'imagine, lui, il était au courant que t'allais la demander en mariage.
0: Ah, bah, tous mes super potes, je te dirais.
4: Bah, voilà.
0: C'est juste un problème par rapport à un super pote et une super pote qui sont ensemble. Alors pour eux, je sais pas.
6: Bah, tu te retrouves au milieu. Bah, ouais, non, mais c'est ça.
0: S'il y en a un des deux qui fait cocu l'autre, je sais pas comment je gère.
6: Non, mais ça, c'est l'horreur. Moi, j'ai toujours dit, je veux pas savoir.
0: Parce que les deux, c'est mes deux.
4: De toute façon, Marie, de 3 verres dans le nez, tu t'en souviens plus, toi.
6: Non, mais je me souviens de plein de trucs, t'inquiète pas.
0: Ah non, mais 2-3 verres dans le nez, Marie, elle balance tout. Quand elle est bourrée,
6: elle balance tout. Non, non, non.
2: T'es devant tout le monde en plus.
0: Ah, ouais, c'est
6: ah
0: ça.
6: Non, les gars, si vous saviez.
2: Place publique.
0: Elle est.
6: Non.
0: Sans filtre, Marie.
2: Oh. Normal.
6: Non,
11: Cédric, il a baisé des trams.
6: Non, je balance pas, moi j'aurais.
11: Hey, Cédric, tu sais, tu peux me faire confiance, là il y a tout le monde autour. Jamais je dirais que t'as baisé des trans.
6: Mais non, mais
4: tu m'avais raconté au bois de Boulogne.
11: Tu peux me le dire, mon chou.
6: Vous vous trompez.
11: Je dirais jamais. Hein, Guigui, tu sais que je dirais jamais que Cédric il a baisé des trans.
2: Ah, c'est bien. Merci beaucoup, Maryse.
11: Oui, parce que Cédric, tu peux me faire confiance.
2: Bah, je sais, Marie, je sais. Hein.
6: Non, mais vous vous trompez, j'ai plein de dossiers, les gars. Vous êtes.
2: Non, c'est vrai, Marie, elle est de confiance.
0: Elle est de confiance quand elle est bourrée, la Marie.
6: Non.
0: Et en plus.
6: Et par contre, tu vois, moi par exemple, ça m'est déjà arrivé comme ça de savoir, bah, du coup, c'était le mec l'amant de ma copine, ma super amie et tout, qui m'avait dragué machin, et j'avais du mal à le dire, et j'avais commencé à tourner un peu autour du pot, et elle a compris en fait, et oui, elle a compris pourquoi je lui disais pas en face, parce que c'était compliqué.
0: Non, mais avec les vrais potes, je dis tout, moi. Bah, ils auraient mieux fait de te le dire, Kamel. Bon, au final, j'imagine que vous vous êtes pas marié.
9: Non, bah non, pour le coup, non, du coup.
0: Tant mieux.
9: Je l'ai jarté direct.
4: Et elle est où, la bague? T'en fais rien, de la bague?
0: Romano, il veut la récupérer.
6: Non, mais l'autre...
9: non, c'est bon, je l'ai vendu, la bague.
4: Ah, merde.
6: Ah oui, tu l'as pas gardé pour la prochaine, c'est mieux, oui.
9: Non, bah ouais.
0: Bon, bah écoute,
9: non, parce que j'ai fait graver les initiales derrière, donc...
0: Deux histoires d'amour horribles à la suite. Antoine de Bordeaux avec les six mecs que branchait ton ex. Et donc Kamel de Agde à 3 jours de la demande en mariage.
6: C'est ça. Mais vous êtes pas traumatisé maintenant?
0: Elle trouve le moyen de te faire cocu.
9: Non, ça va, moi, ça remonte. Tu vois, ça remonte à 2005. Ça va, l'eau a coulé sous les ponts.
0: Ah oui, ça va. Mais t'as quel âge, Kamel, toi?
9: 43.
0: Ah ouais, donc c'était vraiment c'était le premier amant de ta vie, parce que ça avait duré longtemps.
9: Ouais, presque, quasiment. J'étais mordu. Ouais.
0: Bon, bah merci en tout cas pour vos témoignages. Merci Kamel, on te fait une grosse bise.
9: Avec plaisir, l'équipe, bisous à vous.
0: Prends soin de toi,
6: promis-soir.
0: Pique une tête dans la Méditerranée, éclate-toi bien à Agde.
9: Ouais,
0: et on t'envoie ton t-shirt Skyrock. Et puis Antoine, on t'envoie ton t-shirt Skyrock aussi de côté de Bordeaux.
9: Allez, avec plaisir.
0: Merci à tous les deux. Des bisous.
9: Allez, pardon, sa famille, bisous.
0: Et dans un instant, la baise au boulot avec JF. Si vous avez rencontré l'amour, ou alors si vous baisiez régulièrement au boulot ou au bahut, vous pouvez nous raconter. On vous attend, témoigner pour JF. Et JF, tu nous racontes tout ça juste après notre. Double appel.
4: Ouais.
0: J'allais dire clash de la drague. Le clash de la drague arrive tout à l'heure. Hein. Cédric et Romano, t'as trouvé ta méthode, Cédric?
2: Ah, moi je suis prêt, ouais.
0: Tu fais la méthode de la transe?
2: Non.
0: Non, t'as été bien la méthode de la transe.
2: Non. Bon,

0: Pour les Lucas à 113, Lucas à PMOKOB.
1: Guérilla ce morceau.
0: Un petit incroyable.
1: Kiff, un petit kiff comme ça.
0: Incroyable ce que t'as fait, frère.
1: Un petit kiff comme
0: merci
1: ça.
0: Merci beaucoup.
1: Un petit kiff, un petit kiff ce morceau.
0: T'as tué ça là.
1: Ah, j'avais envie de me.
0: T'as joué un son de la Nocturne d'il y a 20 ans.
1: Exactement. C'est vrai en plus.
0: C'est assez incroyable ce que t'as, ce que t'as fait.
1: C'est les classiques
0: là.
1: De la Nocturne, c'est vrai.
0: Ah ouais,
1: c'est les classiques de la Nocturne.
0: Merci, merci.
1: Revenons aux nouveautés. Ou alors, avant que tu voulais dire un petit mot sur Rappeur d'Instinct où on a fait le tour, parce qu'on en parlait, ils sont prêts.
0: On a fait le tour.
1: On a fait le tour.
0: On a fait le tour.
1: Non mais c'est vrai que voilà, c'est un groupe, alors c'est pas un groupe qui a eu un succès énorme, mais il a marqué beaucoup de gens quand même.
0: Ouais, ouais, parce qu'en fait,
1: je me rends compte, parce qu'on m'a parlé souvent de Rappeur d'Instinct.
0: Ouais. Ouais, parce qu'en vrai, en fait, tu vois, bah, tu te rappelles, hein, c'était l'époque des cassettes, des CD, tout ça, et c'était vraiment le buzz dans la rue. C'était le bouche à oreille, c'était
1: exactement,
0: les compiles,
1: voilà,
0: tout ça et tout, tu vois.
1: Rue,
0: voilà, ouais. C'était le buzz de la rue. Donc il y avait pas, encore, on n'était pas encore branché à Internet, tout ça. C'est pour ça que le nom du groupe, il est, on va dire, reconnu en France, un peu partout en France.
1: Exactement. Et on salue donc tous les membres de Rappeur d'Instinct.
0: M E H R L F M A O D S.
1: Igo R est avec nous ce soir,
0: oui,
1: aussi dans cette Nocturne. Igo R,
2: ouais.
1: On va mettre le morceau. Donc ça c'est un titre inédit.
2: Ouais, inédit direct.
1: Donc toi tu bosses là sur un projet aussi.
2: Ouais, là il y a un EP en attendant Pégritude qui vont arriver.
1: Mmh.
2: En attendant le vrai Pégritude. C'est nous on fait que d'attendre.
0: C'est la salle d'attente.
2: Il y a Six qui m'avait donné un featuring.
0: Ouais, c'est ça qui se passe.
1: Et bon, on va l'écouter,
2: on
1: non
2: va jouer ça tout de suite.
0: Ah oui, fort.
1: Donc ça, c'est pas dispo, c'est exclu total.
0: C'est que sur les réseaux sociaux du frérot Igo R.
2: Igo R dans la maison.
0: Igo R,
2: Pégritude, épisode 6.
3: Pégritude.
0: C'est...

0: J'ai la guine. Putain, j'ai whipping la dope, j'ai la guine.
1: La guine, Fred, oh. La guine.
0: La guine. Igo Heur.
1: Et Big Six, en attendant notre rêve disponible sur toutes les plateformes.
0: Eh, Pégritude.
1: Sale, sale, sale, sale, sale, sale, sale, très très sale.
0: Ils ont détruit les Mordak et Balzac.
1: Ah ouais.
0: Ah oui, hein. Mais on Balzac. Est là encore.
2: Il est fort le morceau, hein.
0: Il est simple, efficace.
2: Pégritude à l'instant, Igo Heur,
3: ouais,
2: avec
3: oui.
2: Six dans
3: oui.
2: La de 100% rap français. Ils ont détruit, c'est Balzac, c'est les quartiers.
0: C'est nos quartiers.
2: C'est ouais. Vos quartiers, ouais.
0: Ils ont détruit toutes les grandes tours.
2: Ah ça y est, c'est pareil.
0: C'est officiel. Ouais, c'est
2: la fameuse rénovation urbaine.
0: Il reste que des petites tours, des petites branches de 4 étages.
2: Ça aussi, voilà. C'est. Attends, tu sais, on parlait de la nostalgie, donc forcément, là aussi, il y a de la nostalgie, mais sur.
0: Fort, bah oui, forcément.
2: Sur, en train de vous dire, putain.
0: Ah oui.
2: D'enseigner aux plus jeunes, en train de. Là, il y avait. Ouais. Là, il y avait une grande tour.
0: Ouais,
2: là.
0: Des grandes tours. Tu vois, il y a encore Robespierre, 26 étages, tu vois. Ça se fait rare, les tours, maintenant.
2: Merci à toi, Six.
0: Merci à toi, mon frérot Fred.
2: Merci à
0: franchement, grand, grand merci à toi.
3: Merci à toi, Fred, merci.

0: Allez suivre Igoer, allez récupérer le projet de Six en attendant Notorious.
1: C'est ça.
0: Et tu sais quoi, on va finir avec allez, deux autres morceaux qui sont pas sur En attendant Notorious, mais t'en as parlé tout à l'heure. Et je voulais le mettre celui-ci.
1: Rentre dans le cercle ?
0: Non, c'est après.
1: Ah, bien joué.
0: Banlieusard 3.
1: Oh.

0: Jacques Cartier, Orly les Saules.
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2: Allez, on finit avec le rentre dans le cercle qui vient de sortir.
0: On va se lever pour celui-là. Yeah.
2: C'est dispo, hein. Grosse dédicace à Fianso, évidemment.
0: Incroyable, disponible partout. Big up Fianso.

0: Méchant, méchant, méchant.
1: Et c'est disponible saison 4, épisode 6 de Rentre dans le Cercle.
0: Sur toutes les plateformes.
1: Sur toutes les plateformes, allez suivre ça. Merci Six.
0: Merci à toi Fredo. Grosse dédicace à Fianso, à Nico, toute l'équipe de Rentre dans le Cercle.
1: Grosse dédicace à eux, ouais.
0: Baba Laziz et toute l'équipe. Mon gars Crimo. Et voilà, grand merci à toi Fredo.
1: Et bah,
0: magnifique.
1: On rappelle en attendant Notorious, allez streamer là dès maintenant, allez-y.
0: Oui, streamer tout de suite, fort. on stream fort, fort, fort.
1: Merci à toi, merci à l'équipe.
0: Plaisir,
1: merci à
0: toujours un plaisir Fredo, merci.
2: Aussi. Merci à toi aussi
0: Fredo. Ego Air, l'équipe de Changes, le média, hein, Boulon.
2: Toute l'équipe. Hein.
0: Mon gars Rami, Double Face.
1: On a oublié personne.
0: On est bon, on est bon.
1: Merci à toi.
0: Merci, merci.
1: Et très nocturne, bon. Ça continue.
3: Magnifique. 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
1: Allez, suite de la nocturne, 100% rap français. Le projet est sorti cette semaine. Il est venu juste lundi, en début de semaine. Et après, on est passé à autre chose. C'est la vie. Lagui et Joule, mandat de dépôt. Maintenant, écoutez dans la nocturne 100% rap français.
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1: C'est R2 qui vient de sortir aussi un projet Red Flag. Il est pas tout seul sur ce morceau.
2: Eduardo, bien nous.
1: Leto. Capitaine Mozart. Il est aussi présent dessus. Scar.

0: Ace dans la nocturne 100% rap français, que de la nouveauté. On est bien. On continue.
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2: Nouveauté, nouveauté. Jola Green 23.

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1: La fève est aussi de retour aujourd'hui. Fini les... Yeah.

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0: Oh là là, oh là là, que s'est-il passé? Là, vous le savez, à la nocturne 100% rap français, tout peut arriver. Blocage de Blacko, qu'est-ce que ça veut dire? On remet ça. Blacko, 24K, City Gang, c'est ce qu'on va écouter dans la nocturne 100% rap français. Sinon, on met un autre son, hein, s'il démarre pas.
1: Ils appellent
0: Allez.
1: Ça le business.
0: On le retrouve dans un instant.
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0: C'est reparti.
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0: Monaco 24-4. City Gang 4. Voilà, on était au bout.
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0: Voici 2P maintenant. Et le morceau s'appelle Continent. Nouveauté encore. Que des nouveautés, je vous ai dit tranquille. Oh là. On est bien, c'est le son de la Nocturne de Planète Rap.

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1: Guten Tag. Cognure, je savais pas qui parlait allemand, tiens. Guten Tag, ça veut dire bonjour. Ou bonne journée. Cognure, Guten Tag. Cognure.

0: c'est la nocturne de Planète Rap. Comme chaque vendredi soir, la nocturne, c'est aussi sur l'application Skyrock. Vous retrouvez la playlist de la nocturne qui change chaque semaine. Ramos, Bingo. C'est ce qu'on écoutait à l'instant dans la nocturne 100% rap français. Bingo.
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0: Eh oui, c'est sa voix. C'est mis Sam. Avec Sam maintenant dans la nocturne 100% rap français. Tête pensante. Marseille, Rennes. Connecté, Rennes, Marseille.
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0: Lyon et il y a un projet qui est dispo pour Aketo. Fort en le morceau. Ça, vous allez le retrouver hein, dans la nocturne sur l'application.
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0: J'adore les titres des morceaux de Ben PLG. Les avions dessinent dans le ciel. C'est poétique. C'est beau. C'est Ben PLG.
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1: Je laisserai à mes demander dans la nocturne 100% rap français. Nouveauté.

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0: Un son signé par Rock G. DJ Rock G, grosse dédicace. Fresh la douille ZZ. Ils étaient ensemble sur le morceau Ganté. Nouveauté? Avant de tirer le store dans la nocturne? Ok, ok.
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0: Avec Barra et Diaxal, la Cabria, vilaine dans la nocturne.

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1: Monsieur Mowgli. Mowgli avec mauvais dans la nocturne. Et après on tire le temps.